0: Nous sommes donc dans le cadre de l'émission Synthèse, nous sommes bien partis sur cette belle série et nous avons aujourd'hui le privilège d'avoir une voix que vous connaissez, c'est le pasteur Éric Joinville. Bonjour, comment ça va?
1: Bonjour Harry, ça va bien. Bonjour cher ami de la radio Vie Meilleure.
0: Ok. Alors, pasteur Joinville, est-ce que tu voudrais bien nous éclairer sur le titre de cette étude pour cette semaine, à savoir faire face aux questions polémiques. Sujet un peu sensible, difficile hein, pour certains. Et est-ce que vous auriez un autre titre à nous proposer?
1: Alors, faire face aux questions polémiques, on voit que c'est quelque chose qui a toujours daté, hein. C'est pas tout nouveau hein, de faire face à la polémique. Un petit peu partout, on trouve ça des polémiques. Et maintenant, c'est en ce qui concerne les Saintes Écritures, particulièrement à l'époque de Jésus. Et cette semaine, nous avons un homme qui vient bouleverser tout un système rodé d'une organisation ecclésiastique. Un peuple qui est dépositaire de la loi de Dieu pour l'humanité et qui permettra d'obtenir le salut face au péché et à la mort qui les sépare de Dieu et du paradis. Alors nous avons là ici un peuple qu'on a cherché à détruire et qui, dirigé par Dieu, a traversé les siècles d'histoire. Un peuple élu qui attend le Messie, qui les délivrera de leurs ennemis, qui à cette époque ce sont les Italiens, les Romains, qui les possèdent, qui a autorité sur ce peuple. Et au lieu de les repousser, Jésus se fait ami avec eux. Et sans discriminer ceux qui font honte à la nation juive, qui croient qu'il est l'élu, le peuple d'Israël, composé d'élites, se voient bouleversés dans leurs règles de vie ecclésiastiques. Et maintenant, les deux sont liés, car la religion est intégrée dans le droit du sol, la nationalité juive. Et là, nous voyons ici, là, que, voilà, Jésus vient et il va soulever des polémiques par sa façon de dire, sa façon de faire et sa façon d'être. Voilà ce que je pourrais dire globalement de cette leçon. Et si je devais donner un autre titre, hein, ce serait la vérité de Jésus face à la tradition ecclésiastique.
0: Mmh. Intéressant. Donc, on réalise que, bon... Il y a deux lectures de la vérité, quoi. Il y a une lecture vue par Jésus, puis une lecture vue par ceux qui prétendent être les détenteurs de la vérité.
1: C'est ça, et ils possèdent le même livre.
0: Alors certains disent, oui, on peut comprendre, il y a une Bible, mais il y a beaucoup de traductions, il y a beaucoup de religions, donc... il y a autant d'hommes qui auraient d'idées différentes, hein? Donc on peut comprendre qu'il puisse y avoir des malentendus, voire même des querelles.
1: Hein?
0: Bon,
1: oui.
0: Mais bon, je pense que bon, quelqu'un a eu l'occasion de dire bon, qu'il a du mal à comprendre qu'on ne puisse pas s'entendre autour de la parole de Dieu alors que cette parole prône l'amour.
1: Oui, d'autant plus que ça prône l'amour, ça les objectifs... De cette parole sont honorables, tu vois. Et comme tu viens de dire, une seule parole, beaucoup de traductions, mais différentes interprétations.
0: C'est ça.
1: Et
0: voilà.
1: C'est où ça va bloquer.
0: Eh oui. Et puis, cette parole invite même à aimer ses ennemis.
1: Même.
0: Donc, bon, il y a de quoi réfléchir. Hein?
1: Tout à fait.
0: Alors, pasteur, Joinville, il serait peut-être intéressant que tu puisses nous dire quelque chose d'intéressant concernant les affaires religieuses. Est-ce qu'il faudrait absolument et systématiquement défendre ce qu'on appelle la vérité, ou est-ce que c'est plus sage de faire silence le plus souvent? Qu'est-ce qu'il est recommandé par la parole de Dieu en cette matière sensible?
1: Alors, très bonne question, hein? En affaires religieuses, faut-il absolument systématiquement défendre la vérité? Si on devait répondre à une première question, c'est quoi la vérité? Et nous voyons que la vérité est personnifiée par la personne du Christ qui se déclare lui-même « Je suis le chemin, la vérité et la vie ».
0: Oui. Mmh.
1: Donc ce qui veut dire que la parole parle de lui. Parle de lui. Est-ce qu'il est suffisamment grand pour se défendre?
0: Tout seul.
1: Tout seul. Est-ce qu'il faut des disciples ou des soldats, comme un livre que j'avais lu, les guerriers de Dieu? Mm-hmm. Est-ce qu'il faut se mettre debout pour pouvoir combattre, pour défendre le Christ? Qui est-ce qu'il est? Et nous avons vu qu'à plusieurs reprises, hein, Jésus, quand il était sur terre et que même les disciples ont voulu le défendre, il dit « Si je voulais, j'aurais dit quelque chose à mon père. Hein, mon père, et, une légion d'anges serait déjà là, tu vois, pour me défendre. » Mais il n'a pas voulu cela.
0: D'accord.
1: Maintenant, là,
0: dans cette approche-là.
1: Oui, dans cette approche-là, il n'a pas voulu. Nous sommes dans une approche assez spéciale parce qu'il concerne un plan qui a été établi pour Jésus et qui ne veut pas déroger à la règle. Hein. Il doit appliquer le plan à la lettre. À la lettre, comme le Père lui a demandé de le faire. Et ici, là, est-ce qu'on doit défendre la vérité? Et souvent, c'est vrai que la vérité est noircie et on entend toutes sortes de choses. Et on se pose la question, que devons-nous faire? Est-ce que nous devons prendre le micro, écrire, utiliser la presse? Qu'est-ce qu'il faut faire? Écrire. Souvent, on écrit
0: ou
1: pour défendre
0: faire.
1: La vérité, ou laisser faire. On écrit, ou bien quelquefois on se tait. Mais il y a une chose qui est très intéressante, c'est que Dieu, lui, quand il parle, et dans l'évangile de l'Ancien Testament, c'est-à-dire le livre d'Ésaïe, on voit qu'au chapitre 8, versets 16 à 20, je vais lire cette partie, hein,
0: Ésaïe chapitre 8,
1: versets 16 à 20. Voilà ce qui est dit hein, dans la tente et espérance du prophète. Hein. Conserve ce témoignage, cette loi, parmi mes disciples. J'attends le Seigneur qui se détourne de la maison de Jacob. J'ai mis en lui mon espérance. Moi-même et les enfants que le Seigneur m'a donnés, nous sommes des signes et des présages en Israël de la part du Seigneur Adonai des armées qui demeure au Mont Sion. Si l'on vous dit consultez les spirites et les médiums qui chuchotent et murmurent, un peuple ne consultera-t-il pas ses dieux? Ne s'adresse-t-on pas aux morts pour les vivants? À la loi et au témoignage, si on ne parle ainsi, c'est qu'il n'y a pas d'aurore pour le peuple. Quand il parle d'aurore, il parle de salut. Et à ta question, est-ce qu'il faut défendre? Eh bien, quelquefois, il faut présenter la vérité. Je pense que la meilleure façon de défendre la vérité, c'est la présenter, parler de la vérité. Par contre, il y a des personnes qui sont mortes pour la vérité, pour défendre la vérité. Il y a des personnes qui, bien sûr, ont préféré éviter toute forme de violence ou ne pas vivre certaines choses et préférer se taire pour ne rien dire. D'accord? Pour vraiment préserver sa vie. Alors, il y a des moments où il faut parler, il faut présenter. Il y a des moments, je pense qu'on préfère se taire. Parce qu'une fois, même Jésus, hein, à plusieurs reprises, il y a des choses qui ont été revendiquées dans notre monde à cette époque. Et quand elles ne se sont pas exaucées, eh bien, ça ne nous empêche pas de vivre et d'avancer dans ce monde matériel. Cependant, tu vas voir, il y a quelque chose qui surpasse toute chose et que ce monde spirituel que nous aspirons tous. Tu vois, la vie éternelle qui est promise par Dieu à l'humanité. Tout est passager, mais cette promesse est éternelle. Il est question de vie et de mort éternelle. Et il faut la défendre en utilisant elle-même. Alors Jésus dit que je suis le chemin, la vérité et la vie. Alors il faut permettre simplement que Jésus s'adresse directement aux personnes. À tout prix, Jésus n'a pas toujours fait ça. Cependant, ses œuvres en disaient beaucoup plus. Il ne défendait pas, mais il agissait. Et par ses actes, hein, eh bien, Jésus montrait et démontrait certaines choses. Et un passage qui se trouve dans Luc chapitre 7, versets 18 à 22, que je vais vous inviter à lire. Hein. Luc chapitre 7, 18 à 22. Voilà ce qui est dit. Les disciples de Jean lui racontèrent cela. Jean appela deux de ses disciples et les envoya demander au Seigneur, est-ce toi celui qui vient, ou devons-nous en attendre un autre ? Arrivés auprès de lui, les hommes dirent, Jean le Baptiseur nous a envoyé te demander, est-ce toi ? Jean le Baptiseur nous a envoyé te demander, est-ce toi celui

0: Jésus va démontrer la chose. Donc, il y a des moments où il faut démontrer pratiquement la vérité, et il y a des moments où on en parle. Et ça a été le cas pour à plusieurs reprises dans la vie de Jésus et aussi notre vie. Par contre, il y a une question qu'on se pose toujours. Est-ce qu'il faut toujours se battre et mourir pour la vérité? Tu vois? Est-ce que nous sommes appelés à mourir pour la vérité? Bon, il y a une chose qui est sûre. Jésus dit, celui qui cherchera à sauver sa vie la
1: La
0: perdra,
1: perdra, oui.
0: mais c'est celui qui perd sa vie à cause de moi.
1: La
0: C'est-à-dire la
1: retrouve.
0: personne qui est dans la cause du Christ. C'est pas quelqu'un qui va chercher des histoires à tout prix pour pouvoir défendre, se mettre en problème, alors qu'il n'a pas été appelé à se mettre dans cette disposition. Tu vois? Donc, il y a. Ma question, elle est multiple, hein. Il y a des moments où il faut parler. Il y a des moments où il faut se taire.
1: Il faut être sage, quoi.
0: Oui, il faut être sage, je pense.
1: Non, c'est intéressant de le préciser parce qu'en fait, ce ne sont pas des questions où on peut répondre par oui ou par non. Chaque cas est appris personnellement en question et permet surtout de se référer à la parole de Dieu et à Dieu pour lui demander, mais dans ce cas, je fais quoi?
0: Oui, parce que quelquefois certaines personnes disent, ah, mais comme ils ne disent rien, c'est que c'est vrai. C'est pas tout le temps.
1: Eh oui.
0: C'est pas une règle qu'on doit appliquer partout quand on dit il ne dit rien. Eh bien, ce qu'on a dit est vrai. Quelquefois, on répond pas au mensonge.
1: Mais oui, mais oui. Et
0: On
1: puis,
0: répond pas au
1: on
0: mensonge.
1: n'arrêtera pas la polémique.
0: Mais non, sinon, on va passer toute notre vie à répondre à toutes sortes de choses.
1: Ouais.
0: Il y a un passage que nous trouvons dans le livre de la rédemption, Histoire de la rédemption, où il parle dans le premier chapitre, hein, quand il parle vraiment de l'origine du mal, hein, dans le ciel. Ce livre a été écrit par Ellen G. White, qui raconte ce que Dieu lui a montré en vision. Il dit que quand Lucifer a commencé à détourner les anges vraiment de leur mission première, il est en train de se faire vraiment des disciples, hein, parmi tous les anges, cela a duré un moment. Et Dieu ne disait rien. Dieu ne disait rien jusqu'au moment où un ange ira vers Dieu et dit, jusque à quand, eh bien, restera-t-on sans rien dire? Et puis, Ellen G. White rapporte dans ce livre que Dieu va dire que il va attendre à ce que ce problème, les polémiques qui se trouvent là, arrivent à une pleine maturation. Et que les anges qui sont du côté de Satan, de Lucifer, eh bien, que cela soit vraiment confirmé et acté dans leur vie, et pour que ceux qui ne sont pas du côté de Lucifer, soient, que cela soit vraiment acté. C'est pour que quand il va séparer, il va agir, il va faire sortir Lucifer du ciel, que les anges, tous les anges qui sont de son côté sortent en même temps. Et que qu'il y ait parmi les anges qui restent, aucune pensée qui se trouvait dans la pensée de Lucifer. Donc, on voit quelquefois, on ne répond pas tout de suite parce que on préfère que les choses soient vraiment mûres, matures, pour que la chose soit vraiment
1: Que
0: bien
1: le
0: développée
1: distinguo soit bien
0: et
1: fait.
0: distinguée. Tu vois? Pour que ça soit bien fait, c'est pour que quand on agit, ou bien quand on parle, et que les choses soient claires pour ce qui devra
1: Qu'il
0: se
1: n'y ait
0: passer.
1: pas de malentendu, qu'il y ait,
0: Vraiment.
1: voilà.
0: C'est ça. Alors, quelquefois, il vaut mieux être sage dans ce sens. Et puis, il faut être prudent aussi parce que quand on a une mission, eh bien, celui qui n'aime pas la mission fera tout pour pouvoir nous détourner d'une manière ou d'une autre, hein, à nous occuper, à répondre à certaines choses qui s'avèrent être vraiment fausses, hein. Nous sommes vraiment concernés par cette situation, mais nous savons que ça, c'est faux. Mais si nous passons tout notre temps à pouvoir répondre, à régler ce genre de problème, nous ne ferons pas l'œuvre que nous avons à faire.
1: Oui, on passera à côté là.
0: Ouais.
1: On passera à côté. Le passage en ville, quelles sont les raisons les plus fréquentes de profondes divisions en matière de croyance? Et ensuite, quelles conduites tenir afin de parvenir, si possible, à un véritable consensus? Faut-il penser d'abord au respect mutuel ou à l'écoute active? Qu'est-ce que tu préconiserais?
0: Alors, ce qui arrive le plus souvent, c'est avant d'écouter, nous argumentons. Et tu vois, dans ce qui concerne la communication, nous avons beaucoup d'efforts à faire. Nous avons vraiment un travail à mettre dans notre vie, à apprendre à écouter.

0: parce que souvent, quand on nous parle, même au téléphone ou de vis-à-vis, hein, on répond avant d'avoir écouté.
1: Oui, certains disent qu'on écoute pour répondre et pas pour comprendre. Ah oui,
0: Ouais.
1: ça.
0: Et tu vois, c'est ce qui arrive souvent. Avant d'écouter, on argumente, on répond. Et l'histoire montre qu'un homme n'a pas la vérité absolue.
1: Aucun homme. Faut avoir cette honnêteté et cette humilité pour le reconnaître.
0: Qui n'a pas aussi tous les dons. Et que Dieu préserve l'orgueil, préserve l'homme de l'orgueil en lui rappelant qu'il n'est pas bon que l'homme soit seul. Je lui ferai une aide semblable à lui, ça c'est pour Adam, que Dieu va lui donner une femme à ses côtés. Et plus nous lisons les actes des apôtres, nous comprenons certaines choses ici, parce que dans Actes chapitre 2, verset 47, il te dit que, eh bien, tous ceux qui étaient sauvés étaient rajoutés à l'Église pour accomplir les œuvres que Dieu avait préparées d'avance. Ils louaient Dieu, ils avaient la faveur de tous les peuples. Et le Seigneur ajoutait chaque jour à la communauté ceux qui étaient sauvés. Ce qui veut dire, c'est que dans le peuple juif, ils étaient nombreux. Et tu vas voir, il y a certaines choses qui se sont développées au milieu du peuple juif. Il s'est développé plusieurs sectes. Alors, quand on parle de secte à cette époque, on n'est pas en train de vraiment parler de. On n'est pas en train de donner la définition actuelle de la secte
1: D'accord.
0: d'aujourd'hui, hein, d'accord? Mais tout ce qui était sectaire, c'était vraiment un groupe, d'accord? Des élites qui se mettent ensemble, une classe, tu vois? Et bien sûr, il y a un tronc commun parmi en ce qui concerne la définition de la secte à l'époque de Jésus et à notre époque. Alors, il s'est développé plusieurs sectes. Il y avait les pharisiens, il y avait les sadducéens, il y avait les esséniens, il y avait les zélotes, il y avait aussi les nazaréens, il y avait aussi les gnostiques et les minimes. Si, quand tu regardes bien, tu vas voir que parmi les sectes, il y avait plusieurs choses. Je suis en train de répondre à ta question, hein. Les pharisiens, eux, ils étaient stricts dans la loi. Pourquoi ils sont stricts dans la loi? Parce que ce qui s'est passé après la déportation du peuple juif à Babylonie, c'est-à-dire le roi Nebuchadnezzar qui les avait ramenés dans leur pays, une bonne partie du peuple, c'était parce qu'ils n'avaient pas obéi à Dieu. Le peuple d'Israël, Dieu leur avait demandé de respecter certaines lois qui se trouvent dans le livre de Lévitique, Exode, Nombre, Deutéronome. Et le peuple n'avait pas respecté cela. Et comme ils n'avaient pas respecté la loi de Dieu, aussi pour donner du repos aussi à la terre, Dieu va les renvoyer à Babylonie. Et ils seront déportés et des années vont passer. C'était quand même beaucoup d'années. Et quand Dieu va les permettre de rentrer à nouveau dans leur pays, nous avons ça avec le livre d'Esdras, Néhémie qui parle de tout ça. Quand ils vont découvrir ce que la loi de Dieu disait, ils vont pleurer, mais ils vont comprendre ce qu'ils ont vécu. C'était parce qu'ils n'étaient pas au courant de ce que la loi de Dieu leur demandait. Donc ça veut dire qu'il y avait l'enseignement qui avait été brisé. Et ainsi, comme l'enseignement ne se faisait pas correctement au milieu du peuple, eh bien le peuple va vivre n'importe comment. Et ils seront déportés. Et à leur retour, c'est à ce moment-là bien précisément que, eh bien, ils vont vraiment exercer une forme de pression sur le peuple en ce qui concerne la loi de Dieu pour le respect, pour qu'ils ne puissent pas se détourner de la loi, pour que Dieu ne puisse pas les envoyer en déportation à nouveau. Donc, cette pression sera
1: Qui tombe
0: mise,
1: pas sous le jugement de Dieu.
0: et c'est à ce moment qu'on va comprendre les pharisiens, pourquoi ils sont stricts dans la loi. Et même, ils vont rajouter encore quelques 4-5 quelques lois de plus pour s'assurer que le peuple juif n'enfreigne pas
1: On parle de
0: la loi.
1: 613 commandements.
0: C'est ça. Et pour que vraiment qu'ils puissent repartir à Babylone. Donc, ça, c'est les pharisiens. D'accord? Et d'ailleurs, Jésus va dire, faites ce qu'ils vous disent, mais ne faites pas ce qu'ils font. Donc, ça veut dire que les pharisiens et les scribes, ils enseignaient normalement correctement les choses. Par contre, c'est dans l'interprétation de la de vie, c'est-à-dire dans la pratique.
1: Dans le vécu. Ouais.
0: Dans le vécu. Mm-hmm. D'accord? Maintenant, ça, c'était les pharisiens. Pourquoi je vais dire ça, tu vas voir à la fin. Mm-hmm. Il y avait les sadducéens, d'accord, qui ne croyaient pas à la résurrection. Mm-hmm. Et après la résurrection de Jésus, des milliers de prêtres. Les sadducéens sont composés aussi des prêtres. Mmh. Et après la résurrection du Christ, eh bien, il y a des milliers de prêtres qui vont se convertir. Parce qu'ils vont voir le ressuscité. Mmh. Donc ils vont finir par croire. Mais jusqu'à maintenant, les pharisiens et les sadducéens vivent ensemble. Ils sont au milieu du peuple. Il y avait les Esséniens du genre comme Jean, qui ne se mêlaient pas aux gens qui vivaient une vie d'ascétisme. Mmh. C'est-à-dire avec le strict minimum.
1: Un peu marginalisé, quoi.
0: Voilà. Et tu vas voir, ces personnes-là étaient avec les sadducéens. Bon, ils ne se mélangeaient pas trop. D'ailleurs, c'est eux qui ont vraiment travaillé sur tous les livres qu'on a trouvés au niveau de la mer morte, dans les côtes de Qumran. Tu vois? Donc, ils ont pu conserver les choses, mais ils vivaient avec le strict minimum. Il y avait aussi, comme les autres sectes, par exemple, les zélotes. C'est une secte juive, hein? Et ils prônaient la résistance en outrance à la nomination étrangère qui était prête à punir de mort tous ceux qui ne partageaient pas leur point de vue. Les zélotes. Ils étaient des patriotes très ardents qui joignaient à un profond amour de leur pays le culte de la Torah. Et nous pouvons trouver aussi des personnes comme ça qui défendent la vérité. Oui, extrémistes. Et qui sont prêts à tuer. Pourquoi? Pour pouvoir conserver. Et nous avons aussi les Nazaréens, c'est-à-dire ceux qui descendaient de Nazareth. D'ailleurs, Jésus est appelé Nazaréen. Tu vois? Et ce nom fait d'abord référence au clan auquel appartenait le Christ. Et qui prétendait descendre du roi David. Et ont fondé au deuxième siècle, avant notre ère, la ville de Nazareth. Et en hébreu, on sait que Nazareth, ça signifie rejeton. Et c'est d'où Jésus est sorti. Mais il y a des personnes qui prétendent descendre de cet endroit et qui pensent que ce sont les élus. Ce sont des personnes qui croient que Dieu les a choisis et pas les autres. Ils ont une mission particulière, etc.
1: Donc, elles sont distinguées et retenues par Dieu.
0: Exactement. Et quant au gnostique, il est gnostique, hein, c'est-à-dire qui décrit l'état de ce qui est propre à la doctrine selon laquelle l'existence de Dieu est intuitive. C'est-à-dire qu'ils vont chercher Dieu selon leur propre conscience, non selon la Bible. Ils ne vont pas se référer aux Saintes Écritures. Donc, c'est selon leur pensée. Donc, si ça leur dit, ça va. Si ça ne leur dit pas, ça n'ira pas. Et si tu remarques bien, on trouve ces mêmes personnes dans notre Église actuelle. Je ne sais pas, est-ce que tu as déjà remarqué cela, mais tu trouves ces mêmes types de personnes dans l'Église.
1: C'est exact. Les humains ont des tendances très ressemblantes.
0: Donc, c'est ça.
1: Ils appartiennent à des groupes bien précis.
0: Ça veut dire que cette leçon nous concerne. Ah, ouais. Donc, comment faire avec autant de personnes qui se trouvent dans la même Église?
1: Et parvenir à un consensus.
0: Oui. Donc, on voit avec toutes ces différences qui a été, en se fiant sur leur vérité, cela a divisé le peuple. Mmh. Et d'ailleurs, beaucoup de systèmes politiques ont profité de la division des peuples. Pour régner. Oui, oui. Donc, quand il y avait des divisions au sein des religions, eh bien, les politiques profitaient pour pouvoir contrôler et piller le peuple. Donc, jusqu'à maintenant, s'il y a division au sein de l'Église chrétienne, eh bien, il y en a un qui profite. Mais qui profite pour s'enrichir. Et d'ailleurs, la Bible en parle. Parce que le jugement, autour du jugement, on va parler de ça. Mais sur cela, va plonger les gens en toute forme d'esclavage. Alors, voici quelques conseils que Jésus nous donne dans sa parole. Tu vois, quand tu lis 1 Thessaloniciens chapitre 5, versets 14 à 22, voilà ce qui est écrit dans 1 Thessaloniciens 5, versets 14 à 22.
1: Alors, 1 Thessaloniciens
0: chapitre 5, versets 14 à 22. Voilà ce qui est dit. Nous vous encourageons, frères, avertissez les indisciplinés, réconfortez ceux qui sont abattus, soutenez les faibles, soyez patients envers tous. Prenez garde que personne ne rende le mal pour le mal, mais poursuivez toujours le bien, les uns envers les autres comme envers tous. Réjouissez-vous toujours, priez continuellement, rendez grâce en toutes circonstances. Telle est à votre égard la volonté de Dieu en Jésus-Christ. N'éteignez pas l'esprit, ne méprisez pas les messages des prophètes, examinez tout, retenez ce qui est bien, abstenez-vous du mal sans toutes ses formes. Mm-hmm. Alors, à la question, la réponse est, si nous sommes mélangés avec autant de sectes, de personnes qui croient dans certaines choses, alors que nous avons une seule vérité, alors il est prudent de pouvoir tout examiner, de prendre ce qui est bon et rejeter ce qui est mauvais. Et nous avons vu tout à l'heure.
1: Faire le tri. Quoi.
0: C'est ça. Mm-hmm. Pour pouvoir faire ça, c'est toujours à la lumière de la vérité. Mm-hmm. Mais pour éviter toute forme de problème. Après, il y a certaines personnes qui prennent plus de temps pour pouvoir comprendre certaines choses et qui peut-être sont bornées, c'est pas un mauvais mot, mais qui sont bornées, c'est-à-dire qui sont limitées. D'accord? Qui sont limités dans leur compréhension et qui sont là et qui se maintiennent dans une prédisposition à maintenir un système vraiment rigide, tandis que la vérité est là pour qu'ils puissent comprendre, pour pouvoir les permettre d'avancer. Tu vois? Donc, c'est pour cela que je dis, on est obligé de prendre les conseils de Jean. Et un autre conseil, cette fois-ci, c'est de Jean, dans 1 Jean chapitre 4, versets 1 et 2. Voilà ce qui est dit. Bien-aimés, ne croyez pas tout esprit. Examinez plutôt les esprits pour savoir s'ils sont de Dieu. Car beaucoup de prophètes de mensonges sont sortis dans ce monde. À ceux-ci, vous connaissez l'esprit de Dieu. Tout esprit qui reconnaît Jésus-Christ venu en chair est de Dieu. Et tout esprit qui ne reconnaît pas Jésus n'est pas de Dieu. C'est celui de l'Antichrist, dont vous avez entendu dire qu'il vient et qu'il maintenant est déjà dans le monde. Alors il faut écouter, d'accord, analyser à la lumière de la vérité pour que nous puissions permettre à ce que les choses ne se brisent pas au sein de la communauté croyante. Il faut vraiment user de patience, de stratégie, de sagesse, parce que la question était, eh bien, quelles sont les raisons les plus fréquentes, d'accord, de division. Eh bien, c'est souvent ce qui concerne les doctrines, les enseignements du Christ. Et nous devons vraiment apprendre à écouter les gens. Et pour voir ce qu'il en sort, pour pouvoir aider quelqu'un, il faut comprendre ce qu'il dit.
1: Mais oui, Il faut, réussir à se mettre à sa place.
0: Oui.
1: Pour entendre son point de vue et pas entendre que notre point de vue.
0: Et ce qui arrive quelquefois, on fait taire l'autre. Mm-hmm. On fait taire l'autre sans avoir donné l'opportunité de l'entendre, mm-hmm. pour comprendre. Parce que quelquefois, c'est quelque chose de vrai qu'il est en train de te dire, mm-hmm. mais peut-être il l'interprète mal. Il a peut-être une mauvaise compréhension. L'approche n'est pas correcte.
1: N'est pas suffisamment
0: et pourtant,
1: clair.
0: Ce qu'il dit a du sens, mm-hmm. mais du sens qui peut changer, d'accord ? Qui peut changer, le sens peut changer.
1: Ou favoriser une certaine incompréhension.
0: C'est ça. Et c'est ce qui arrive souvent.
1: Alors justement, Pasteur Jeanville, il y a un sujet qui pose problème. On va dire c'est le sujet numéro un. C'est le sujet du péché. Donc le péché est l'une des questions qui divise le plus les humains, là aussi, hein, quand on parle de division.
0: C'est vrai.
1: Est-ce que tu veux nous aider à comprendre cette notion de péché selon la parole de Dieu? Qu'est-ce qu'il faut entendre par le péché involontaire? Qu'est-ce qu'il faut entendre par le péché volontaire? Qu'est-ce qu'il faut entendre par le péché dit impardonnable ou le péché contre l'esprit? Et finalement, qu'est-ce que tout cela peut nous apprendre sur Dieu et sur sa miséricorde?
0: On se pose toujours la question, est-ce qu'il y a des... quelle est la différence entre un péché volontaire et un péché involontaire? Tu vois? Et homicide volontaire, homicide involontaire.
1: Tout à fait.
0: Et ce qu'il y a de commun, c'est l'homicide. Mm-hmm. D'accord? Maintenant, je vais parler du péché volontaire d'abord. Et après ça, je viendrai au péché involontaire, et ensuite le péché impardonnable. D'accord? Et nous parlerons bien sûr de la miséricorde. Dans Hébreux chapitre 10, à partir du verset 26, Hébreux chapitre 10, verset 26,
1: oui.
0: Voilà ce qui est écrit. En effet, Si nous péchons volontairement après avoir reçu la connaissance de la vérité, il ne reste plus de sacrifice pour les péchés. Si nous péchons volontairement après avoir reçu la connaissance de la vérité, il ne reste plus de sacrifice. Alors, est-ce que cela veut dire que quand une personne connaît la vérité actuellement et malgré ça, la personne continue à faire les choses qui sont mauvaises, est-ce qu'il ne reste plus de sacrifice pour cette personne?
1: Une véritable question.
0: Une véritable question. Ce qui veut dire que ça nous est arrivé un petit peu tous de savoir quelque chose n'est pas bien à faire et que nous le faisons.
1: Donc on dit persister et signer alors.
0: D'accord. Donc est-ce
1: on le fait quand même.
0: Oui, on l'a fait quand même. Mmh. Est-ce que cela veut dire qu'il n'y a plus de sacrifice pour nous?
1: En toute connaissance de cause.
0: Ouais. Est-ce qu'il n'y a plus de sacrifice pour nous? Non. Si jusqu'à aujourd'hui nous avons reçu la grâce, c'est que le sacrifice a été utilisé pour nous. Donc, si je comprends bien, dans ce passage, quand il parle de péché volontaire, il est question de la grâce. De la grâce de Dieu qu'on va rejeter volontairement, alors qu'on sait que c'est cette grâce que nous devons saisir. Donc, s'il ne reste plus de sacrifice, il est question du sacrifice de Jésus. Donc, il y a certaines personnes qui pensent, dans notre monde, les enseignements qui sont donnés aussi, dans certaines obédiences. Voilà. Maintenant, on vit, le Seigneur est bon, et quand il reviendra, il donnera une autre chance encore à ceux qui n'ont pas accepté Jésus.
1: Ah oui.
0: Et ainsi, ces personnes-là, le fait qu'ils vont voir Jésus, ils vont se reprendre, ils vont garder la parole de Dieu dans leur vie, et maintenant, ils pourront se conformer à la parole de Dieu pour avoir une deuxième chance.
1: Oui.
0: Mais ce n'est pas l'enseignement du Seigneur.
1: Ce n'est pas bibliquement recevable.
0: Mais non. La preuve, quand il parle des Saintes Écritures, il parle de deux jugements. Un jugement pour les bons après la première résurrection. Un jugement pour les mauvais après la seconde résurrection. Après ça, ce sera la mort éternelle. Il n'est pas question que les gens reviendront à la vie. S'il parle de la mort éternelle, il parle d'une mort qui ne revient, où les gens ne reviendront pas. Donc, quand il parle de ce péché volontaire ici, il pense... Il parle du péché de l'acceptation de la grâce de Dieu. Donc, quand une personne, on prêche pour une personne, la personne entend parler de Jésus-Christ, et que cette personne connaît, et cette personne est consciente de ce qui se fait, et la personne vit quand même dans le péché, le jour du jugement, cette personne n'aura pas de sacrifice qui sera fait à nouveau. Ça, c'est le péché volontaire.
1: Et comme tu dis, ça veut dire qu'elle a refusé la grâce.
0: La personne a refusé la grâce.
1: Et qu'elle n'a pas accepté que l'Esprit Saint puisse le convaincre.
0: Quoi que ce soit. Ni que la parole de Dieu ait autorité dans sa vie. La personne volontairement sait ça, mais la personne a décidé de vivre autrement.
1: Ouais. Donc elle est en opposition claire et nette avec Dieu, contre Dieu.
0: Ça, c'est un péché volontaire parce que la personne est consciente de la grâce. Mais cela va s'exécuter vraiment à la fin. Il n'y aura plus de sacrifice parce qu'il y a quelque chose qui sera acté.
1: Tu veux dire que l'accumulation du péché volontaire conduit au péché impardonnable alors.
0: Quelque part, oui, oui, ça rejoint. Ça rejoint. Ça rejoint en réalité cela. Pourquoi? Parce que cette personne-là, ça ne confessera pas Jésus-Christ.
1: Voilà, donc elle ne va pas entrer dans la logique de la repentance. Et donc elle ne pourra pas bénéficier du pardon.
0: Non.
1: Donc restera sous le coup du jugement.
0: Oui. Parce que cette personne pense qu'un jour, il aura le temps, même si après la mort... Pourquoi? Qu'est-ce qui se passe? Parce que dans certains enseignements, quand on enseigne que quand tu meurs, eh bien ton âme va quelque part, et attend là, et si on prie pour toi, on intercède pour toi suffisamment...
1: On fait des prières pour toi...
0: D'accord, alors l'âme va changer. Dieu va faire grâce à ton âme, tu vois? Et tu vas avoir une deuxième chance là, dans le purgatoire. Donc, certaines personnes en entendant cela, ils vont profiter de vivre leur vie, ils savent que si un jour ils meurent, les gens ont su qu'ils n'ont jamais été fidèles à Dieu, mais voilà, les personnes qui les aiment, après leur mort, prieront pour lui, et voilà, il aura peut-être une autre chance. Tu vois? Dans certains endroits, il y a certaines personnes qui utilisent le texte qui se trouve dans Matthieu, je crois, 26 ou 27, où on parle de ceux qui ont pris le baptême pour les morts. Tu vois? Et c'est pour ça qu'il y a une obédience, mais deux, je crois, qui permettent aux gens de se baptiser pour leur famille qui est morte. Tu vois? en disant que quand tu prends le baptême pour ceux qui sont morts, qui n'ont pas connu Jésus-Christ, eh bien, le baptême que tu prends pour eux les sauvera. Voilà, tu vois, tous ces enseignements poussent les gens à vivre n'importe comment et ne pas prendre au sérieux le danger imminent.
1: Sur les conséquences de leur choix.
0: Oui. Ça, c'est le péché volontaire. Mm-hmm. Maintenant, en ce qui concerne le péché involontaire, on a... Alors, concernant le péché volontaire, il y a Paul qui dit quelque chose dans Romains...
1: Péché volontaire ou...
0: Péché volontaire. Volontaire, okay. Il y a Paul qui dit quelque chose dans Romains chapitre 1, verset 28. Et je trouvais ça intéressant, ce que Paul enseigne là-dessus. Romains chapitre 1, 28. Alors, je lis ce qui suit. Hein. Romains chapitre 1. Verset 28. Comme ils n'ont pas jugé bon de reconnaître Dieu, Dieu les a livrés à leur manque de jugement, de sorte qu'ils font des choses indignes. Donc, quelquefois, on se pose la question, pourquoi certaines personnes vivent comme ça? Pourquoi ils font des choses aussi ignobles? Mais c'est parce que les gens ne reconnaissent pas Dieu. Alors, Dieu les livre. Dieu leur livre à leur manque de jugement. C'est Dieu qui va mettre quelque chose dans leur esprit, mais le fait qu'ils n'ont pas de jugement, ils vont vivre comme ça. Donc, il y a quelqu'un qui nous aide à juger les choses, c'est-à-dire reconnaître quelque chose est bien ou mal, faisable ou non faisable. Acceptable. C'est l'Esprit de Dieu.
1: Acceptable ou pas.
0: Acceptable ou pas.
1: Enfin, de la part de Dieu, bien entendu.
0: Oui. Donc, ce qui veut dire que Paul, lui, il dit que, eh bien, quand ces personnes-là, ça reconnaissent, refusent de reconnaître Dieu, eh bien, Dieu prend ce qui est à lui. Et ce qui est à lui, c'est son esprit. Et quand son esprit s'enlève de toi, tu ne peux pas juger autrement qu'une seule manière. Tu feras toujours les choses à ta manière et ce sera le mal. Donc, quand on refuse de reconnaître Dieu, voilà, Dieu nous livre. Il dit, d'accord, tu veux vivre ainsi, je prends ce qui est à moi. Jusqu'à maintenant, je t'ai toujours laissé mon esprit pour que tu puisses prendre une décision, reconnaître ce qui est bien et mal et faire le choix. Maintenant, si tu enlèves ce qui nous permet de faire le choix, nous nous trouvons seuls. Alors, pour revenir au péché volontaire, hein, nous avons involontaire cette fois-ci. Hein, nous avons dans le livre de Lévitique, chapitre 5, versets 17 à 19. Lévitique, chapitre 5, 17 à 19.
1: Lorsque quelqu'un péchera en faisant sans le savoir contre l'un des commandements de l'Éternel, des choses qui ne doivent point se faire, il se rendra coupable et sera chargé de sa faute. Verset 18 aussi, hein, tu as dit.
0: Oui, oui.
1: Il présentera au sacrificateur en sacrifice de culpabilité un bélier sans défaut, pris du troupeau d'après ton estimation. Et le sacrificateur fera pour lui l'expiation de la faute qu'il a commise sans le savoir, et il lui sera pardonné.
0: Ça, c'est concernant le péché involontaire.
1: Oui, donc là, il ne sait pas, lui.
0: Non, lui, il ne sait pas. Ce qu'il est présenté dans le péché involontaire, on n'est pas en train de parler vraiment de... Il faut prendre ça d'une manière globale. Le péché global. D'accord? Quelqu'un qui fait certaines choses sans savoir que ces personnes sont... Ces choses sont mauvaises.
1: Sont mauvaises, d'accord. Donc, elle est dans l'ignorance de la... Comment on dit? De la malignité de la chose.
0: Oui. Dans les Saintes Écritures, le Seigneur Dieu, en l'absence de loi, il n'y a pas de péché. Donc, si il n'y a pas une loi qui t'interdit de faire cela et que tu as toujours eu l'habitude de le faire, il n'y a pas de péché. Jusqu'au moment où tu as connaissance de cette loi. D'accord? Oui. Mais ici, nous sommes en train de parler vraiment de l'intégrité de l'homme. Cette personne intérieure. Quand un enfant est petit, l'enfant fait certaines choses et n'est pas conscient toujours de ce qui est mauvais jusqu'au moment où ses parents lui disent « Écoute, ça, c'est pas bon. C'est pas bien de faire ça. Regarde ce que ça peut faire. » Et peut-être il n'y avait personne pour lui dire que c'est pas bien, mais il faisait là jusqu'au moment où il va voir que les conséquences de ses actes, les conséquences de ses actes et qui paraissaient des actes vraiment des bons, tu vois, c'était bien pour lui. Mais bonne il chose. Va se rendre compte que ça a créé des mauvaises choses dans le futur.
1: En termes de conséquences.
0: Tu vois? Un autre exemple. Je donne un exemple clair. Hein. On peut prendre l'exemple au niveau familial. Voilà. C'est pas toujours parce qu'on a raison qu'on a raison. Quelquefois, on a raison. Nous n'avons pas tort dans cette situation. Mais si nous revendiquons et nous faisons certaines choses parce que nous croyons que nous n'avons pas tort, on peut se mettre dans une disposition, on peut faire certaines choses, on peut dire certaines choses qui montrera dans le futur que les décisions que nous avons prises vont générer des mauvaises choses dans le futur, dans ma famille.
1: C'est ce que les anglophones appellent the danger of being white.
0: Yes.
1: C'est-à-dire, on se met en danger parce qu'on a raison.
0: Ouais.
1: Et en créole, on dit fait raison en passant tort.
0: C'est ça. Et tu vois, le fait d'insister parce que tu as raison, quelquefois, ça peut générer de mauvaises choses. Un exemple. Tu arrives dans une priorité, un rond-point. Tu as la priorité. Dans le rond-point, la priorité est à gauche. OK? Ce qui est très bizarre. La priorité est à gauche. Tu es dans le rond-point, tu as priorité. Tu vois une voiture qui vient à ta droite, rentre quand même. D'accord? Si tu dis tu as priorité, mais tu as la capacité de pouvoir freiner et céder le passage, tu ne le fais pas. C'est vrai que tu as raison, mais ça aura des conséquences sur ta voiture et la voiture de l'autre. En fait, si tu as la possibilité de freiner, tu ne le fais pas, même si la loi te dit que tu as raison, mais tu as tort. Tu as tort parce que tu avais la capacité et la possibilité de pouvoir freiner, même en ayant raison, pour éviter l'accident. Et c'est ce que j'ai pris cette image pour expliquer ce qui se passe dans le futur. Et nous voyons là, ici, dans le livre de Lévitique, hein, c'est ce que nous avons lu, hein, eh bien, c'est vraiment de ce qu'il est en train d'exprimer. Donc, si nous avons vécu dans le péché avant, et nous ne savions pas que c'était une mauvaise chose, eh bien, le jour que nous avons connaissance de cela, Dieu dit que si tu reviens et tu te confesses, alors tu vas au prêtre et lui va offrir un sacrifice, un bélier pour, eh bien, le pardon. Cela va être le sacrifice pour la miséricorde. Et on est en train de se rendre compte, il est en train de parler de Jésus. Tu vois? Donc ça veut dire que quand une personne a toujours vécu dans le péché et a fait des choses qui n'étaient pas bien aux yeux de Dieu et que la personne ne savait pas cela, eh bien, il y a un moment où Dieu l'éclaire. Soit par la prédication de l'évangile, soit parce qu'il a lu, soit quelqu'un lui a dit, il lui a aidé à comprendre. Et maintenant, là, le péché, si la personne revient sur sa faute, la personne reconnaît que c'était mauvais, alors il y a le sacrifice qui est fait pour lui. Ça, c'est le péché involontaire. Donc, tu vois, pour celui-là, il y a un sacrifice qui est faisable. Et pour l'autre, il n'y a plus de sacrifice. Maintenant, pour accélérer un petit peu, péché impardonnable. Bon, maintenant, là, quand on parle de péché impardonnable, on parle vraiment du péché final.
1: Oui, on parle du péché contre l'esprit, en fait.
0: Okay. Alors, dans Matthieu chapitre. Alors, Marc en parle dans notre étude, où les gens ont vu cette semaine Jésus qui faisait du bien, qui a guéri, qui a chassé des démons, qui a fait. Et particulièrement quand il va chasser le démon de ce jeune homme, hein, dans Marc. Et Matthieu, lui, il donne un petit peu plus de détails concernant cela. Dans Matthieu chapitre, plus précisément 12, je vais paraphraser, hein, eh bien, on accuse Jésus d'avoir chassé le démon et on dit qu'il a un démon. Donc, c'est pas Belzébuth qui fait ça. Donc, c'est pas le diable qui fait ça. Jésus, tu t'expliques tout cela. Hein, il dit, bon, écoutez, est-ce qu'un royaume peut se détruire pas?
1: C'est un peu gros, quand même.
0: Oui, c'est ça. Et Jésus dit, tout blasphème qui est fait sur le Fils sera pardonné. Donc cela veut dire les personnes qui ont fait le blasphème. Quand tu blasphèmes Jésus, sur Jésus, d'accord, ça peut te pardonner. Et Jésus dit, par contre, si tu blasphèmes sur le Saint-Esprit, eh bien, cela ne se sera pardonné ni en ce siècle ni en ce siècle à venir. Ce qui veut dire qu'à l'époque de Jésus, quelqu'un pouvait pécher contre le Saint-Esprit. C'est quoi le péché contre le Saint-Esprit? Parce que Jésus l'explique. Le péché contre le Saint-Esprit ici, c'est attribuer à quelqu'un d'autre ce que l'esprit a fait. Donc, si dans ma vie, j'attribue les actions de l'esprit à quelqu'un d'autre, alors je pèche contre le Saint-Esprit. Et c'est pour ça que Jésus dit ça. C'était l'Esprit de Dieu qui était en Jésus, qui chassait le démon. Or, ces hommes ont dit, c'est Belzébuth qui fait ça. Donc, ils vont attribuer cette puissance libératrice, salvatrice, à Satan. Et c'est ça que Jésus présente comme péché. Donc, dès que tu attribues quelque chose qui revient au Saint-Esprit, et tu l'attribues à quelqu'un d'autre, ou bien même à toi, tu es en train de pécher contre le Saint-Esprit. Alors, c'est fort ce que je suis en train de dire, parce que le péché, le blasphème contre le Saint-Esprit, eh bien, n'est pas pardonnable. Mais ça peut nous arriver de pouvoir dire, oui, mais cette personne-là font ça, mais c'est l'esprit du démon qui sont en eux. Donc, devons être prudents, devons analyser à la lecture de la parole avant de pouvoir prononcer ce genre de jugement.
1: Eh oui.
0: D'accord? Voilà. Eh bien, le péché, c'est ça. C'est quand tu attribues ce qui revient au Saint-Esprit à quelqu'un d'autre. Alors, tu as parlé de Capernaum sur la miséricorde de Dieu. Eh bien, dans Proverbe chapitre 28, verset 12, 13, voilà ce qu'il dit, hein, Proverbe chapitre 28, verset 13. Et ça, je trouve, c'est extraordinaire de la part de Dieu.
1: Alors, Proverbe chapitre 28, hein, tu as dit.
0: 28, verset 13.
1: Proverbe chapitre 28, le verset 13, voilà ce qui est dit. Celui qui cache ses transgressions ne prospère point, mais celui qui les avoue et les délaisse obtient miséricorde.
0: Oui. Donc, on voit que Dieu est miséricordieux. Quand tu les avoues, quand tu les reconnais et que tu les avoues, tu obtiens grâce.
1: Voilà, et que tu les délaisses aussi.
0: Oui, tu les délaisses. Mais ça, c'est dans l'Ancien Testament, mais dans le Nouveau Testament. Eh bien, le bien-aimé de Jésus, le disciple, Jean, il va dire quelque chose dans 1 Jean chapitre 1, verset 8 à 10.
1: Alors, 1 Jean
0: 1 Jean chapitre 1, 8 à 10.
1: Alors, 1 Jean chapitre 1, les versets 8 à 10, hein, voilà ce qui est dit au verset 8. Si nous disons que nous n'avons pas péché, nous nous séduisons nous-mêmes et la vérité n'est point en nous. Si nous confessons nos péchés, il est fidèle et juste pour nous les pardonner et pour nous purifier de toute iniquité. Verset 10. Si nous disons que nous n'avons pas péché, nous le faisons menteur. Et sa parole n'est point en nous.
0: Voilà, si tu reconnais ton péché et Dieu et que tu le confesses, hein, il dit que Dieu est fidèle et juste. C'est-à-dire que c'est une grâce que tu obtiens pas par toi, mais c'est une grâce que tu obtiens par Dieu. Fidèle et juste. C'est-à-dire Dieu, lui, il analyse les choses. Il peut voir notre cœur. Il peut voir quand nous sommes sincères.
1: Et comment?
0: Il peut voir aussi quand c'était involontaire. Il voit toutes ces choses. Mais il te dit qu'il est fidèle et il est juste. C'est-à-dire, quand il te dit quelque chose, il le fait toujours. Celui qui résiste, ben, Dieu résiste. Mais celui qui vraiment s'humilie et vient à Dieu confesse, Dieu lui fait miséricorde. Voilà ce que je pourrais dire vraiment de cela. Concernant la grâce de Dieu. Donc, toute personne qui se trouve dans une situation quelconque de péché et qui reconnaît son état à la lumière de la vérité, eh bien, la personne peut obtenir miséricorde auprès de Dieu.
1: Très bien, très bien. Alors, nous arrivons maintenant à une question encore bien sensible. C'est une question qui a suscité beaucoup de polémiques. C'est une question qui tourne autour du sabbat. Alors, pour Dieu, l'observation du sabbat, est-ce qu'elle se résume dans le faire ou le pas faire, c'est-à-dire avec toute une liste, ok, de ce qu'on doit faire et de ce qu'on ne doit pas faire, ou est-ce que il s'agit de quelque chose, enfin, dans la façon d'être ou dans la façon de ne pas être, faire ou pas faire, ou être ou pas être.
0: Oui, parce qu'on
1: sait. Avoir un état d'esprit donné.
0: Oui, c'est ça, c'est parce qu'on voit que dans la polémique qui nous est présentée dans le livre de Marc, hein, il y a plusieurs choses que Jésus fait le jour du sabbat et qui va créer problème au niveau de la tradition du peuple juif.
1: Donc même en faisant le bien, apparemment.
0: Justement. Et c'est pour ça que Jésus va leur poser la question, est-il permis de faire du bien le jour du sabbat? Chaque fois que Jésus posait...
1: un homme, parce que bon, apparemment pour les animaux, ça posait pas, la question ne se posait pas. Ils étaient prêts à,
0: naturellement,
1: à libérer un animal en difficulté.
0: Tu vois comment nous faisons attention à la dignité de l'homme. Je vois un exemple clair, bon, peut-être je sors dans le contexte. On voit par exemple, dans certains endroits, on prévoit tout pour les animaux. Même pour pouvoir les WC, les endroits pour permettre de faire tout ce qu'ils ont à faire. Mais même pour l'homme dans la société, dans les villes, à peine qu'on trouve des toilettes.
1: C'est vrai, c'est pas en tout cas.
0: Tu vois?
1: Il y a des endroits.
0: Par contre, si tu fais n'importe quel endroit, tu as une amende.
1: Les progrès ont été faits parce que, bon, il y a de cela quelques années.
0: C'est
1: pour
0: encore.
1: Pour parler que de la ville de Paris, c'était.
0: T'as vu ça?
1: Il fallait se boucher le nez à certains endroits.
0: C'est ça. Mm-hmm. Pourquoi? Parce que. Eh bien, on ne pense pas à la dignité de l'homme.
1: La notion d'hygiène n'était pas gagnée.
0: C'est ça. Mm-hmm. On dépense des milliards pour pouvoir faire certaines choses et pour prendre soin des hommes, eh bien, on les néglige. Ici, là, Jésus leur pose la question, est-ce qu'il est permis de faire du bien le jour du sabbat? C'est quelque chose d'extraordinaire, ça, parce que cette question-là, on devrait la poser tout le temps. Est-ce qu'il est permis de faire du bien couramment à quelqu'un?
1: Eh oui, le jour du sabbat.
0: Mais principalement le jour du sabbat, Jésus va insister ça, sur le mot sabbat. Mm-hmm. Alors, ce qu'il faut savoir, c'est quoi le sabbat? C'est pourquoi Dieu a donné le sabbat? Pourquoi nous avons le sabbat? Et on voit que dans Genèse, chapitre 2, je ne vais pas lire, mais je vais quand même raconter. On sait que Dieu a créé l'univers, notre monde, en 7 jours, le sabbat compris. Donc, il va tout faire pour l'homme et l'homme aussi compris le 6e jour. Et le 7e jour, il va faire ce jour pour pouvoir le bénir, le sanctifier, pour rappeler, eh bien, notre origine. Notre origine et le plan de Dieu. Eh bien, oui, voilà, nous avons été créés. Souviens-toi du jour du sabbat, car en 6 jours, Dieu vraiment a fait cela. Et nous voyons que cette partie-là, le sabbat a été fait pour pouvoir nous rappeler, pour nous permettre de nous rencontrer aussi avec notre Créateur. Mais voilà, maintenant, il dit à l'homme, souviens-toi du jour du repos pour le sanctifier. Pourquoi? Parce que, rappelle-toi, Dieu t'a créé. Et il a créé ton monde. Et dans le livre de Deutéronome, chapitre 5, il est dit que, eh bien, il rappelle l'esclavage. Et cela, je vais quand même lire ce passage, hein, dans Deutéronome, chapitre 5. Il parle de, souviens-toi, quand tu étais en Égypte, quand l'Éternel t'a délivré. D'accord? Rappelle-toi le jour que tu étais en esclave. Donc, il reprend les 10 commandements, mais cette fois-ci, au lieu de mettre création, il met l'esclavage. Donc, cela veut dire que Dieu lui permet de prendre un nouveau départ. On peut penser que c'est une recréation. Mais ce qui est intéressant, c'est dans Deutéronome chapitre 15, versets 12 à 15. Et c'est cette partie-là que je vais lire. Dans Deutéronome chapitre 15, 12 à 15.
1: Alors, tu dis...
0: Deutéronome chapitre 15, versets 12 à 15. Deutéronome chapitre 15. Alors, tout à l'heure, là, je résume. Hein, Genèse chapitre 2, versets 1 à 2, il parle de la création. Il nous rappelle que le sabbat, c'est pour nous rencontrer avec Dieu et permettre à ce que nous puissions aussi nous rappeler...
1: Deutéronome chapitre 15. Hein,
0: que Deutéronome chapitre 15, versets 12 à 15.
1: 12 à 15.
0: Vas-y.
1: Voilà ce qu'il dit. Si l'un de tes frères hébreux, homme ou femme, se vend à toi, il te servira 6 années. Mais la 7e année, tu le renverras libre de chez toi. Verset 13. Et lorsque tu le renverras libre de chez toi, tu ne le renverras point à vide. Verset 14. Tu lui feras des présents de ton menu bétail, de ton air, de ton pressoir, de ce que tu auras par la bénédiction de l'Éternel ton Dieu. Verset 15. Tu te souviendras que tu as été esclave au pays d'Égypte et que l'Éternel, ton Dieu, t'a arraché. C'est pourquoi je te donne aujourd'hui ce commandement jusqu'à...
0: 15? Jusqu'au verset 15, oui.
1: D'accord. Voilà, ça y est.
0: Donc, tu vois comment Dieu parle là. Et quand il présente le sabbat, il présente le sabbat pour la libération. Mm-hmm. Tu vois? Pour la libération, le repos. Et il dit que celui qui a été esclave, quand il est libéré à la 7e année, voilà, tu ne le renvoies pas à vide. Tu le bénis, tu le remplis de bien. Et on parle de cette référence par rapport au chapitre 5, où nous voyons quand ils sont libérés aussi, les Hébreux sont libérés de l'esclavage, ils ne partent pas à vide. Ils vont piller les Égyptiens, et les Égyptiens volontairement vont leur donner des biens. Pourquoi ? Parce que, eh bien, ils recommencent une nouvelle vie. Mm-hmm. Ils font face au repos. Et nous voyons que la période du repos est liée à la bénédiction. Donc, le sabbat, logiquement, c'est un jour où on fait face à la bénédiction. Si pendant toute la semaine, ça a été ardu, ça a été très difficile pour nous, même pour manger, mais quand arrive le sabbat, c'est une journée de libération de tout ce qui nous a appesanti durant la semaine. C'est le moment où on oublie nos fardeaux, nos soucis, nos tracas, et il dit que le sabbat, ce jour de libération de la septième année, on ne part pas à vide. Cela veut dire qu'on bénit, on nourrit. Donc c'est une journée où on se réjouit avec l'Éternel, où on doit faire du bien. Ouais. On doit remplir. D'accord? Et c'est pour ça que tu vas voir dans Hébreux chapitre 4, verset 9, il parle de ce repos qui est réservé au peuple de Dieu et qui fait référence à la nouvelle terre. Mm-hmm. Donc, le sabbat actuellement, si la question qui nous est posée, hein, est-ce que ça se résume à au faire ou ne pas faire, ou à être ou à ne pas être, en fait, ça se résume à l'être. C'est dans l'être.
1: Donc, un état d'esprit, quoi.
0: Oui, c'est, on ne donne pas ce qu'on n'a pas. On donne ce qu'on a. Mm-hmm. Donc, si intérieurement, tu as Christ, tu donneras Christ. Si au fond de toi, tu as la bonté...
1: Tout ce que cela comporte.
0: Voilà. Cela veut dire que si tu as le Dieu de miséricorde, alors tu feras miséricorde. Mm-hmm. Et quel que soit le jour. Donc, si le sabbat arrive, comme c'est une journée spéciale qui apporte le repos, non seulement dans le physique de l'homme, mais aussi dans son être intérieur. Mm-hmm. Donc, c'est pourquoi, chers amis, hein, le sabbat vraiment se résume à l'être. Si nous sommes fils et filles de Dieu et nous avons ce Christ en nous que nous, bien sûr, nous prophétisons, nous parlons de lui, etc., eh bien, le sabbat aussi, nous agirons, nous serons comme le Christ. Évidemment, ce n'est pas le sabbat que tu vas chercher à faire tout ce que tu n'as pas pu faire durant la semaine.
1: Oui, c'est clair.
0: D'accord? Mais il te dit, c'est permis. Donc le sabbat, c'est pour pouvoir honorer, adorer Dieu, et bien sûr de pouvoir faire du bien.
1: Une relation particulière, mais bon,
0: tout à fait.
1: S'inscrire dans tout ce qui est bien.
0: Exactement.
1: Ce qui est constructif. Mm-hmm. Très bien. Alors nous arrivons au point sur lequel l'invité voudrait porter un accent particulier. Qu'est-ce que tu voudrais dire à nos invités, à nos auditeurs?
0: Alors moi, j'ai voulu accentuer sur la question du péché impardonnable. Mm-hmm. D'accord? Le péché impardonnable. On a vu que le péché impardonnable, c'est attribuer à quelqu'un d'autre l'œuvre du Saint-Esprit. Mm-hmm. D'accord? Dans le livre d'Apocalypse, chapitre 13, chapitre 14, on parle de deux bêtes. On parle du peuple de Dieu face à deux bêtes. Mm-hmm. Apocalypse, chapitre 13, nous savons de la bête qui les fait référence, sort de la terre. Et quand nous avons la prophétie des 1260 années, qui parle de ce repos où Dieu va permettre à ce que ce peuple qui est persécuté, d'accord, par la première bête, de trouver repos sur une terre qui va avaler l'eau. Il est fait référence, bien sûr, à la terre Nouvelle-Angleterre, on parle des Amériques, qui va être se trouver le bastion du protestantisme.
1: C'est ça.
0: D'accord? Ça, c'est Apocalypse chapitre 13. Mm-hmm. Et qui dit bastion du protestantisme, on va voir aussi à l'émergence de toute forme d'église, bien sûr, l'évangélique. Qui parle de l'évangile et qui s'attribue, bien sûr, comme maître Jésus-Christ qui les invite à croire et aussi à faire des choses. Ça, c'est Apocalypse chapitre 13. Dans Apocalypse chapitre 14, il parle de ces trois anges qui apportent un message. Le premier dit: craignez Dieu et donnez-lui gloire et adorez celui qui a fait la terre, la mer, les sources d'eau. D'accord? Ça.
1: Invitation à l'adoration.
0: L'invitation à l'adoration. Mm-hmm. Qui est-ce qu'il faut adorer? Celui qui a créé toutes choses. Quel jour? Eh bien, il te dit le sabbat. C'est le sabbat qu'il a choisi. Parce que c'est ce jour-là que Dieu a mis en place pour l'homme, pour que l'homme puisse venir adorer son Créateur. Mmh. Et aussi se rappeler qu'il a été libéré. Et finalement, après la libération, il y a un repos qui lui sera réservé après ces années passées sur terre. Et ce jour-là, Dieu le bénira sur une nouvelle terre qui sera son repos. Et c'est ce que Dieu a promis. Donc, la personne qui observe le sabbat, eh bien, il est en train de prophétiser ce que Dieu va faire pour lui dans les derniers temps. Et pourquoi j'insiste sur le péché impardonnable? Si le péché impardonnable, c'est attribué à quelqu'un d'autre, l'œuvre du Saint-Esprit, on voit que dans Apocalypse chapitre 13, c'est ici là, c'est cette bête qui va imposer à l'adoration de la première bête. Donc si nous croyons que c'est ce mouvement vraiment du protestantisme qui va imposer l'adoration, c'est-à-dire qui va s'unir à la première bête pour qu'on puisse enlever l'adoration qui est due à Dieu, à quelqu'un d'autre, d'accord? Donc l'œuvre qui est faite normalement par le Saint-Esprit pour la transformation du cœur et qui est attribuée à quelqu'un, son adoration, le pardon du péché, etc., qui est attribué normalement à Dieu, et bien sûr l'action de la transformation qui est due à l'Esprit, parce que Jésus dit quelque chose de bien précis. Il dit, bien sûr, je vous enverrai le Saint-Esprit et il vous conduira dans toute la vérité. Il vous convaincra de péché, de jugement et de justice. D'accord? Donc, si nous attribuons à quelqu'un d'autre, bien sûr, ce que le Saint-Esprit fait, nous péchons contre le Saint-Esprit. Nous blasphémons contre l'Esprit de Dieu. Et c'est pour ça que je voulais dire que c'est important ce message qui est donné dans le livre d'Apocalypse. Pourquoi? Parce qu'il nous invite à nous tourner vers la véritable adoration, mais aussi au respect de la parole de Dieu. Parce que le Saint-Esprit, c'est lui qui nous permet d'être transformés, qui nous permet de comprendre. Et maintenant, que ce qui se passe, c'est que certaines personnes pensent que toute leur connaissance, ça vient d'eux. Et maintenant, ils se revendiquent comme étant certaines choses, comme étant leur propriété, etc. Donc,
1: des propos justes, en fait.
0: Voilà. Et ils oublient vraiment que c'est l'Esprit de Dieu qui fait ces choses en eux et pour eux.
1: Donc, à ce moment-là, ils n'ont pas besoin de Dieu, donc ils se passent de Dieu. Donc, se passer de Dieu, c'est s'inscrire dans la non-vie.
0: C'est ça. Okay. Je voulais insister quand même sur ça, c'est parce que inviter aussi à nos auditeurs à se pencher sur cela. À qui nous attribuons l'œuvre, l'action, les résultats, tu vois? Est-ce que c'est notre propre force? Est-ce que c'est notre propre intelligence? Est-ce que c'est nos moyens?
1: Oui. Est-ce qu'on reconnaît toute la place de Dieu dans le salut ou est-ce qu'on s'inscrit comme étant en mesure de se sauver tout seul?
0: C'est ça, est-ce qu'il est légitime pour nous?
1: Voilà, voilà. Alors la dernière question que je voudrais soumettre à ta réflexion, Pasteur Joinville, c'est de savoir comment aujourd'hui réussir à partager nos connaissances bibliques ainsi que nos différentes croyances sans discrimination, dans le respect, on l'a dit tout à l'heure, dans l'écoute, hein, et surtout que ce soit dans l'application de l'amour agapé.
0: L'amour agapé, l'amour de Dieu, l'amour qui n'attend rien.
1: En retour.
0: En retour. Cet amour qui... c'est-à-dire... Cet amour qui n'attend rien en retour parce que cet amour est démontré. Mais Dieu attend quelque chose en retour. Dieu attend quelque chose en retour de ceux qui l'a sauvé.
1: Oui, ils attendent qu'ils disent oui ou non.
0: Oui. Mais cet amour-là n'est pas déterminé par un retour de notre part.
1: D'accord.
0: Il est naturel, il est là. Parce que Dieu, il est amour. C'est pas toi qui dictes Dieu ce qu'il doit faire. Il t'aime, c'est tout. Il a voulu te sauver. Il te sort parce que il est comme ça.
1: Indépendamment de.
0: Voilà, il est miséricordieux. Voilà, c'est exactement. Tu vois? Mais Dieu attend quelque chose en retour de chacun d'entre nous. Donc, qu'on puisse l'honorer. Ceux qui m'honorent, ben, j'honore ceux qui m'honorent. Tu vois? Eh bien, comment réussir à partager nos connaissances bibliques ainsi que nos différentes croyances? sans discrimination. Eh bien, il faut faire comme Jésus, je pense. Ne pas se séparer du monde, mais se mélanger sans perdre la foi.
1: Donc, être dans le monde sans être du monde.
0: Oui, et Jésus fait cette prière. Mm-hmm. Père, je te prie de les préserver du monde, mais de ne pas les enlever du monde, parce que Jésus nous envoie dans le monde. Si tu deviens fâché avec le monde, comment tu vas prêcher l'évangile pour le monde? Si tu te mets à dos avec tes voisins, avec tes amis, comment tu vas faire pour pouvoir parler pour eux de l'amour de Dieu? Tu dois vraiment avoir cette approche pour te mélanger à ces personnes comme Jésus a fait. Et c'est ce que les pharisiens ne comprenaient pas. Pourquoi Jésus se mélange aux gens de mauvaise vie? Pourquoi Jésus se mélange avec Zachée? Mais comment tu vas inviter un voleur de changer si depuis maintenant tu le condamnes et tu l'as déjà jugé et c'est classé?
1: Oui, et puis tu as de la distance, tu as pris de la distance. Hein.
0: Mais oui, il faut que tu sois dans la dimension de salut comme le Christ. Le Christ, il est venu, il ne faut pas oublier la mission du Christ qui fait en nous, il est venu pour sauver et non pour juger. Donc, nous devons vraiment, comme Jésus, eh bien, appliquer cette loi d'amour dans nos vies. Parce que la mission est primordiale. Et il n'y a pas de mission sans vraiment l'aide de créance. Et la lettre de créance, elle est faite de toutes les nations. Nous sommes appelés. Nous avons tous été appelés pour pouvoir faire des nations des disciples du Christ. Mm-hmm. Et ce que le Christ nous donne, bien sûr, c'est son esprit, son amour, l'espérance. Et bien sûr, il met à disposition pour nous tout ce qui est nécessaire pour faire face à différentes situations. Et je pense que c'est où nous devons demander à Dieu vraiment la sagesse, comment faire dans telle situation. Mm-hmm. Parce qu'on ne peut pas appliquer toujours la même chose partout. Le Christ est le central. L'amour du Christ, le salut, la mission. Mais il faut vraiment adapter dans chaque situation et bien la mission.
1: Et comment?
0: Tu vois? Donc, faire comme le Christ en partageant l'enseignement du Christ. Bien sûr, sans faire de compromis. Il ne faut pas se compromettre avec une incompréhension du texte de Paul. Je fais quand avec les Grecs, je suis grec, avec vraiment les païens, je suis païen, etc.
1: Je suis le caméléon, quoi.
0: Ouais, mais c'est pas, il jouait pas le caméléon. C'est-à-dire, il faisait comme Jésus. Il est avec eux, il essaye de les comprendre. Il mange avec eux, il mange pas tout ce qu'il mange. Il mange avec eux, mais il est là aussi pour pouvoir aller vers eux où ils sont pour pouvoir les ramener vers lui.
1: Et apporter un enseignement qui lui permet de grandir dans la compréhension et dans la foi en Dieu.
0: C'est ça. Mm-hmm. Tu sais ce qui se passe souvent, Harry. Quelquefois, il y a certaines personnes qui sont dans des puits. Tu peux leur envoyer une corde. Ils n'arrivent pas à saisir la corde pour pouvoir remonter. Par contre, si tu attaches la corde en haut et que toi, tu descends dans le puits et tu les pousses, ils ne peuvent plus facilement sortir du puits.
1: Et comment? Et comment?
0: Et c'est ce que le Christ a fait. Mm-hmm. Le Christ est allé dans le puits. Il vivait avec les gens de mauvaise vie. Il mangeait avec eux pour qu'ils puissent leur montrer qui est le Christ et démontrer aussi son amour. Par contre, Jésus ne faisait pas de compromis. Ouais. Il ne péchait pas Jésus. Ouais. Il reprenait quand il fallait reprendre, mais il usait de douceur, il était ferme. Et je pense que c'est ce que nous devons faire. Nous sommes tous appelés à faire ainsi. Hein. Mm-hmm. Mais comme je disais, on ne donne pas ce qu'on n'a pas, on donne ce qu'on a. Et si nous avons le Christ, eh bien, si nous n'avons pas le Christ, nous devons avoir le Christ pour partager le Christ.
1: Alors, quels seraient tes mots de conclusion, pasteur Joinville? Et est-ce que tu voudrais bien dire un mot de prière pour nos amis qui voudraient prendre le temps de faire connaissance véritablement avec Dieu?
0: Oui. Le problème vient surtout de notre sein, en ce qui concerne les polémiques sur les croyances fondamentales.
1: Donc de nous-mêmes.
0: Oui. L'ennemi viendra faire sa part, mais l'ennemi attaque à l'intérieur. Et il y a toujours eu des guerres cosmiques entre le bien et le mal et leur auteur. Et si nous mettons du côté de Dieu, nous devons utiliser la tactique de Dieu, le conflit et ses avantages et ses inconvénients. Par contre, ce qu'il faut savoir, c'est que les conflits, eh bien, il y a des avantages et des inconvénients. Le conflit montre une chose, que Dieu n'est pas un dictateur. Parce que dans les pays où il y a un régime
1: dictatorial,
0: eh bien, il y a pas de deuxième voie. Il n'y a qu'une seule voie. Tu n'as pas droit à la parole, tu dois faire ainsi. Nous remarquons que même dans l'église de Dieu, Dieu donne la possibilité aux gens de parler. Par contre, en ce qui concerne les enjeux face à la mort et au péché, il n'y a pas deux voies. Il n'y a qu'une seule voie, le Christ l'a montré. Donc, ce qui est essentiel, c'est qu'il ne faut pas oublier que Jésus a les clés de la mort et du séjour des morts. Jésus a la clé de la vie éternelle. Et que nous faisons face à un danger que ne pouvons pas négliger, c'est la mort.

0: Mais les enjeux qu'il y a, c'est la mort et la maladie, les conséquences du péché. Et pour que nous puissions faire face à toutes ces choses, nous avons besoin de l'antidote. Et l'antidote vient de Dieu. Et la solution, c'est le Christ. Il n'y a pas de solution. Donc, même si tu as la liberté de pouvoir dire oui ou dire non, si tu veux la vie, alors tu dois accepter le Christ. Si tu veux la transformation dans ta vie, tu dois accepter les enseignements du Christ. Car c'est la volonté de son Père qu'il est venu faire pour sauver l'humain. Et voilà ce qu'il nous donne. Je suis le chemin, la vérité, la vie. Nul ne vient au Père que par moi. C'est-à-dire, nul ne parviendra à la vie éternelle si cette personne ne passe pas par moi. À la loi et au témoignage, si on ne parle ainsi, il n'y a pas de salut pour les hommes. Et la dernière chose que je voulais dire sur cela, c'est ça. C'est que dans Lévitique, Deutéronome chapitre 5, où Dieu va convoquer Israël par Moïse, et Moïse, voilà ce qu'il va dire, « Écoute Israël, l'Éternel ton Dieu. » Ce mot, eh bien, écoute, c'est Shama, le verbe Shama, ou le Shema Israël. Mais ce verbe signifie trois choses. Écoute, comprends et obéis. Et quand Dieu nous dit, comme il dit pour Israël, écoute Israël, l'Éternel ton Dieu, Dieu nous dit trois choses. Écoute ce que je te dis, comprends ce que je t'enseigne et fais ce que je te dis de faire.
1: Mets en pratique.
0: Mets en pratique. Mmh. Donc il y a des personnes qui écoutent, qui en a de ceux qui ne comprennent pas. Mmh. Il y en a de ceux qui écoutent et qui comprennent, mais qui n'agissent pas. Et gloire à Dieu, il y en a de ceux qui écoutent, qui comprennent et qui mettent en pratique. Que nous soyons de ce nombre-là.
1: Très bien. Alors moi, quand tu dis ça, ça m'a fait penser au texte, très beau texte connu par beaucoup, de Acte 4, le verset 12, qui dit « Il n'y a de salut en aucun autre, car il n'y a sous le ciel aucun autre nom qui ait été donné parmi les hommes par lequel nous devions être sauvés. »
0: Amen. Et tu vois, si nous voulons être sauvés, face à toutes ces questions polémiques qui se trouvent dans cette écriture, nous n'avons qu'une seule chose à faire. Écouter Dieu. Avant d'argumenter, il faut écouter.
1: Ouais.
0: Nous argumentons avant d'écouter. Donc prenons le temps de pouvoir entendre, écouter ce que Dieu dit. Lisons, étudions dans cette écriture, aux enseignements qu'il donne. Et après ça, nous allons argumenter. Nous allons comprendre. Et si nous comprenons, qu'est-ce qui empêche que tu sois sauvé? Voici de l'eau.
1: Voilà.
0: Qu'est-ce qui empêche que tu sois baptisé? Disait l'Éthiopien. Voici de l'eau. Il dit, eh bien, c'est possible si tu crois de tout ton cœur, de toute ton âme, de toute ta pensée. C'est-à-dire ton être tout entier pour le Christ. Et les polémiques vont disparaître, bien sûr, dans ta vie. Parce que tu auras compris ce que Dieu te dit.
1: Et parce que tu auras accepté d'aller à Jésus.
0: Tout à fait.
1: Est-ce que tu veux dire un mot de prière pour nos amis, pour
0: bien
1: qu'ils
0: sûr.
1: Puissent faire leur rencontre personnelle avec Dieu?
0: Tout à fait. Je vous invite à prier. Éternel, notre Père, notre Dieu, nous savons que sans toi, nous ne sommes rien. Et que tu as tout fait pour nous. Pas parce que nous avons fait, nous avons mérité quelque chose. Parce que notre nature a été changée. Et tu es un Dieu de justice. Et sans ton intervention pour changer, nous donner la possibilité d'avoir une autre nature, cette fois-ci, tu passeras par le spirituel, en nous donnant ton esprit pour que nous puissions plus vivre selon nos pensées charnelles, mais la pensée du ciel. Eh bien, tu as voulu que nous soyons du nombre de ceux qui te verront face à face. Permets-nous de pouvoir prendre du temps pour t'écouter, afin que nous puissions discerner les esprits, discerner et faire la différence entre le vrai et le faux. Prenons le temps de pouvoir écouter ta parole, la comprendre et t'obéir. Et pour cela, nous te demandons ton esprit seul, parce que sans ton esprit, nous sommes perdus. Alors, par la promesse que tu nous as faite de nous envoyer ton esprit, à tous ceux qui l'ont déjà reçu, que tu permettes qu'ils prennent plus de place dans nos vies, et ceux qui n'ont pas reçu, qu'ils puissent l'accepter avant qu'il ne soit trop tard, afin qu'ils puissent les conduire dans toute la vérité et qu'ils soient sauvés par la grâce que tu nous fais. Alors merci pour cet enseignement que tu nous fais, que tu nous apportes cette semaine et pour tous les autres que tu nous apporteras. Que tu puisses nous aider,

0: Seigneur toujours à coïncider les choses et te permettre d'être toujours présent dans notre vie afin que nous soyons du nombre de ceux qui t'aiment, que nous soyons tes fils et tes filles parce que nous avons accepté Jésus-Christ dans notre vie. Viens bien d'exaucer notre prière, nous pardonner de nos offenses. Nous te prions au nom de Jésus. Amen.
1: Amen. Pasteur Jean-Yves, nous te remercions pour ce partage. Et nous te disons bonne continuation, même pendant les vacances. Que Dieu bénisse dans ton ministère, qu'il bénisse ta famille. Et puis on te dit surtout à bientôt.
0: Merci beaucoup, à bientôt et merci à vous tous.
1: Et à nos amis, nous leur disons Shabbat Shalom, qu'ils prennent le temps de faire leur expérience de sabbat avec Dieu.
0: Bon sabbat et profitez bien du repos et de la grâce et de la fête.
1: À bientôt.
0: À bientôt.
1: Au revoir.
0: Au revoir.
2: Merci.

0: L'histoire que je vais vous raconter se trouve dans la Bible. Elle se situe au temps des rois. Plusieurs peuples vivaient les uns à côté des autres. Parfois, ils étaient en guerre les uns contre les autres. Mais à ce moment-là, les Syriens et les Israélites vivaient en paix. Pourtant, dans un village du royaume d'Israël, des pilleurs syriens sont entrés dans les maisons. Ils ont volé les biens et mis le feu aux maisons. Ils ont aussi maltraité les gens et fait des prisonniers, comme cette petite fille d'ailleurs qu'ils ont emportée avec eux. Ensuite, les pilleurs l'ont sûrement vendue comme esclave. Oui, d'ailleurs, ils l'ont vendue comme esclave à un Syrien, nommé Naaman. Naaman était le général en chef de l'armée du roi de Syrie. C'était un homme riche, important, mais il avait une terrible maladie, la lèpre. La lèpre est une maladie de la peau très contagieuse. Il devait sûrement être au début de sa maladie, mais déjà, il ne pouvait plus toucher les personnes qui l'entouraient, de peur qu'elle aussi tombe malade. Il avait une femme, sûrement qu'il avait des enfants, mais Naaman devait se tenir éloigné d'eux. Cela rendait tout le monde très triste. Est-ce que vous vous souvenez de cette petite fille israélite qui était maintenant au service de Naaman et de sa femme? Un jour, elle dit à sa maîtresse, « Si seulement mon maître se présentait au prophète qui habite à Samarie, cet homme le guérirait de sa lèpre. » Alors Naaman alla voir son roi, le roi de Syrie. Naaman était proche de son roi, puisque c'était un général de l'armée, le général en chef même. Et le roi estimait beaucoup Naaman. Naaman lui parla de sa maladie, celle qu'aucun médecin n'arrivait à soigner. Il lui raconta ce que sa petite servante lui avait dit. Un homme en Israël pouvait le guérir, mais il fallait juste que Naaman fasse le voyage pour le rencontrer. Le roi de Syrie donna donc une lettre à Naaman pour le roi d'Israël. Elle disait ceci, « Je t'envoie le général Naaman avec cette lettre pour que tu le guérisses de sa lèpre. » Naaman prépara donc son voyage. Il emporta tout d'abord des cadeaux. 350 kilos d'argent, 70 kilos d'or. Il voulait les offrir à ce prophète qui allait le guérir. Mais dans ses bagages, il emporta aussi une dizaine d'habits de rechange, des habits de fête, pour être toujours très bien habillé. Il partit donc avec ses serviteurs dans des chars jusqu'en Israël. Personne comme lui ne se déplaçait jamais sans ses serviteurs. Le voilà qui arrive à Samarie. Samarie était la capitale d'Israël. Et c'est donc là qu'il y a le palais du roi. Avant de se présenter devant le roi, Naaman s'est sûrement lavé, il a mis des habits propres. C'est sûr qu'en voyageant en char, Naaman devait être recouvert de poussière. Il arriva donc devant le roi d'Israël. Le roi s'appelait Yoram. Et il lui donna la lettre que le roi de Syrie avait écrite. En lisant la lettre, le roi Yoram s'est mis en colère. Il déchira même ses vêtements. « Mais est-ce que je suis Dieu, moi? Est-ce que j'ai le pouvoir de faire mourir ou vivre les gens? Mais qu'est-ce que le roi de Syrie y croit? Il pense que je peux guérir quelqu'un de la lèpre ?» En réalité, le roi Yoram pensait que le roi de Syrie lui tendait un piège et qu'il cherchait à l'entraîner dans un conflit. Il n'a pas du tout pensé au prophète. Il n'a pas pensé que dans la même ville que lui, il y avait un homme de Dieu nommé Élisée qui, lui, au nom de Dieu, faisait des miracles. Élisée écoutait Dieu et par lui, il a fait de grandes choses. Il a par exemple changé l'eau mauvaise pour la rendre potable. Il a fait mourir des petits voyous par la parole, non par la force. Il a prédit la victoire des Israélites lors de la guerre contre les Moabites. Il a multiplié l'huile. Il a rendu la vie à un garçon. Il a aussi multiplié des pains. Élisée fit dire au roi, « Cet homme Naaman n'a qu'à venir chez moi et il saura qu'il y a vraiment un prophète dans le pays d'Israël. » Le serviteur d'Élisée annonça à son maître la venue de Naaman. Il était arrivé devant la maison avec ses chars et ses chevaux et tout ce qu'il avait transporté. Il s'attendait à être bien reçu. Il pensait qu'Élisée allait l'accueillir chez lui, sûrement lui préparer un bon repas, s'intéresser à lui. Ben oui, c'était quand même le chef de l'armée du roi de Syrie. Eh bien, Élisée n'est même pas sortie de chez lui. Il envoya simplement quelqu'un dire à Naaman ce qu'il devait faire pour être guéri. « Va te plonger 7 fois dans l'eau du Jourdain, alors tu seras guéri et purifié. » Naaman s'en alla très fâché. Oh, je pensais que le prophète allait sortir de chez lui, qu'il allait prier pour moi, passer ses mains sur la lèpre ou je sais pas quoi. Mais à la place, il m'envoie me laver dans le Jourdain. Et d'ailleurs, pourquoi le Jourdain? Ce n'est pas une rivière magique, ça se saurait. Je pourrais aller dans la rivière de Damas ou dans le Parpar, c'est plus près de chez moi. Naaman était vexé qu'Élisée ne soit pas sortie de chez lui pour le rencontrer. Mais ses serviteurs s'approchèrent de lui et lui dirent « Maître, si le prophète t'avait ordonné quelque chose de difficile, tu l'aurais fait? Alors pourquoi ne pas faire ce qu'il te dit? Ce n'est pas difficile de se plonger dans le Jourdain cette fois. » C'est vrai. Naaman descendit donc au bord du Jourdain et il s'y baigna. Une fois, deux fois, trois fois, quatre fois, cinq, six, sept fois. Quand il ressortit, sa peau était redevenue comme celle d'un bébé, tout douce et purifiée. Il n'était plus malade. Dieu l'avait guéri. Maintenant, je sais que sur toute la terre, il n'y a pas d'autre Dieu que celui d'Israël.
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0: cette fois plaisir pour moi de partager avec vous ce soir, dans cette semaine de l'Esprit de prophétie basée sur le message d'espérance pour le temps de la fin. Le message d'aujourd'hui a pour titre « Criblé, mais soutenu par la grâce de Dieu ». Dans les ranchs de nombreux pays de l'Amérique latine, il est d'usage de tamisser les céréales. Utilisant le tamis, c'est une boîte en bois dont le fond est recouvert de grillages métalliques à petits carreaux. Je sais que vous êtes familier avec ça. On fixe le tamis en attachant ses quatre pointes à une branche d'arbre avec des cordes. On place les grains de maïs, de blé, d'haricots ou autres céréales sur le tamis et placé par des mouvements vigoureux et violents, profitant des rafales de vent, on attire les pailles, les débris ou les enveloppes qui s'envolent, laissant le grain propre sur le tamis. Maintenant, dans la Bible, le terme « criblage » désigne le processus de preuve et de purification qui subissent les chrétiens face aux embûches de la vie. L'exemple typique est celui de l'exemple de Pierre, à qui Jésus dit « Simon, Simon, Satan vous a réclamé pour vous cribler comme le froment. » Luc chapitre 22, verset 31. Quand Satan crible les chrétiens, il le fait toujours dans le but de les faire apostasier et de les éloigner du chemin de Dieu, de les éloigner de l'espérance de la vie éternelle. Mais quand Dieu permet le criblage, il le fait pour que ses véritables disciples soient fortifiés dans la foi et s'accrocher à son bras puissant. Mais ceux qui manquent d'engagement sincère et du désir de se consacrer totalement à lui sont balayés comme la paille du froment.
1: Such were God's words.
0: Voici les paroles que Dieu adressa au peuple d'Israël à une époque.
1: For surely I will command.
0: Car voici, je donnerai mes ordres et je secouerai la maison d'Israël parmi les nations comme on secoue les cibles sans qu'il tombe à terre un seul grain.
1: My people, or of my people, shall die by the sword who say the calamity shall not overtake nor confront.
0: Donc, c'est pour dire que dans Amos chapitre 9, verset 9, et dans le terme espagnol, criblage est zarandeo. Ce mot est venu en 1970 avec la publication d'un livre qu'il appelle Préparation pour la crise finale par pasteur Fernando Chai. Cependant, le sujet a pris encore plus d'ampleur lorsqu'une compilation des écrits de Ellen White, publiée en 1992 sous le titre « Événements des derniers jours ». Les deux ouvrages, dans les deux ouvrages, contiennent un chapitre intitulé « Le criblage » qui présente des questions et dignes d'intérêt.
1: In recent decades,
0: dans ces dernières décennies, certains adventistes, notamment ceux qui nourrissent du ressentiment envers le dirigeant, ont associé le criblage à ce que nous appelons l'apostasie oméga. Voyons ce que dit la Bible et les écrits d'Ellen White sur le criblage et de l'apostasie. Commençons par dire que le criblage est un processus continu plutôt qu'un événement ponctuel dans le futur. Tout au long de l'histoire de l'humanité, le criblage a été manifesté âge après âge, individuellement et collectivement. Les enfants de Dieu ont été mis à l'épreuve et profondément ébranlés. Certains ont échoué et ont apostasié. Ils se sont détournés de Dieu, mais d'autres sont restés fermes, lui tenant la main. La foi d'Abraham a été mise à l'épreuve à la demande de Dieu dans Genèse 22. Moïse a dû prendre une décision si capitale que l'avenir de sa vie et l'accomplissement de sa mission en dépendaient. Joseph, par exemple, il a subi une épreuve difficile, mais en est sorti victorieux selon Genèse chapitre 39. La rébellion de Corée, Dathan et Abiram était engloutie par la terre qui s'est ouverte et les a engloutis, eux et leur famille, voire Nombre 16, verset 18-32. Pierre succomba au crible, mais repentant, il fut sauvé par la grâce de Dieu. Judas échoua lamentablement en trahissant le maître. L'église de Corinthe fut confrontée à des problèmes de corruption morale. Nous pouvons voir dans 1 Corinthiens 5 jusqu'au chapitre 7. Et la liste est longue jusqu'à nos jours et jusqu'à la fin du monde, avec la description de l'état de l'église de Laodicée dans Apocalypse 3 versets 14 à 22, qui semble tiède, indifférente et aveugle. Nous comprenons également que les épreuves s'intensifieront à mesure que nous approchons du temps de la fin. Et Ellen White dit ce qui suit. Je cite, « Le crible sera secoué. Le moment venu, l'ivraie sera séparée de bon gré. » Parce que l'iniquité abonde, l'amour du grand nombre se refroidira. C'est alors que l'authentique sera le plus fort. Et demandait des jours. Elle continue pour dire, l'histoire de la rébellion d'Athan à Biram se répétera. Et ce, jusqu'à la fin des temps. Qui choisira le Seigneur? Qui se trompera et trompera les autres? Événements des derniers jours, page 131. Ellen White utilise des termes dans ses écrits pour désigner ce même processus. Il l'appelle épreuve sévère, l'appelle crise, tempête, persécution, tant de troubles, difficultés à peine soupçonnées, et bien sûr, criblage. Voici quelques-unes des principales raisons pour lesquelles beaucoup seront détournés de l'Église lors du criblage et c'est apostasiant de la vérité. Premièrement, l'introduction de fausses théories et lectures superficielles des Écritures. Elle déclare, l'ennemi va introduire des fausses théories comme la doctrine selon laquelle il n'y aura pas de sanctuaire. C'est l'un des points cruciaux sur lequel se fera la séparation. Ça se trouve dans Évangélisme, page 206. L'Esprit de Dieu a illuminé chaque page des Saintes Écritures, mais il y a des gens sur qui il n'y a pas peu d'intérêt d'impact, car ils sont mal compris. Lorsque survient l'ébranlement provoqué par l'introduction des fausses théories, ces lecteurs superficiels, ancrés nulle part, sont comme des sables mouvants. Ils se laissent aller à n'importe quelle position pour s'accommoder de leurs sentiments amers. Témoignage pour les ministres, page 112. En ce qui a trait à la Bible, elle dit, « Seuls ceux qui sont des étudiants zélés des Écritures et qui ont reçu l'amour de la vérité seront protégés contre la puissante séduction qui retient le monde captif. » La tragédie des siècles, page 678. L'autre point qui va causer le criblage, c'est nourrir des sentiments amers envers les autres. Elle dit, même de nos jours, il y a et il y aura encore des familles entières qui, ayant une fois embrassé la vérité avec joie, perdront cependant la foi à cause des calomnies et des mensonges qu'ils ont entendus à propos de ceux qu'ils ont aimés auprès desquels ils avaient trouvé une douce compréhension. Leurs membres ont ouvert leur cœur à leur sentence et l'ivraie qui a grandi avec le bon grain.
1: Tears spring up among the wheat. They strengthened the crop of wheat.
0: Et il s'est fortifié.
1: Became less and less. And the precious
0: Mais la bonne semence n'a fait que diminuer. Témoignage pour les ministres, page 411. Troisième raison qui contribue au criblage, c'est l'imposition de la loi du dimanche. Quand l'opposition, quand la fanatique et l'intolérance s'élèvent, que la persécution s'allume et les cœurs partagés, les hypocrites vont abandonner la foi.
1: The faith. But the true Christian,
0: mais le vrai chrétien demeurera ferme comme le roc. Sa foi deviendra plus forte, son espérance plus brillante qu'au jour de la prospérité. La traduction des siècles, page 678. L'autre point qui puisse contribuer au criblage, c'est la soumission partielle à Dieu et manque d'obéissance à ses commandements. Tandis que s'approche la tempête, une grande partie de ceux qui ont professé leur foi dans le message du troisième ange, mais qui n'ont pas été sanctifiés par l'obéissance à la vérité, abandonneront leur position pour rejoindre les rangs de nos adversaires. La tragédie des siècles, page 660. Et le dernier point, et qui peut causer, c'est le rejet de l'esprit de la prophétie. L'ultime

Le scepticisme et l'égard des points vitaux de notre foi, des fondements de notre théologie, puis le doute concernant les Saintes Écritures en fin de marche, descendent vers la perdition. Ce sont les témoignages que nous trouvons en ce qui a trait à des causes qui puissent conduire des membres d'Église à abandonner l'Église. Mais qu'en est-il de l'apostasie oméga que certains ont parlé beaucoup? Et par exemple, des leaders qui ont abandonné. Voyons qu'est-ce qu'elle a dit. Qu'est-ce qu'on peut dire sur l'insistance et pour emphatiser le thème apostasie et oméga? Premièrement, nous devons reconnaître que aux yeux de Dieu, tous les êtres humains ont la même valeur. La position, les responsabilités ne nous confèrent ni plus de crédit, ni et plus de valeur aux yeux de Dieu. Il aime tout le monde de la même manière. Il désire la fidélité de tous et s'efforce de nous maintenir tous dans nos voies. Il ne veut pas la perte de personne, ni des dirigeants, ni des membres d'Église en général, ni du monde entier, mais plutôt que nous parvenions à la repentance. Et si donc le premier point sur cette affaire et sur l'apostasie d'Oméga, nous avons 5 déclarations originales dans lesquelles Sir White fait soi-disant allusion à une grande apostasie à la fin et qui a été prise pour cette application, parue en 1903. Le temple vivant contient l'alpha de traits d'hérésie. Il m'a été dit que les idées qu'ils avaient acceptées n'étaient rien d'autre que l'alpha d'une grande tromperie. C'est un livre écrit par John Kellogg, et cette déclaration, c'était en novembre, le 26 novembre 1903. La deuxième déclaration apparaît à la fin de cette même année dans une lettre adressée à Pasteur J. Daniel, où elle fait référence à Elliot Wagoner en ces termes. Les idées de certains concernant une grande expérience appelée et prétendument destinés à la sanctification ont été l'alpha d'une série d'illusions qui tromperont et réunions les âmes de ceux qui le reçoivent à cause de certaines expressions exagérées fréquemment utilisées par le frère E.J. Wagoner en conférence. J'ai été amené à prononcer des mots destinés à contrecarrer son influence. C'est une autre expérience alpha que Ellen White a utilisé. L'autre déclaration est le temple vivant contient l'alpha de cette théorie, l'oméga suivra bientôt. C'est là, et ça se trouve dans ses écrits, page 46. Elle dit, ne vous y trompez pas, beaucoup abandonneront la foi en s'adonnant à l'esprit séducteur et à des doctrines démoniaques. Nous avons devant nous l'alpha de ce danger. L'oméga sera d'une nature bien plus étonnante. Et ça est écrit le 24 juillet 1904. Et finalement, la dernière déclaration est la suivante. Elle dit, dans le livre « Le temple vivant », l'alpha des hérésies mortelles est présenté. L'oméga suivra et sera reçu par ceux qui refusent de tenir compte de l'avertissement divin. Maintenant, qu'est-ce que nous pouvons apprendre de tout cela? Si on observe bien dans ces 4 de ces 5 déclarations, Ellen White associe l'apostasie alpha au contenu du livre de Living Temple ou le temple vivant de Kellogg qui fait la promotion du panthéisme
une croyance qui matérialise Dieu en toutes choses et présente des idées.

0: déformer sur sa nature divine. Dans une autre, elle associe l'apostasie alpha au concept de sanctification de Wagoner. Seules trois des cinq déclarations mentionnent l'apostasie oméga, qui est associée à l'apostasie alpha. Également, les messages s'adressent également à des personnes spécifiques, des dirigeants dans la profession médicale comme Dr. Kellogg et d'autres, mais ils ne s'adressent pas à l'Église en général. Il n'y a aucune indication spécifique dans les écrits d'Ellen White sur le moment de l'apostasie oméga. On peut seulement apprendre que, tout comme les résultats et l'influence de l'apostasie alpha ont été avec la publication du livre du Le Temple Vivant, les effets de l'apostasie oméga pourraient également être encore plus grands. Il n'y a aucune raison d'interpréter l'apostasie oméga comme une défection massive des dirigeants à la fin des temps. Cependant, les dirigeants et les membres d'Église en général doivent évidemment être vigilants, car nul n'est à l'abri de l'apostasie. La Bible dit, selon les paroles de l'apôtre Paul, « Mais je traite durement mon corps et je le tiens assujetti de peur d'être moi-même rejeté après avoir prêché aux autres. » 1 Corinthiens 9, verset 27. Ainsi donc, pendant que nous voyons le criblage, nous devons voir ça comme un type de jugement au sein du peuple de Dieu, le temple vivant. Si nous méditons, si nous voyons ce que Dieu voulait faire à nous au moment du criblage, nous devons voir que ça va venir au peuple de Dieu. Si nous méditons sur ce que nous devons faire, nous devons considérer que nous devons nous appuyer sur Jésus. Jésus a dit à Pierre, « Simon, Simon, Satan vous a réclamé pour vous cribler comme le froment. » Il a ajouté une phrase très réconfortante, et c'est une très bonne phrase pour nous aujourd'hui. « Mais j'ai prié pour vous, ça, afin que votre foi puisse augmenter. » Luc 22, verset 31. Mes frères, selon Jean 17, verset 20, Jésus a prié pour nous. Et cette prière, c'est une prière et en réponse continue, afin que nous ne soyons pas perdus, afin que tous nous puissions avoir le salut. Il continue à intercéder pour nous dans la présence du Père. Ça, c'est merveilleux, mes frères, que Jésus prie pour nous. Comme Jésus a prié pour Pierre, il est en train de prier pour nous aujourd'hui. La Bible dit, je ne prie pas seulement pour eux seulement, mais je prie pour ceux qui croiront en moi à travers leurs paroles. C'est la génération d'aujourd'hui. Jean 17, verset 20. Il a prié pour nous. Les prières sont répondu et elle continue à intercéder pour nous. Et si Dieu nous a dit à travers le prophète Ésaïe, ne crains rien, car je suis avec toi. Ne promène pas des regards inquiets, car je suis ton Dieu. Je te fortifie. Oui, je viens à ton secours. Je te soutiens dans ma droite triomphante. Ésaïe 41, verset 10. Si tu traverses les eaux, je serai avec toi, et les fleuves, ils ne te submergeront point. Si tu marches dans les feux, tu ne brûleras pas, et la flamme ne t'embrasera pas. Jésus nous a aussi promis, et voici, je suis avec vous tous les jours jusqu'à la fin du monde. Matthieu 28, verset 20. La messagère du Seigneur a écrit, « Ayons confiance, Dieu conduira sûrement au port le noble navire qui porte le peuple de Dieu. » Mais soit choisi, va lire 22, page 449. Elle a également ajouté, « Nous n'avons rien à craindre à l'avenir si ce n'est d'oublier les enseignements du Seigneur et la manière dont il nous a conduits dans le passé. » Témoignage pour l'Église, volume 3, page 443. La question est, mes amis, souhaitez-vous demander la force à Dieu dans les moments difficiles?
1: Would you like to ask God for stability?
0: Vous voulez demander la stabilité durant le temps du criblage? Vous voulez demander au Seigneur de vous donner la fermeté dans votre engagement dans les temps difficiles qui viennent sur son Église? Chacun sera testé. Chacun va être criblé, que l'on veuille ou non, que ce soit petit ou grand. Mais Dieu va le faire pour purifier notre caractère, pour nous préparer pour la seconde venue de Jésus. Donc, si c'est votre désir de demander à Dieu de vous fortifier, je veux vous demander de vous unir avec moi dans une prière pendant que terminons. Père des cieux, au nom de Jésus, nous voulons te remercier pour ta main puissante. Nous te remercions parce que même au temps du criblage que tu vas permettre de venir sur l'Église, tu ne vas jamais nous laisser, tu ne vas jamais nous abandonner, tu ne vas jamais nous laisser seuls. Tu es toujours là avec nous. Au feu, tu es là. Et au milieu des eaux, tu es là. Et tu permets tout cela pour la purification de notre caractère et notre préparation pour la seconde venue de Jésus. Nous te demandons de nous aider à être fidèles. Maintenant et toujours, nous te remercions. Au nom de Jésus. Amen.
2: Eh bien, je crois que c'était un thème très intéressant. Nous l'avons suivi, l'étude de la parole de Dieu. Nous avons eu la sécurité que peu importe la difficulté du chemin, le Seigneur est avec nous. Ainsi, Pasteur Espinosa, nous vous remercions pour nous accompagner dans cette programmation. Et en même temps, nous voulons vous inviter demain à être avec nous pour nous accompagner à la même heure et de continuer de jouir cette belle semaine de prière que nous vous invitons à assister avec nous. Nous espérons vous voir demain. Le Seigneur vous bénisse.

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Aujourd'hui, je vous invite à faire un petit tour à Jérusalem où nous allons retrouver Jésus-Christ, celui qui s'appelle Fils de Dieu, qui se fait nommer Fils de Dieu et qui en réalité sera condamné parce qu'il s'est fait appeler Fils de Dieu. Je vous propose donc de Jean-Sébastien Bach, La Passion selon Saint Matthieu. Aujourd'hui, nous ne pourrons écouter que quelques extraits de cette Passion selon Saint Matthieu, qui est une passion assez longue. Quand on dit passion, vous savez déjà que nous pensons à certains événements qui se sont déroulés ou qui ont rapport avec la mort de Jésus, sa mort et sa résurrection. Jean-Sébastien Bach n'est pas le seul qui a voulu mettre en musique la Passion. Il a choisi les écrits de cet évangéliste Matthieu, disciple de Jésus, qui a vécu du temps de Jésus, qui a marché avec Jésus et qui rapporte donc des faits authentiques. Jean-Sébastien Bach choisira de mettre en musique la Passion selon cet évangéliste. Il a aussi écrit une autre passion, la Passion selon Saint Jean, que nous aurons l'opportunité d'entendre une autre fois. Aujourd'hui, vous aurez des voix vraiment merveilleuses et sublimes comme celle de Lucia Pop en soprane, Marja Lipovsek, une contralto, et Berhard Börkner, un ténor, Robert Hall en basse. Vous entendrez des chœurs vraiment magnifiques interprétés par les chœurs de la radio de Leipzig, et l'orchestre qui l'accompagne est l'orchestre de Dresde sous la direction de Peter Scherer. Je vous propose d'écouter tout de suite Ami Mélomane, un premier morceau de cette œuvre, un premier extrait de cette Passion selon Saint Matthieu de Jean-Sébastien Bach, un chœur que vous apprécierez certainement.

L'évangéliste Matthieu, dès le 26e chapitre de son livre, va relater l'histoire de la passion de Jésus-Christ. Alors, il commence par un complot contre Jésus. Lorsque les disciples ont achevé de parler, de discourir, Jésus leur annonce que la Pâque a lieu dans 2 jours et que le Fils de l'homme sera livré pour être crucifié. Mais lequel d'entre eux y croit ? Lequel des disciples pense ou pèse vraiment les mots que prononce Jésus qui s'appelle, qui se nomme Fils de l'homme ? Nous connaissons l'histoire, en tout cas à peu près, je ne vais pas la relater dans les détails aujourd'hui, mais nous savons que des choses assez graves ou très graves se sont passées au moment de cette passion. Le complot sera tramé par un de ceux que Jésus aime, un qui l'a côtoyé, qui a marché avec lui, qui a mangé, qui a bu, qui a dormi, qui a prié avec lui. En fait, il s'appelle Judas Iscariote et il est le maître du grand complot contre Jésus. Et Jean-Sébastien Mac ne manque pas de relater cette expérience. Écoutez plutôt.

Au Moyen-Âge, les récits évangéliques de la Passion de Christ appartenaient déjà au rite de la semaine sainte. Les textes étaient chantés par trois hommes d'église, une voix basse qui interprétait le rôle de Jésus et un baryton qui jouait le rôle de l'évangéliste, alors ça pouvait être Matthieu, Marc, Luc ou même Jean, tandis qu'un ténor se chargeait de représenter les autres personnages. Donc ce ténor jouait plusieurs rôles, vous l'avez compris. On avait baptisé ces chants les Passions-Réponses. Par la suite, d'autres chanteurs vinrent mêler leur voix au groupe initial des solistes, intercalant ainsi des fragments dans le plein chant. De ce type de formation naquirent les passions motets qui s'enracinèrent profondément dans les pays protestants, surtout lorsque la traduction allemande du grand réformateur Martin Luther vint se substituer au texte latin original. Et c'était une chose merveilleuse, puisqu'à partir de ce moment, tout le monde, à partir de la traduction de Martin Luther, tout le monde, particulièrement les protestants, était en mesure de lire et de comprendre et de rentrer bien dans la peau de l'évangéliste qui racontait la passion de Jésus. La première passion allemande, écrite par Johann Walter, date du milieu du XVIe siècle. Et puis, depuis cet instant, ce genre de musique se développa et acquit la forme de la grande cantate dramatique. Vous allez écouter donc maintenant un chœur accompagné d'un ténor qui, malheureusement, les paroles sont en allemand, donc nous ne comprenons pas toujours ce que cela dit. En tout cas, si nous savons apprécier la grande et belle musique, nous nous mettrons bien dans le rôle, dans la peau du personnage qui joue le rôle ici de Jésus devant Pilate.

savons que le récit évangélique, dans toute son authenticité, demeura le fondement des différents textes écrits par tous ces compositeurs de passion. Toutefois, certains d'entre eux ont amplifié le texte par l'adjonction de petits fragments poétiques censés refléter les sentiments du peuple, et c'est ce que nous entendons toutes les fois où nous entendons le chœur interpréter ou chanter. Cette forme de passion a connu son apogée, est parvenue à son apogée avec Bach. La tradition lui attribue 5 passions, mais il n'y a que 2 passions, les 2 que je vous ai citées précédemment, c'est-à-dire la passion selon saint Jean et la passion selon saint Matthieu, qui ont été conservées intégralement jusqu'à nos jours. Et vous entendez là aujourd'hui quelques extraits de la passion selon saint Matthieu. Alors Bach conçut la passion selon saint Matthieu en respectant la construction de la cantate avec chœur, avec des récitatifs, avec des arias. Et ce texte se fonde sur les chapitres 26 et 27 de l'Évangile selon saint Matthieu, ainsi que sur des textes de son ami compositeur qui s'appelait Picander, qui, comme je vous l'ai dit tout à l'heure, avait amplifié, si vous voulez, le récit évangélique par quelques paroles reflétant les sentiments du peuple. Alors, ça nous amène à nous poser une question. Si nous étions là, au moment de la passion du Christ, en tant que peuple, peut-être pas forcément en tant que disciple, mais en tant que peuple, simplement voyant les faits, écoutant les paroles, analysant les choses, comment aurions-nous réagi? Jean-Sébastien Bach essaie donc à sa manière de faire chanter le peuple et de lui faire dire toutes ses émotions. Ses émotions à propos de quoi? Marie de Béthanie va oindre Jésus. Elle n'est pas très très bien considérée. Elle est une femme, de pas très bonne vie selon les autres. Mais ne voilà-t-il pas qu'elle s'approche du maître avec un vase d'albâtre qui renfermait un parfum de grand prix? Et pendant que Jésus était à table, puisqu'il était invité dans la maison de Simon le lépreux, elle répandit le parfum sur la tête de Jésus. Alors, naturellement, les disciples, voyant cela, s'indignent et se demandent à quoi bon cette perte. Pourquoi? On aurait bien pu vendre ce parfum très cher et en donner le prix aux pauvres. Oh, la belle excuse. Et comme Jésus s'en est aperçu, il va rapidement les rappeler à l'ordre en leur demandant: pourquoi faites-vous de la peine à cette femme? Elle a fait une très bonne action à mon égard, parce que vous savez, vous avez les pauvres avec vous pour toujours, tandis que moi, vous ne m'avez pas toujours. Alors, en répandant ce parfum sur mon corps, elle l'a fait pour ma sépulture. Et Jésus était en train de dire là, d'avance, de prédire qu'il n'aurait pas été dans un sépulcre comme tout le monde, avec du parfum, comme tout le monde. Et la suite, vous saurez pourquoi dans quelques instants. En tout cas, il leur dit cette bonne nouvelle qui sera prêchée dans le monde entier, parce qu'il dit, vous savez, on racontera en mémoire de moi dans tout le monde entier ce que cette femme a fait. Et comme c'était vrai, puisque je vous la rappelle aujourd'hui.

Vous venez d'entendre, ami auditeur, « Oh homme, regrette donc ta faute terrible ». C'était le choral numéro 29 de Jean-Sébastien Bach, extrait évidemment de « La Passion selon Saint Matthieu » du même compositeur, écrit en mi majeur. Et ce choral exprime la tristesse mortelle pour Bach. Ce choral fait office de longue conclusion à la première partie de cette œuvre. Le thème principal du choral est soutenu par les sopranies que vous avez appréciées, tandis que l'intervention de l'orchestre qui précédait, rappelez-vous, celle des voix, était d'une importance particulière et soulignait surtout le rôle des bois. Maintenant, je vous propose donc d'écouter d'autres extraits de cette Passion selon Saint Matthieu, mais auparavant, je voudrais vous rappeler que cette œuvre fut interprétée pour la première fois à Saint Thomas de Leipzig le 15 avril 1729 pour les fêtes du Vendredi Saint. L'importance que Bach a attribuée à cette passion se perçoit dans l'ampleur de la formation musicale mise en œuvre. Parce qu'en effet, l'ensemble vocal et instrumental se révèle particulièrement considérable si l'on se réfère aux autres compositions de Bach qui sont très belles, très majestueuses, mais qui sont moins riches en instruments. On trouve ainsi un chœur mixte, un chœur de voix d'enfant, un orgue, et puis les effectifs aussi qui correspondent à ces deux orchestres baroques. Il y a au moins 7 solistes, un soprano, une contralto, 2 ténors et 3 basses. Et puis parmi les instruments figurent, outre l'orgue que nous avons cité, les cordes habituelles, des flûtes à bec, des flûtes traversières, des hautbois d'amour, des hautbois de chasse, des bassons et les basses de viol de gambe. En tout cas, Jean-Sébastien Bach ne s'est pas gêné, il a mis le paquet pour la passion de son maître qu'il aimait tant.

Eh bien, chers amis, je crois que vous avez beaucoup apprécié à Mimélomane ce récit chanté de Jean-Sébastien Bach. Et maintenant, je vous propose un chœur que vous connaissez peut-être. Certains d'entre vous l'ont probablement déjà chanté. Il s'agit d'un choral, c'est le choral numéro 54 de cette œuvre majestueuse. Aux têtes sanglantes couvertes de blessures. C'est un chœur que vous connaissez sous le nom de « Aux rois couverts de blessures ». Ce thème d'une grande beauté, d'une douceur parfaite, est couramment appelé « chorale de la passion » selon Saint Matthieu. D'ailleurs, Bach y a recours en de maintes occasions et tout au long de son œuvre, on retrouvera quelques parcelles, quelques extraits de ce choral aux têtes sanglantes couvertes de blessures qui sera suivi par d'un autre extrait de cette passion selon Saint Matthieu, une contralto qui, elle, va crier la mort de Jésus sur la croix, à Golgotha, maudit Golgotha. Cette contralto va dire tout simplement que Jésus a été crucifié et elle se lamente sur la mort du juste pour le salut des hommes. Lorsque vous entendrez l'ostinato rythmique de l'accompagnement qui mêle les pizzicati des cordes aux plaintes de hautbois de chasse, vous allez interpréter ça comme le symbole de la fatalité.

nous vous proposons, amis mélomanes, pour terminer notre programme, un chœur final. C'est le chœur numéro 68 de la Passion selon Saint Matthieu de Jean-Sébastien Bach. Nous nous prosternons, les yeux pleins de larmes. Bach conclut cette titanesque création que constitue la Passion selon Saint Matthieu en faisant intervenir dans un morceau solennel et grandiose, et vous ne direz pas moins, il fait intervenir les deux chœurs et les deux orchestres. Rappelez-vous, je vous disais précédemment que pour cette œuvre grandiose, il y avait deux chœurs, un chœur d'enfants, il y avait un chœur d'adultes pour les à chaque fois qu'il y avait ces interprétations de chorale, et puis deux orchestres. Et Jean-Sébastien Bach va donc terminer l'œuvre avec les deux chœurs, les deux orchestres. Les deux chœurs, les deux orchestres, tout simplement pour exprimer cette solennité épurée, cette grandeur mystique qui emprunte les mouvants adieux des fidèles à Jésus, qui ne peut que nous bouleverser. Si vous écoutez avec beaucoup d'attention, peut-être aurez-vous à essuyer une petite larme au coin de votre œil, laissez-la couler. Simplement, vous avez apprécié que Jésus soit mort pour vous aussi.

Chers amis mélomanes, ici s'achève notre petite balade au cœur de la grande musique sacrée. Aujourd'hui, vous avez entendu une œuvre de Jean-Sébastien Bach, la BWV numéro 244. C'était La Passion selon Saint Matthieu. Et vous avez savouré les voix de Lucia Pop, soprano, Mariana Lipovsik, contralto, Eberhard Böckner, ténor, Robert Hall, basse, avec les chœurs, les deux chœurs de la radio de Leipzig, ainsi que les deux orchestres de la chapelle de Dresde sous la direction de Peter Scherer. Nous vous souhaitons une agréable nuit et à la semaine prochaine. Mmh.

0: vertueuse femme de valeur. Ce matin, j'ai vraiment une joie immense, un honneur de recevoir, on dit souvent, cheveux blancs, âge d'or. Mais on dit aussi que la valeur n'attend pas le temps. La valeur n'a pas attendu le temps. Quand vous aurez écouté son témoignage, vous verrez. Madeleine Henry, bonjour et bienvenue dans ton émission.
1: Bonjour, ma chère sœur.
0: Comment vas-tu, Madeleine?
1: Je me porte assez bien par la grâce du Seigneur.
0: Voilà. Tu nous viens de reculer.
1: Oui.
0: Mais tu m'as fait la boutade en arrivant en disant reculer mais avancer.
1: Oui,
0: voilà. Donc, tu t'es avancé ce matin. Oui. Vers nos auditeurs, nos téléspectateurs, pour partager donc avec nous une expérience, certainement, un parcours de vie inspirant. Madeleine, comment étais-tu, petite fille?
1: Ah ben, j'étais une petite fille assez dévouée, travailleuse, qui aimait beaucoup le champ, les jardins, les bœufs. Et qui aime beaucoup la nature.
0: Voilà. Et tu as grandi dans quel type de famille?
1: Ah, j'ai grandi dans une famille très, très, très, très malheureuse. Ma maman était une femme travailleuse, vraiment malheureuse, avait 8 enfants. Et mon papa était plus ou moins pas toujours tout, un petit peu malade, tout le temps un peu malade, un peu debout, un peu malade. Mais ma maman, elle était debout pour ses 8 enfants.
0: Voilà. Et Madeleine, tu as traversé le temps. Ah oui. Tu affiches un très beau sourire ce matin.
1: Merci.
0: Quelles valeurs ont été développées au sein de la famille quand tu te souviens de cette vie de famille?
1: Ah ben, ma famille a été toujours unie. Et jusqu'à présent, nous sommes, on était 8, on a perdu un frère. On a perdu 2 frères déjà. Il nous reste, mais on est toujours unis. On s'entend très bien, on s'entend l'un cherche ou l'autre. Bon, j'ai 2 sœurs, nous est-ce que nous sommes 3 sœurs? Mais chaque jour, l'un appelle l'autre pour savoir est-ce que tu as passé une bonne journée, tandis que nous sommes maintenant, nous sommes 3, mais nous avons perdu notre mari, nous sommes 3 veuves. On s'appelle chaque jour pour savoir comment ça porte, comment ça va. Et bien, de temps en temps, on se déplace pour qu'on puisse aller nous voir les uns les autres.
0: Donc, c'est bien, voilà. Vas-y. L'un prend soin de l'autre.
1: L'un prend soin de l'autre.
0: Voilà. Ah, oui. Madeleine, petite fille, tu rêvais de quoi? C'est vrai que tu m'as dit que la famille, on va dire malheureuse entre guillemets, mais j'ai l'impression que tu as su donc transcender ces choses et je vois du bonheur sur ton visage. Petite fille, tu as quand même rêvé de faire quoi plus tard?
1: Mon rêve d'enfance, c'était de voyager.
0: Waouh!
1: De voyager, je ne sais pas où est-ce que j'allais prendre peut-être argent, hein, mais mon but c'était de voyager de pays en pays, de connaître le monde.
0: D'accord.
1: C'était mon but.
0: D'accord. Et est-ce que tu as pu beaucoup voyager après?
1: Ah oui. J'ai beaucoup voyagé. Mais c'est tandis que pendant que j'étais adventiste, j'ai commencé à voyager. Donc, j'ai beaucoup voyagé.
0: Voilà. Et comment tu as travaillé? Tu as travaillé où? Professionnellement?
1: J'étais ouvrier agricole.
0: Voilà.
1: J'ai travaillé sur une habitation. J'ai travaillé dans plusieurs domaines, dans l'ananas, dans la banane, dans la canne. Et puis je faisais mon petit jardin, j'allais vendre sur le marché.
0: D'accord. Donc, tu as gardé ce contact avec la terre.
1: Ah oui. Ma maman me l'a apprise, je l'ai gardé. D'accord. Et jusqu'à présent, c'est dans mes veines.
0: D'accord. Ça coule dans tes veines.
1: Ça coule dans mes veines.
0: Ok. Madeleine, à quel moment tu construis donc ta propre famille, tu rencontres donc celui qui sera ton époux, à quel moment?
1: Ah ben, quand j'ai rencontré mon époux, celui que je me suis mariée avec, j'avais déjà 2 enfants.
0: D'accord.
1: J'avais déjà 2 enfants et puis on s'est rencontrés et on s'est entendus. On a vécu un petit peu ensemble et puis jusqu'à ce qu'on s'est mariés, on a eu 4 enfants. Et puis 2 que j'avais qui me faisaient 6. Et puis on a vécu 50. Il est mort simplement l'année dernière.
0: D'accord.
1: C'est 54 ans.
0: Voilà. Dis-moi, Madeleine, donc tu me dis que tu avais déjà donc deux enfants.
1: Oui.
0: Est-ce que ce matin, tu pourrais encourager ce qu'on appelle aujourd'hui les familles recomposées? Comment donc ce conjoint donc qui arrive déjà avec un, deux ou trois enfants, mm-hmm. comment on fait justement pour mettre les choses en commun et maintenir une harmonie?
1: Maintenant, la vie de maintenant, c'est pas la vie que qu'on vivait auparavant. Mm-hmm. Enfin, il y avait de l'entente. Les gens, bon, c'était une famille. On mm-hmm. considérait, j'ai eu mes deux enfants. C'était comme si ils se sont élevés. C'était comme si c'était les enfants de mon mari. Mm-hmm. On a vécu comme ça, avec du respect. Avec, du respect les uns pour mari. C'était quelqu'un qui était déjà, qui était très dur. Ah ben, on a bien vécu. Et même jusqu'à ce que, quand on a eu 50 ans de mariage, qu'on nous a fait une belle surprise que je ne m'attendais pas, c'était mon premier fils, mm-hmm. c'est même pas le fils de mon mari, c'est qu'il nous a fait une belle surprise. Il a organisé une surprise, un mariage d'or, mariage d'argent, je ne sais pas comment on l'appelle, 50 ans de mariage.
0: Voilà.
1: On a bien vécu très bien. Mm-hmm. Et jusqu'ici ça va.
0: Ça va.
1: Jusqu'ici ça va par la grâce du Seigneur.
0: Voilà. Madeleine, 50 ans de mariage.
1: Ouais.
0: Alors qu'aujourd'hui, il y a ce qu'on appelle ces mariages Kleenex où ça passe, ça revient, 50 ans de mariage.
1: 50 ans de mariage.
0: Un défi, ouais. Comment on fait?
1: C'est-à-dire que c'est pas que dans le mariage qu'il y a que de l'amour. C'est pas qu'il y ait de la joie, mais c'est simplement un moment de l'entente et puis de se comprendre l'un à l'autre.
0: Mm-hmm.
1: De savoir qu'on n'est pas pareil, on est différent, l'un est différent que l'autre, mais de savoir s'associer à l'autre pour pouvoir amener et, parce que normalement, lorsqu'on a des enfants, il faut qu'il y ait du respect, il faut qu'il y ait de l'amour, il faut aussi apprendre aux enfants de travailler.
0: Mm-hmm.
1: Et maintenant, tous les enfants sont grands maintenant, ils sont tous chez eux, ils se débrouillent pas mal.
0: Voilà. Tu vois, j'ai entendu le mot adventiste. À partir de quel moment tu as rencontré Jésus?
1: Eh bien, j'ai rencontré Jésus un samedi matin.
0: Wow.
1: En fait, c'est pas moi qui l'a rencontré.
0: C'est lui
1: qui est venu me chercher.
0: Voilà. Alors, raconte-moi comment il est venu et comment tu l'as reconnu, surtout.
1: Eh bien, c'était un samedi matin. Dans ce temps-là, je travaillais dans le champ. Et c'était le samedi qu'on allait au bout. Maintenant, on dit on va à Sainte-Marie. Mm. Mais dans le temps, c'était au bout.
0: Voilà.
1: Pour aller faire ses courses pour la semaine. Alors, le samedi matin, je me suis levée. J'ai mis mes vêtements de travail à tremper et puis j'ai rangé mon sac pour partir au bout.
0: Il
1: fallait faire mes courses.
0: Oui.
1: Mais quand on va au bout, on va faire ses courses. Mais auparavant, pour aller faire des courses, il fallait des bouteilles pour acheter l'huile. Mm-hmm. Il fallait des feuilles pour acheter le morceau de beurre. Il fallait tout. Mm-hmm. On partait avec un sac bien rempli pour pouvoir faire les courses. Alors j'ai rangé mon sac et puis j'ai déposé mon sac à la cuisine. Et puis, je me suis allée me préparer, mais je venais de construire une petite maisonnette.
0: Mm-hmm.
1: Il y avait deux pièces. Dans la salle, il y avait un miroir suspendu dans un mur. Je me suis préparée, puis je suis debout devant le miroir en train de me coiffer. Et j'entends une voix qui m'appelle par mon nom. Mais il n'y a personne, j'étais toute seule. Madeleine, aujourd'hui, tu ne vas pas au bout. Va au temple. Dis quoi? Quoi? Va au temple. Mais ça faisait pas longtemps que on avait ouvert une petite église à reculer.
0: Mm-hmm.
1: Alors j'ai dit, mais qui c'est qui me parle? Mais dans un mur, derrière le mur, la voix me répète la même chose. Je sors, je cherche la personne qui me parle. Je ne trouve personne. Je dis, mais qu'est-ce que c'est? Je retourne devant le miroir, je continue à me coiffer. Madeleine, aujourd'hui, ne va pas au bout, va au temple.
0: Mm-hmm.
1: Je me suis encore précipité à aller chercher la personne. Je ne l'ai pas vue. Je me dis, bon, il n'y a personne. Je ne sais pas où est-ce que la voix est sortie, je ne sais pas.
0: Mm-hmm.
1: Alors, le moment est venu de partir, j'ai pris mon sac pour partir au bout. Arrivé à l'entrée de la porte, je n'arrive pas à sortir. La voix m'interpelle. Mm-hmm. Aujourd'hui, tu ne vas pas au bout, Madeleine. Aujourd'hui, tu vas au temple. Vote. Mais je me suis retournée, j'ai déposé le petit sac que je l'avais déjà pris. Et puis, j'ai pris mes deux petites sandales et puis je suis partie au temple. Mm-hmm. Mais que je suis arrivée, mais le fait que chez ma maman, on est levé comme ça. Quand quelqu'un sort, même si tu es chez toi, il faut toujours dire à maman, quand je ne suis pas là. Je passe dire à maman, aujourd'hui, je ne suis pas là. Maman m'a dit, comment tu ne vas pas au bout aujourd'hui? Elle dit, non, maman, aujourd'hui, je ne vais pas au temple. Quand ma maman commence à ouspéter,
0: tu étais déjà partie.
1: Et tout le monde que je rencontre sur la chemin, je lui dis que je vais au temple. Je suis arrivée devant la petite entrée, je suis entrée. Une dame s'est levée, elle est venue m'inviter à entrer, je suis entrée. J'ai assisté toute la matinée, à midi on m'a invité à manger. Je lui ai dit non parce que j'ai des enfants, je n'ai pas refait à manger. Je suis entrée, j'ai fait à manger, ils m'ont dit si je veux revenir l'après-midi. Ils ont dit, ah ben je suis revenue l'après-midi, il y avait le cours de Bible. Et puis après, il y a la réunion des MV.
0: D'accord.
1: C'était pas JIA comme maintenant, c'était MV. J'ai assisté avec eux. Et après le soir, ils m'ont demandé est-ce que j'ai une Bible. Je ne connaissais pas une Bible, je ne savais même pas qu'est-ce qu'il était une Bible. C'était Lucien Fixi qui m'a offert une Bible. Et puis, mais je crois que j'ai lu la Bible dans une semaine. Et c'était impossible de tourner les pages. Je lis, je pleure, je lis, je pleure, je lis. Mais qu'est-ce que je lis, je ne sais pas.
0: Voilà.
1: Et c'est comme ça que j'ai connu. J'avais jamais connu. Bon, il y avait frère Laurent René, je me suis levé petit le connaître à Oculé, qui était déjà adventiste, parce que quand je suis entré adventiste en 1967, et il y avait déjà, ça faisait déjà 40 ans que frère Laurent était déjà adventiste.
0: D'accord.
1: Et puis, mais sans jamais connu personne qui m'a parlé de l'évangile, qui me dit qu'il y a une Bible, qu'il y a... Non, sans jamais connu. J'étais catholique, j'allais aller à la messe, j'ai fait ma communion, j'allais à l'instruction, mais sans jamais connu qu'est-ce qui était Dieu, qu'est-ce qui était la Bible, c'était rien du tout.
0: Madeleine, tu as eu ce privilège d'avoir été appelée directement.
1: Directement.
0: Sans intermédiaire, tu vas retenir ton souffle et tu vas continuer à nous dire comment tu chemines avec celui qui t'a appelé personnellement. Mais vraiment, quel privilège. Femme vertueuse, femme de valeur, nous retrouvons Madeleine dans quelques instants. Femme vertueuse, femme de valeur, nous recevons donc Madeleine Henry. Madeleine, quand on reçoit personnellement un tel appel de Dieu, comment on contamine son foyer avec cette belle rencontre? Comment on l'invite dans le foyer?
1: C'est par la prière, les chants, les méditations. C'est avec de très beaux petits chants qu'on chantait auparavant. On ne sait pas trop le gros cantique sur le cantique, mais il y avait de très beaux petits chants qu'on chantait. Et en principe, ça n'a pas été difficile pour moi parce que après mon mari, je vivais déjà avec mon mari. Il y a un frère adoptif qui est venu le visiter, qui était déjà adventiste, et que moi je lui parlais que j'allais au temple, il a commencé à parler avec mon mari. Mon mari a accepté qu'il vienne et faire des études bibliques avec lui, et c'est de là qu'il a accepté et il a commencé à aller au temple avec moi. Et puis le 24 juin 1967, je me suis fait baptiser par le docteur, par le pasteur Noël.
0: D'accord.
1: Victor Noël. Mm-hmm. Il est décédé il n'y a pas longtemps. Et puis, j'ai continué ma course. C'était plus ou moins avec Pensuc, parce que c'était Pensuc qui venait reculer, faire le sabbat. C'était les frères et sœurs de Pensuc qui venaient chaque sabbat. Et parce qu'on n'était pas beaucoup, on était déjà trois, c'est moi qui faisais la quatrième personne qui a accepté l'évangile à reculer. Et puis on a poursuivi. Bon, c'est là que je me suis grandi, c'est là que j'ai fait une vie, c'est là que j'ai connu, j'ai appris à lire. Parce que, bon, j'étais à l'école, c'était beaucoup dur parce que ma maman était malheureuse. On travaillait beaucoup, n'avait pas le temps d'apprendre des leçons, je ne savais pas lire. Enfin, je lisais, mais très peu. Mais c'est quand je suis arrivée à Adventiste, je me suis arrivée à lire. J'ai rencontré une sœur, c'était la maman des Capricornes.
0: D'accord.
1: La maman des frères Capricornes, du pasteur Capricorne, qui était avec moi comme une mère. Mm-hmm. C'est avec elle que j'apprenais. Mm-hmm. Elle me disait, elle me directait, elle me directionnait.
0: D'accord.
1: Elle m'expliquait des choses.
0: Voilà.
1: On a fait l'école biblique des vacances. On est même arrivé à avoir une petite nièce à moi qui s'est fait baptiser à l'école biblique des vacances. Voilà. Ça fait 58 ans que je suis adventiste.
0: Mm-hmm. Et tu peux dire avec certitude que c'est la bénédiction de l'Éternel qui enrichit. Et comment tu as partagé ta foi avec tes enfants, Madeleine?
1: Avec mes enfants, il n'y avait pas de problème. Les enfants allaient autant pas avec moi. Bon, l'école, la classe enfantine était vraiment animée. Mm-hmm. Je n'avais pas de problème avec eux. Mm-hmm. Tous mes enfants, ils ont accepté l'évangile. Les trois premiers, ils ont abandonné en chemin. Mm-hmm. Mais les quatre autres continuent jusqu'à présent, gloire à Dieu. Mm-hmm. Et mon plus beau cadeau que l'Éternel m'a fait, j'ai un fils qui est pasteur. Il est pasteur, il est en métropole. C'est lui qui est pasteur à Paris Sud.
0: D'accord.
1: À Paris Sud. Mm-hmm. Enfin, tout le monde me dit, quand il entend, me pose la question, tu es la sœur Annie, tu es Annie. J'ai entendu Annie à la télé. Et je lui dis, mais c'est mon fils. Mm-hmm. C'est mon fils. Pour moi, c'est une joie. J'ai toujours dit, c'est une bénédiction. Parce que Dieu m'a appelé, j'ai répondu, et Dieu m'a béni. Voilà. Bon, c'est pas une chose très facile d'être adventiste. Mm-hmm. Tes parents ne sont pas adventistes. Toi seul adventiste, ils se moquent de toi, ils se rigolent avec toi, mais sans rien de mauvais.
0: Voilà. Madeleine, est-ce que ce matin, tu pourrais partager avec nous un ou deux témoignages qui t'ont affermi dans ton cheminement?
1: Ah, ma soeur, si c'est pour te raconter des témoignages. Un témoignage que qui m'a vraiment marqué, et même hier soir, j'étais assis sur mon lit à 2h du matin, c'est l'heure de ma prière, les 2h du matin, j'étais en train de repasser ma vie, et puis je me suis arrêtée et dit, Seigneur, lorsqu'on est malheureuse, on a des enfants et qu'on a un Dieu, je dis à papa, tu n'as pas deux papas comme toi, j'ai eu un papa, mais je n'ai jamais rencontré un papa comme toi. C'était, bon, l'expérience que je raconte, c'était, j'avais mes enfants qui étaient à l'école, une entrée des classes. Maintenant, on a toutes les possibilités, mais avant, il fallait acheter depuis le premier jusqu'au dernier, et 6 enfants à l'école. L'entrée des classes arrive, je n'ai pas d'argent pour acheter les matériels de l'école des enfants. Et quand je faisais une journée de travail, tu avais une journée d'allocation familiale. Mmh. Il n'y avait pas d'argent. Le petit monnaie que tu touchais n'a pas suffisamment pour donner à manger aux enfants et puis pour les envoyer à l'école. Et bien, un jour, je me suis mis en train, j'ai parlé avec mon Dieu, avec mon papa. Je lui ai dit, comment je vais faire avec les enfants? L'école entre. Je n'ai pas d'argent pour acheter les enfants de l'école. Mais en ce temps-là, il y avait une histoire, on disait qu'il y avait, on touchait, quand tu avais déposé un papier à la sécu, on t'envoie un mandat Colbert.
0: Exactement.
1: Mais je n'ai pas déposé de papier, mais moi j'attendais un mandat Colbert. Chaque fois que le facteur passe, je vais voir si je n'ai pas de... Et puis un jour, j'ai reçu un courrier. J'ai reçu le mandat Colbert. Mm-hmm. Mais quand j'ai reçu le mandat Colbert, je suis malheureuse parce que je n'ai pas de mandat Colbert. J'ai reçu un chèque. J'ai le chèque, je ne peux pas aller le déposer puisque je n'avais pas d'argent. Où est-ce que l'argent est sorti? Je lissais mon nom. Mm-hmm. Le chèque est signé. Je ne peux pas le toucher. Mais un jour, j'ai dit, ah non, Madeleine, mais tu as besoin d'acheter les matériels des enfants, il faut aller voir. Mais je suis allée à la poste. Et puis, quand j'ai tendu le chèque à la dame, et je lui ai dit, madame, qui c'est qui m'envoie le chèque? La dame m'a dit, eh bien, si tu avais un chèque et tu avais de l'argent dehors, on t'envoie un chèque. Mais je lui ai posé la question, madame, qui c'est qui a signé le chèque? Elle m'a dit, mais je n'arrive pas à lire, je n'aime pas lire, je n'arrive pas à lire la signature. Et puis la dame m'a payé, j'ai pris mon argent, j'ai acheté les matériels de mes enfants. Sans jamais, jusqu'à un jour creux aujourd'hui, je ne sais où l'argent était sorti, où est-ce qu'elle était partie, qui est-ce qui me l'a envoyé. Mais je sais que c'est maintenant. Je sais que c'est mon papa qui me l'avait donné parce que je lui avais demandé.
0: Madeleine, tu en parles avec tellement de confiance. Malheureuse, certainement, tu nous dis, mais convaincue, tu as été appelée, bénie de Dieu finalement. Quel conseil tu pourrais donner aux personnes aujourd'hui qui vivent dans un confort, hein, qui n'ont pas vécu donc ton expérience et qui douteraient encore de celui que tu appelles papa?
1: Ah, c'est un papa qu'il ne faut jamais douter. Parce qu'il a dit de demander, vous allez recevoir. Frappez et il vous ouvrira. C'est un papa, il a promis. Mais moi, quand je lui ai dit, il a dit que l'or est à moi, l'argent est à moi. La terre, tout est à lui. Mais si je n'ai pas, je ne vais pas demander à une personne, je vais lui demander. Et il faut avoir l'assurance. J'ai toujours eu cette assurance-là. Dans mes problèmes, dans mes difficultés, dans ma vie de tribulation, j'ai toujours fait confiance à mon Dieu. J'ai toujours fait confiance à mon papa. Je dis, s'il ne m'a pas donné, c'est parce que je ne méritais pas. Mais je sais, tant que je lui demande, même s'il ne me l'a pas donné tout de suite, mais je le reçois. Et l'année d'après, que j'avais reçu cet argent-là, l'année d'après s'est écoulée, j'ai encore les enfants envoyés à l'école. J'avais une sœur qui était en métropole, elle travaillait en métropole, et puis je lui dis un jour, ah, je crois que je vais retirer les enfants à l'école parce que je ne peux pas acheter les matériels des enfants. Et bien ce qu'elle m'a dit, eh bien, tu la liste des enfants, envoie-les pour moi. Parce que quelquefois, il y a et il y a des personnes qui ont des enfants qui sont à l'école et puis qui vendent des livres, mais au marché. Je vais essayer de te trouver des livres comme ça. Et bien, ma soeur, les années, j'ai envoyé la liste pour ma soeur. Et puis, ma soeur m'a envoyé les livres des enfants. N'est-ce pas une bénédiction? C'est une bénédiction.
0: Madeleine, donc, dans la simplicité, dans l'humilité, tu as expérimenté « Mon Dieu pourvoira toujours
1: mes besoins ».
0: Voilà. Quel est ce verset que tu aimes à repasser à 2h du matin, tu l'as dit, que tu aimes à repasser dans ta mémoire?
1: Eh bien, bon verset qui nous a dit, Dieu n'a dit que je ne t'abandonnerai point, je ne te délaisserai point. Mm-hmm. Ce verset-là, c'est un saut pour moi. Puisque je dis à mon papa, bon, tu m'as dit que tu ne vas pas m'abandonner, je ne t'abandonnerai point. C'est-à-dire que je peux te faire confiance. Parce que je lui fais confiance de tout mon cœur, parce que je sais qu'il ne fait pas une promesse et Dieu n'est pas un Dieu pour mentir. Mm-hmm. Quand il a fait quelque chose, il a promis, ses promesses sont certaines. Et je compte toujours sur les promesses de Dieu. Et je lui dis ses promesses. Je dis, mais papa, mais c'est Jésus qui m'a dit. Mm-hmm. Je lui rappelle toujours que c'est mon Seigneur qui m'a dit que tu peux le faire pour moi. Alors comment, à qui irais-je? Mm-hmm. Et quelquefois je dis, mais papa, à qui irais-je? Mais c'est toi qui es les paroles de la vie éternelle. Je ne peux pas aller à une autre personne, puisque comment je peux compter sur une personne qui n'est pas sûre et toi qui es sûre. Mm-hmm. Et c'est toi qui es les paroles de la vie éternelle, alors je compte sur toi.
0: D'accord. Madeleine, comment tu partages pratiquement ta foi aujourd'hui?
1: Eh bien, ma foi, je partage ma foi avec tous mes amis. Moi, à un certain moment, je me suis dit que je suis une mal-aimée. Mal-aimée, ça veut dire que je ne me sentais pas aimée. Mm-hmm. Mais je dis, mais Madeleine, pourquoi tu dis ça quand tu es mal-aimée? C'est vrai, parce que quelquefois, tu sens comme si tu n'as pas été supporter, tu n'as pas suffisamment de soutien. Dis, Seigneur, mais je suis un mal-aimé. Je sais que tu m'aimes, mais je sais que je suis un mal-aimé. Et une dernière expérience que je puis donner, mm-hmm. j'ai été imputé de deux orteils. Mm-hmm. Vers le mois de juillet-août, j'avais mal au genou. Mm-hmm. Mal au genou, je suis allée voir mon médecin qui m'a envoyé voir un rhumatologue. Je suis allée voir le rhumatologue, il m'a fait 3 piqûres dans les genoux. Après les 3 piqûres, j'ai les muscles qui ne me retient pas debout, qui me fait mal, qui fait mes mal, un mal atroce, que je ne peux pas marcher. Je suis allée revoir le médecin, il m'a envoyé faire un Doppler. Quand je suis allée faire le Doppler, le médecin qui m'a fait le Doppler m'a dit, vous avez des veines qui est un petit peu fatiguées. Il m'a prescrit 2 médicaments. Il m'a dit de prendre ces médicaments-là. Et puis après 1 an, si ça n'a pas marché, et vous allez revenir, il m'a donné un rendez-vous. Si ça n'a pas marché, on aura à part à la chirurgie. Bon, et puis il m'a donné à faire pas de gymnastique, et des...
0: La kiné peut-être?
1: Oui, non. De la kiné. Il m'a envoyé, m'a prescrit 30 séances de kiné. Et quand j'ai commencé à faire la kiné, à peu près à 5 peut-être séances, le soir, je n'arrive pas à dormir avec mon pied. Mes pieds sont engourdis. Alors, je pose la question à la dame, qu'est-ce qui me provient ça? Elle me dit, bon, tu fais tes rééducations, je ne vois pas qu'est-ce que ça peut te provoquer. Mais ça devient de plus en plus doux. Au mois d'août, mon fils était ici. Il m'a dit, maman, je t'emmène faire un tour du Nord. On est parti vers le 13 août. On a fait la tournée du Nord. On est entré le soir. Tandis que j'étais assis avec sa femme en train de regarder les nouvelles, je sens que je suis fatiguée. Je dis, ma belle-fille, ah non, je ne veux pas regarder la télé avec toi. Je vais me coucher. Il me dit, mais mamie, si tu vas te coucher maintenant, tu ne vas pas dormir le soir. Il dit, ça ne fait rien parce que je vais me reposer, je suis trop fatiguée. Je suis entrée, je suis assise sur le lit. Là où je me suis assise, c'est là que je me suis levée le lendemain avec mon orteil qui me fait tellement mal. J'ai passé une nuit blanche. Le lendemain, je leur dis ça, il était déjà 14 août. Alors mon fils me dit, et maman, il faut pas que tu restes comme ça. Non, j'ai un autre fils qui vient, il dit, on emmène maman en urgence. Mon fils répond, Martial me répond, non, c'est le 14 août, c'est la période, c'est les vacances, il y a la fête, et peut-être qu'il n'y a pas de médecin, j'appelle le SAMU. Il a appelé le SAMU, puis le SAMU lui a dû des médicaments pour acheter pour moi, et tout comme ça, il dit, si tu l'emmènes, peut-être qu'il va passer la nuit là. Le lendemain, il m'a emmené à la pharmacie acheter des médicaments. Et puis, ça continue toujours. Le lendemain, il m'a dit, maman, il faut que tu ailles voir le médecin. Je vais chez le médecin. Le médecin commence à m'engueuler. Il me dit, vous avez attendu au dernier moment, la petite orteille est déjà noire, je ne peux rien faire pour vous. Je vous envoie faire en urgence faire une radio. Mon fils m'a emmené à Trinité faire la radio. Quand on est arrivé à Trinité, le ticket fermé pour jusqu'à la fin du mois. Alors je suis remontée. Encore la nuit blanche, encore sans dormir. Ma fille me dit, mais maman, va à l'hôpital. Mais quand tu es arrivé, n'attends pas. Dès que tu as vu qu'on est on a ouvert, va demander et puis dis-leur que tu as
0: une urgence.
1: Le monsieur m'a dit tout de suite, il m'a dit oui, il va faire la radio. Il a fait la radio. Après qu'il a fait la radio, je suis assis en train d'attendre. J'ai vu que la secrétaire ne m'appelle pas. Je vais le demander. Il me dit, ah non, tu n'auras pas le résultat maintenant, c'est 6 lundi prochain. Je suis reparti, je suis monté, je suis passé encore une nuit blanche. Mon fils m'a dit, maman, il faut que tu retournes chez le médecin. Va chez le médecin et puis pour lui expliquer ça. Il m'a ramené chez le médecin. Non, c'est ma fille qui m'a ramené chez le médecin le lendemain. Quand je suis arrivé, le médecin m'a dit, madame, je ne peux rien faire pour vous, je vous envoie en urgence à Trinité. De suite, il m'a fait courrier et j'appelle l'ambulance. Il dit, non, ma fille est là, je ne veux pas d'ambulance. Il m'a envoyé, j'ai passé une journée à la Trinité. Quand je partais, le médecin m'a donné une ordonnance. Le soir, on a pris les médicaments. Le soir, j'ai les 2 jambes qui sont gonflées. Ma fille m'a, 2 heures du matin, je réveille ma fille, me ramène à Trinité. Je n'ai pas encore une journée à Trinité. Et quand je suis partie, le médecin m'a dit, j'ai pris rendez-vous pour toi à la Ménard. Mm-hmm. Pour ton petit orteil, il ne faut pas être comme ça. Mais j'ai perdu mes petits orteils, c'est la faute de la mine. Mm-hmm. Je ne crains pas de le dire. Mm-hmm. Parce qu'à chaque fois que le jour de l'examen arrive...
0: Tu étais renvoyé. Mais comment tu as vu la main de Dieu à travers cette épreuve?
1: La main de Dieu, c'est lorsque mon fils et ma fille qui étaient avec moi, qui étaient en train de me supporter 3 semaines assis sur un canapé, sans dormir ni la nuit ni rouge, appelait mon fils, mon plus grand fils, en pleurant. Il dit, maman est en train de mourir et puis je suis là toute seule avec mon fils. Est venu, il m'a dit, maman, qu'est-ce qu'il y a? Je lui ai dit, mon pied qui me fait. Maman, j'appelle le Samy. Je dis, non, ne m'appelle pas le Samy, je ne veux pas. Il dit, mais tu ne veux pas, eh bien, qu'est-ce que je vais faire pour toi? Il dit, fais ce que tu veux, je ne veux pas. Le lendemain, il est passé, il a été à la Ménard. Quand il est entré, il a pris une chaise, il est assis devant dans le bureau de la secrétaire. Il a dit, aujourd'hui, je suis venu chercher un rendez-vous, un médecin pour ma maman, pour que ma maman soit opérée aujourd'hui ou bien demain. Mmh. Et tant que je n'ai pas ce rendez-vous-là, je ne vais pas sortir devant toi.
0: Et tu as eu ce rendez-vous, j'imagine.
1: Dans l'après-midi, il est arrivé à trouver un médecin pour venir voir mon fils pour prendre un rendez-vous. Et le lendemain, quand je suis arrivé à l'hôpital le lendemain, le médecin m'a donné rendez-vous à Dieu. Quand je suis arrivé, quand le médecin m'a regardé, mon pied était déjà noir jusqu'à la moitié. Mmh. Le médecin m'a dit, madame, vous êtes venue pour plus vous couper les pieds. J'ai dit, docteur, vous pouvez faire ce que vous voulez, mais je n'ai pas peur. Je suis à souffrir assez. C'est coupé, il s'est rendu. Il a appelé une infirmière, il a dit, va hospitaliser la dame. L'après-midi, quand une dame est venue pour me panser, elle a versé un produit sur mon pied. Je ne dis même pas ce qui s'était sorti. Je suis opéré le lendemain.
0: D'accord.
1: Le lendemain après-midi, le médecin passe me voir. Et il regarde, il s'était occupé des orteils qui étaient déjà noirs, mais il n'avait pas vu. Il me dit, madame Anoui, j'ai vu ton gros orteil. Même quand il me dit ça, je regarde, je vois qu'il est déjà, les autres sont déjà noirs. Mm-hmm. Il me dit, il faut qu'on s'en occupe de ça. J'ai dit, l'après-midi, il revient me voir avec un autre médecin. Et puis, ils sont en train de parler. Je lui ai regardé, je lui ai dit, docteur, quelle solution qu'il y a? Il m'a dit, madame Annie, quelle solution que j'ai? Je n'ai pas de solution. J'ai dit, docteur, je vous ai déjà dit, j'ai souffert assez, ce qu'il y a à faire, fais-le. Alors l'autre médecin me regarde. Je dis, docteur, j'ai déjà souffert 3 semaines, je ne vais pas souffrir encore. Et puis le médecin lui a dit, bon, on va lui envoyer faire et voir les veines. Et puis ils sont partis. J'ai dit, ne vous inquiétez pas si c'est retiré. Retire. Et puis quand ils m'ont regardé, ils sont partis. Quand ils sont partis, je me suis mise à pleurer. Mm-hmm. Mes pieds devant moi. J'ai dit, Seigneur, papa, je t'ai accepté comme mon papa. C'est toi que j'ai fait confiance. Je n'ai pas de papa. Tu m'as donné 5 orteils. J'ai déjà perdu 2. C'est pas toi qui m'as permis de perdre 2 orteils. C'est même pas mes négligences. C'est que j'ai perdu mes orteils. C'est pas toi qui souffres, c'est moi qui souffre. Je sais que Jésus a souffert plus que moi. C'est papa. Je mets ces orteils-là sur ton égide béni, dans tes mains. Fais ce qu'il y a à faire.
0: Voilà. Et Dieu t'a répondu?
1: Dieu m'a répondu. Le lendemain, le docteur revient avec un autre médecin. Le médecin lui dit, on n'est pas là pour mettre des gens infirmes. Fais une expérience. Fais un pansement et pour 3 jours. Et après le 3 jours, quand on a enlevé le pansement, ce qu'il y a à faire, on va le faire. Mm-hmm. Quand on a enlevé le pansement, mes 3 orteils sont là jusqu'aujourd'hui. Voilà. Mon papa m'a répondu.
0: Ok. Mon papa m'a répondu. Madeleine, j'aimerais tellement te garder et t'écouter encore. Mon papa m'a répondu. Femme vertueuse, femme de valeur, Madeleine Anoui a été notre invitée ce matin. Elle n'est pas allée faire les courses le samedi, elle m'a dit. Elle a dû le faire après, mais Jésus lui-même l'avait appelée. À bientôt.

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1: Handicap spirituel. Mais si vous vous mordez et vous dévorez les uns les autres, prenez garde de ne pas être détruits les uns par les autres. Galates 5, verset 15.

0: Mon ami Jason se déplace en chaise roulante, mais il réfléchit beaucoup et connaît très bien sa Bible. La dernière fois que je l'ai vu, il m'a demandé de prier pour lui afin qu'il ne se mette pas en colère contre ceux qui s'occupent de lui. Ce manque de gratitude et une tendance à la déprime sont les faiblesses spirituelles qu'il vit en raison de son problème physique. Quel handicap vous entrave dans votre marche avec Dieu, chers auditeurs ? Peut-être devenez-vous parfois impatient et prononcez-vous des paroles que vous ne devriez pas dire. Êtes-vous si timide que vous refusez d'annoncer la bonne nouvelle à ceux qui vous posent des questions? Êtes-vous attiré par la pornographie? Aimez-vous l'argent et vous ne voulez pas partager avec ceux qui sont dans le besoin? Avez-vous tendance à argumenter au cours de l'étude de la Bible afin d'avoir raison à tout prix? Êtes-vous trop attaché aux analyses bibliques littérales et êtes-vous incapable d'accepter une autre version que la traditionnelle version seconde? Êtes-vous dominé par votre appétit comme on a pu le constater lors des repas d'église? Êtes-vous trop passionné par les programmes télévisés, le sport, les loisirs, le travail, le ménage ou le jardinage? Tout cela, chers auditeurs, sont des handicaps qui, si vous n'y prêtez pas attention, peuvent mener au péché. Mais réfléchissez à ceci. Certains handicaps peuvent être surmontés, comme le bégaiement ou le zézaiement. On peut apprendre à contourner certaines difficultés, comme un muscle paralysé. De même, si vous apprenez à surmonter vos handicaps spirituels, vous pouvez devenir un modèle pour ceux qui vous entourent. Les alcooliques anonymes n'excusent pas l'alcoolisme, mais leur but principal est d'accompagner les alcooliques et leurs familles. Les alcooliques viennent aux réunions, admettent ce qu'ils sont vraiment, demandent de l'aide et sont encouragés par le soutien d'autres alcooliques qui, comme eux, sont déterminés à se libérer de l'esclavage de l'alcool. Pourquoi l'Église ne pourrait-elle pas être une sorte de pécheurs anonymes? Pourquoi ne pourrait-elle pas être un lieu où les gens se lèvent, reconnaissent leur handicap spirituel, demandent l'imposition des mains et la prière des membres afin que le grand médecin leur accorde la force du Saint-Esprit pour surmonter leurs problèmes? Nous avons tous, chers auditeurs, des handicaps. Mais plus nous serons solidaires en tant que membres d'Église, moins souvent nous chuterons. Plus nous marcherons ensemble, en suivant le bon berger, plus nous serons forts. Alors, chers auditeurs, réfléchissons à ceci. Ne sommes-nous pas tous des pécheurs en voie de guérison? Que pouvons-nous faire aujourd'hui pour nous rapprocher de notre famille spirituelle?
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Bonjour, Bergette de Saint-Jacques-Pierre avec vous pour un chapitre par jour pour lire toute la Bible. Psaume 94. Dieu des vengeances paraît, Dieu des vengeances éternelles, lève-toi, juge de la terre, rends aux superbes selon leurs œuvres, jusque à quand les méchants, ô éternel, jusque à quand les méchants triompheront-ils? Éternel, ils écrasent ton peuple, ils oppriment ton héritage, ils égorgent la veuve et l'orphelin, ils assassinent les orphelins. Et ils disent, l'Éternel ne regarde pas, le Dieu de Jacob ne fait pas attention. Prenez-y garde, homme stupide, insensé, qu'en serez-vous sage? Celui qui a planté l'oreille n'entendra-t-il pas? Celui qui a formé l'œil ne verrait-il pas? Celui qui châtie les nations ne punirait-il point? Lui qui donne aux hommes l'intelligence. L'Éternel connaît les insensés de l'homme. Il sait qu'elles sont vaines. Heureux l'homme que tu châties, ô Éternel, et que tu instruis par ta loi pour le calmer au jour du malheur, jusqu'à ce que la fosse soit creusée pour le méchant. Car l'Éternel ne délaisse pas son peuple, il n'abandonne pas son héritage. Car le jugement sera conforme à la justice, et tous ceux dont le cœur est droit l'approuveront. Qui se lèvera pour moi contre les méchants? Qui me soutiendra contre ceux qui font le mal? Si l'Éternel n'était pas mon secours, mon âme serait bien vite dans la demeure du silence. Quand je dis « mon pied chancelle, ta bonté, ô Éternel, me sert d'appui », quand les pensées s'agitent en foule au-dedans de moi, tes consolations réjouissent mon âme. Les méchants te feraient-ils siéger sur leur trône? Eux qui forment des desseins iniques en dépit de la loi, ils se rassemblent contre la vie du juste et ils condamnent le sang innocent. Mais l'Éternel est ma retraite, mon Dieu est le rocher de mon refuge. Il fera retomber sur eux leurs iniquités, il les anéantira par leur méchanceté. L'Éternel, notre Dieu, les anéantira. C'était Psaume 94.

Bienvenue dans Héros et Merveilles, les fils Van Gogh. L'admiration de Théodore pour Vincent, son aîné de 4 ans, remonte à l'époque où, musant dans les landes marécageuses et les bruyères de leur Brabant natal, les deux gamins observaient avec une attention passionnée la vie secrète qui fourmillait dans cette nature apparemment si morne. C'était leur royaume. Vincent en était l'enchanteur. Vincent, l'étrange rouquin dont l'insociabilité fait la désolation de tous. Ses sœurs, il les dédaigne, leur fait même un peu peur. Mais dès que le petit Théo a pu courir, il l'a pris par la main, il l'a adopté. Et depuis, le cadet voue à l'aîné une admiration éperdue. Il sait que son frère est plein d'endurance, de courage, d'une droiture et d'une franchise absolue, d'une bonté pouvant aller jusqu'au sacrifice. Qu'il possède l'étrange faculté d'abolir toute barrière entre un oiseau, un papillon, un poisson même, et lui, car il est ce poisson. Au point que, après l'avoir tiré de l'eau pour l'admirer, il l'y rejette, au grand désespoir du petit. Vincent possède un autre don merveilleux. À force de regarder, de scruter les choses, de ses yeux gris-bleus un peu durs, à force de les sentir, il peut ensuite les faire revivre sur le papier à l'aide de simples bouts de crayon. Le chagrin pas l'arbre, l'oiseau gazouille, la fumée monte de la chaumière rencontrée en chemin. Eh bien, ça, tout de même, il faut le faire. Malheureusement, à la maison, en classe, Vincent n'est pas le même. Il n'écoute pas, il est distrait. Et puis, mais c'est beaucoup plus terrible, il se bat avec les garçons. Comme il est très fort, il fait mal. Pour le fils du « gentil dominé » pasteur, comme disent ses paroissiens qu'il aime bien, c'est un scandale. Coupant court à tous les commérages, le pasteur, dignement, a repris son fils chez lui. Vincent a bien pleuré. Il n'est pas méchant pour deux sous. Il s'emporte, parce qu'il n'est pas maître de sa colère. Ensuite, comme il se repent, tout cela navre Théo. Doucement, il va fourrer sa petite main dans celle de ce grand dadais qui peut être si tendre. Pleure pas, va. À 12 ans, Vincent, qui a énormément appris dans tous les livres qu'il a lus, est envoyé en pension à la ville voisine. Il y reste 4 ans. Après quoi, il doit entrer en apprentissage. Mais quel merveilleux apprentissage ! Un de ses trois oncles, qui sont tous marchands de tableaux, l'a fait entrer dans l'importante firme Goupil. Ne vendre que des tableaux ? Mais ce n'est pas possible ! La firme Goupil, dont la maison mère se trouve à Paris, possède des succursales dans toutes les grandes villes européennes. Vincent est envoyé à La Haye. Élevé dans une triste campagne, dont il cherchait éperdument à extraire un peu de beauté, le voilà plongé dans le chatoiement luxueux d'une galerie mondaine. C'est extraordinaire! Que les tableaux soient conventionnels et tape à l'œil, il ne s'en rend pas encore compte. D'ailleurs, entraîné par son amour de l'art, il va s'abreuver à d'autres sources. Le musée de La Haye contient, comme il se doit, des chefs-d'œuvre de Ruiz Dael, Franz Hals, Rembrandt. La plume naïve et poétique de Vincent fuse en longs cris de joie. Le temps passe ainsi, tout beau, tout neuf.
Le jeune homme est devenu un vendeur compétent et apprécié. On l'envoie donc prendre une place importante dans la succursale de Londres. Théo, de son côté, encouragé par l'enthousiasme et la réussite du grand frère, consent à partir pour celle de Bruxelles. Voilà les deux frères plus que jamais liés par un même métier, un même amour pour l'art et la littérature dont ils s'entretiennent sans fin. « Trouve beau le plus possible », écrit Vincent. « On ne trouve jamais assez beau. » Il n'est question dans leurs lettres que de peintres, de livres, de tableaux. Qu'ils sont heureux, ceux qui connaissent ces enthousiasmes de l'aurore, ces flammes ardentes que la vie éteint parfois si tôt. Dans ce climat moral un peu romantique, Vincent va connaître d'autres élans, ceux qui, en somme, conviennent à son tempérament et à son âge. Il tombe amoureux. La blonde Ursula, fille de sa logeuse, a ravi son cœur. Et comme chez ce grand passionné, rien n'est jamais superficiel ni léger, il jette vraiment toute son âme, sans réserve, dans cet amour. Quand vient Noël, il fait même une infidélité au petit frère. Au lieu d'aller le rejoindre à la maison, il reste à Londres, dans l'orbite d'Ursula. Théo, désemparé, se rend seul dans les Landes où ils allaient toujours à deux. Pourtant, toute la famille se réjouit. Vincent, l'enfant terrible, voyait ce digne jeune homme qu'il est devenu. Bien jeune pour songer au mariage, mais enfin, il a une bonne situation. Anna Cornelia, la mère, est particulièrement heureuse. Devant l'instabilité, la bizarrerie, les emportements de son fils, elle avait craint qu'il n'ait hérité de la faiblesse nerveuse dont sa sœur à elle souffre toujours. Mais il semble que tout ceci soit du passé. Quel soulagement! Les lettres de Vincent arrivent régulièrement au presbytère, toujours aussi enthousiaste concernant son travail et sa vie, aussi élogieuse concernant Ursula. Il sera charmant, se dit-on, de revoir aux grandes vacances ce garçon débordant de joie. Les vacances, hélas! Que t'arrive-t-il, mon fils ? S'écrie la mère en serrant impétueusement dans ses bras ce grand pantin effondré. Sans répondre, voûté, gémissant, Vincent monte dans sa chambre qu'il ne quitte plus. Ursula était une vilaine coquette qui s'est amusée du pauvre garçon. Quand, avant de rentrer chez lui, celui-ci a voulu entendre de sa jolie bouche confirmation de son bonheur, un éclat de rire a répondu « Ursula était déjà fiancée !» Les parents, alarmés du désespoir évident de leur fils, n'osent pas le laisser rentrer seul à Londres. Une des trois sœurs l'accompagnera. Mais rien ne peut consoler le garçon qui perd même le goût de son travail. Un affectueux complot se forme alors autour de lui. S'il souffre d'un chagrin d'amour, le gai Paris le distraira. Au mois de mai 1874, il a donc 21 ans, il part pour la maison mère de Paris. Le mal de Vincent est très profond. L'état dans lequel il se trouve lui rappelle trop son enfance, quand, avec Théo, il sortait du presbytère par derrière pour ne pas qu'on le voie. Tout ce qui lui arrive est sans doute sa faute. Il n'était pas digne d'un tel honneur. Il voit Paris sans le voir, travaille sans goût, vit sans vivre. Il tombe en chute libre. Qu'est-ce qu'il a arrêté, au fond ? La pensée de Dieu. Elle seule était assez grande pour apaiser un tel désespoir.
Il se jette éperdu dans cet amour divin dont il retrouve avec délice le reflet dans les magnifiques compositions de ses peintres préférés. Par comparaison, les toiles qui couvrent les murs de sa galerie d'art l'offensent. Tant de clinquants, tant de platitudes, mais il n'y a rien de vrai là-dedans. Rien qui dise la souffrance de l'homme, qui lui apporte une consolation. Il devient un très mauvais vendeur. Mais, absorbé par le renouvellement de sa vie intérieure, il ne s'en aperçoit pas. Aussi, quelle catastrophe quand on lui apprend qu'il est congédié! Consternation pour Théo également, l'employé modèle. Il sent la virulence que prendra ce second échec aux yeux de son aîné. Et pour la première fois, il a 19 ans maintenant, il ose exprimer la conviction qui est sienne depuis bien longtemps. Vincent est un artiste. C'est l'évidence même. Qu'il s'engage donc sans tarder dans cette voie. Mais Vincent ne veut rien entendre. Il n'en est plus à l'art. Il en est à l'amour, qui est plus grand. Dans son extrême détresse, ce qui l'a sauvé, c'est la pensée de l'amour de Dieu. Or, il y a infiniment de détresse dans le monde. Il sait, pour l'avoir lu, que dans une région minière de la Belgique, appelée Bourinage, les gens vivent dans des conditions inimaginables. Il y pense constamment. Ces gens-là ont certainement besoin d'entendre parler d'un évangile d'amour. La famille finit par se ranger à cet avis. Que Vincent devienne donc pasteur comme son père et son grand-père. Seulement, il lui faudra retourner aux études, apprendre le grec et le latin.

Théo est très inquiet. Apprendre le grec et le latin dans une université, son frère se fourvoie. D'abord, il a une élocution désastreuse. Et puis, son tempérament passionné, absolu, va encore lui faire commettre quelque extravagance. Il manque de sérénité, d'onction, d'équilibre. Non, ce qu'il lui faut pour libérer l'énergie terrible qui bouillonne en lui, c'est se battre avec des bleus qui bouillonnent en lui, c'est se battre avec des cris.

0: Quelle futilité!
1: Le Borinage est le pays des gueules noires. À la fin du siècle dernier, pouvait-on trouver sur le globe habitat humain plus hostile aux hommes même? Du fond des mines étouffantes jusqu'en haut des terrils, tout n'existe qu'en fonction du dieu noir, le charbon. Hommes, femmes, enfants, tous le servent dans un morne écœurement. Aucune verdure dans cette plaine tout en grisaille. Près d'une fosse abandonnée, deux frères se promènent. L'un fin, élégant, raffiné, c'est notre Théo. Mais voyez ce que quelques mois de bourrinage ont fait de Vincent. Il n'est plus que l'ombre de lui-même, hâve, éteint, navrant. Il baisse la tête, plus accablé que jamais. Théo, sûr de lui, se répand en reproches. « Ne te l'avais-je pas dit, frère? Ce latin et ce grec, tu n'en es pas venu à bout. Tu n'as été accepté que de justesse par le comité de mission. Tu es parti sur un coup de tête pour le bourrinage. »
0: « Oui, Théo. »
1: « Tout le monde est excessivement fâché. Je dirais même scandalisé. » J'ai voulu défendre ta cause, mais vraiment c'était presque impossible. Papa m'a dit que ta logeuse lui avait écrit pour le mettre au courant. Quand il est arrivé, pensant te trouver décemment logé dans ta chambre, revêtu des bons habits dont tu étais pourvu, que trouva-t-il? Son fils étendu sur une botte de paille dans une cabane qu'il avait fabriquée de ses mains, vêtu de toile d'emballage.
0: Vois-tu, les hommes avaient pris l'habitude de venir me trouver le soir au lieu d'aller au cabaret. Au début, ils se moquaient de moi, mais ensuite, nous sommes devenus bons amis. Quand père est entré, je leur lisais une portion de l'Évangile. Il y a beaucoup de sérieux et de profondeur chez ces abandonnés. Mais pourquoi ne pas les recevoir dans ta chambre ou dans la salle de réunion? Depuis l'épidémie de typhus, la plupart étaient misérables puisqu'ils n'avaient pas travaillé, réduits à presque rien. Il fallait bien que je devienne comme eux.
1: Mais pourquoi enfin? Quelle extravagance!
0: Frère, si je n'avais pas vécu comme eux, aurais-je ressenti ce qu'ils ressentent? Je serais toujours resté différent. Et alors, l'amour n'est pas parfait.
1: Tu as toujours été tellement extraordinaire, dit Théo, touché malgré lui. Mais à te priver comme tu le faisais, tu serais rapidement tombé malade. Et puis, il y a autre chose, cette grève parmi les mineurs. On dit que c'est toi qui l'as suscitée.
0: En réalité, Théo, on ne peut pas m'en accuser. J'ai horreur de la violence. Mais à mesure que je leur lisais l'Évangile, ils se rendaient bien compte qu'un homme a de la valeur aux yeux de Dieu et que nous sommes tous frères. Eux, ce sont des sortes d'esclaves, des sacrifiés. En m'écoutant, ils ont évidemment pris conscience de certaines choses.
1: Mais n'es-tu pas allé trouver le directeur des mines?
0: Oui, c'est vrai. J'étais descendu dans la mine Marcas comme je te l'avais écrit. C'était une des plus mauvaises. J'y suis resté 6 heures, Théo. Et alors j'ai compris pourquoi tous ces gens étaient si gris, si tristes, si vieux. Même les femmes, même les gosses. Il n'y a pas d'air là-dedans. La chaleur est étouffante. Constamment l'eau menace de l'envahir. Des galeries s'effondrent. Ou bien ce sont des coups de grisou. Une mine explose, pas même une infirmerie à portée. Cela coûterait trop cher à ces messieurs qui s'engraissent de tout cela. Que veux-tu? Quand je suis sorti, j'étais fou. J'ai couru. Mais qui avait tort dit? Eux ou moi?
1: Théo prend amicalement le bras de son frère.
0: Quel cauchemar tu as vécu, mon pauvre vieux. Je t'en prie, maintenant viens. Tu as fait une expérience malheureuse, tout le monde en fait. Il faut prendre un nouveau départ, te mettre à quelque chose.

0: gagner ta vie. Viens, à la maison, les deux derniers grandissent, ils coûtent. Essayons tous deux d'aider un peu les parents. Que comptes-tu faire pour l'instant ?
1: Je ne sais plus, frère. D'abord, le comité, sur le rapport d'un inspecteur, m'a retiré mon mandat. Et puis ils ont réfléchi, se sont mieux informés, que sais-je, et ils me l'ont rendu. Mais j'ai trop souffert de leurs remontrances et des reproches de père. Je suis brisée. Tu ne peux pas comprendre.
0: Comprendre, comprendre, dit Théo. Tu crois que c'est facile? Te voir ainsi, mais c'est terrible. C'est toi, mon frère? Mais regarde-toi. Oh, tu te rappelles nos bonnes promenades d'autrefois? Comme nous nous comprenions alors. Et nous voilà presque étrangers. Tu dessines toujours?
1: Oui, je ne peux pas m'empêcher.
0: Et tu as encore compris que c'est là ta voie? Qu'est-ce que tu attends pour t'y mettre sérieusement, au lieu de faire le rentier?
1: Ah, Théo, maintenant tais-toi. Va prendre ton train, je vais t'accompagner.
0: Non, mon vieux, non. Tu es si faible que tu trembles. Rentre donc manger ce que maman t'envoie. Ah, Vincent, la peine que nous avons tous ne peut pas se dire. Allons, serre-moi bien la main. C'est l'heure. Tu ne viens pas? Tu n'as aucune intention de reprendre une vie normale, utile?
1: J'ai dit non. Pas pour l'instant. Adieu, frère. Adieu, Théo. Tu les embrasseras bien là-bas.
0: Sans se retourner, luttant contre les larmes qui l'aveuglent, Théo s'en va par les sentiers charbonneux. Il quitte ce paysage hallucinant, navré et en même temps hors de lui. Une intelligence pareille, digne des grands ancêtres d'autrefois, qui ont joué leur rôle dans l'histoire du pays. Il portait même blason, les Van Gogh, une barre à trois roses. Parmi les nombreux frères de son père, l'un brigue la vice-amirauté, trois autres sont dans le commerce d'art. Les sœurs ont épousé des généraux, et leurs descendants, dotés pourtant de courage, de cœur et d'esprit, le voilà, un raté, un minable. Aucune dignité. C'est à devenir fou.
2: Voilà, c'est tout pour aujourd'hui. Je vous dis à demain pour la suite.

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1: Je vais bientôt être à la retraite, alors je suis hyper actif dans mon travail et j'ai un peu peur de l'après. Vous avez des conseils pour m'aider à franchir le cap ?
2: Eh oui Hervé, la retraite on en parle comme d'un grand saut dans le vide, alors qu'en réalité c'est plutôt un changement de décor. Non, la retraite n'est pas une fin, c'est un début. Un peu comme un lundi matin, mais sans lundi matin ni dimanche soir stressant. Le passage à la retraite, c'est vrai, est souvent vu comme une perte de son identité. Cette rupture sociale peut être déstabilisante. Mais très vite, on découvre qu'on peut exister autrement que par son travail. Reprendre une activité oubliée, en essayer une nouvelle, s'engager dans une association, renforcer ses liens, en créer d'autres. On se sent utile différemment et ça fait beaucoup de bien. Et pour ceux qui aiment être accompagnés, il existe Bienvenue à la retraite, un atelier proposé par les caisses de retraite pour faire le point sur ses envies, ses projets, ses rêves mis en pause. Il est animé par des professionnels formés et proches de chez vous. L'atelier Bienvenue à la retraite, c'est une sorte de mode d'emploi pour bien vivre cette nouvelle étape. Alors Hervé, vous qui appréhendez l'après, dites-vous que la retraite n'est pas un arrêt, c'est un virage. Prenez-le à votre rythme, explorez, testez, rencontrez. Vous verrez, on s'y sent vite très vivant. Et souvenez-vous, le plus important, c'est de garder du lien social.
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1: Daniel, chapitre 6, le verset 3. Il plaça au-dessus d'eux trois ministres auxquels ses satrapes devaient rendre compte pour que les intérêts du roi soient préservés. Daniel était l'un de ces trois. Or, il se montrait plus capable que les deux autres ministres et tous les satrapes parce qu'il y avait en lui un esprit extraordinaire. C'est pourquoi le roi songeait à le mettre à la tête de tout le royaume. Lorsque tu es fidèle et authentique, Dieu t'accorde la sagesse et une intelligence supérieure. Le roi remarqua ces qualités chez Daniel et voulut l'établir sur tout son royaume. En étant intègre et authentique, tu te démarques chaque jour. Veux-tu promouvoir ces valeurs ?

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1: Je ne mettrai point dehors celui qui viendra à moi. Jean 6, verset 37.
2: Y a-t-il dans l'Évangile un seul cas où nous voyons le Seigneur repousser quelqu'un qui vient vers lui? Il n'y en a jamais eu et il n'y en aura jamais. Il est impossible que, parmi les âmes perdues définitivement, une seule puisse dire sincèrement « Je suis venu à Jésus et il a refusé de me recevoir ». Jésus serait alors responsable de sa perte et nous ne pouvons admettre cette pensée un seul instant. Donc, puisque nous pouvons nous approcher avec confiance du trône de la grâce, venons à Jésus tous ensemble avec les peines de notre journée. Ceux qui n'y sont encore jamais venus, comme ceux qu'il connaît déjà depuis longtemps. Il ne refusera pas de nous donner audience et ne fermera la porte de sa miséricorde à aucun d'entre nous. Cet homme reçoit les pécheurs, il n'en repousse aucun. Nous venons donc à lui dans la faiblesse et dans le péché, avec une foi tremblante, une connaissance imparfaite, une espérance encore vacillante, et il ne nous rejette pas. Nous venons à lui avec une prière indécise, avec une louange insuffisante, et il nous reçoit. Nous venons malades, corrompus, découragés, indignes, et il ne se détourne pas, car il ne met jamais dehors celui qui vient à lui.
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chers amis auditeurs, je vous souhaite une bonne journée en Jésus. Le texte que je veux partager avec vous aujourd'hui se trouve au Psaume 146, les versets 5 à 9. Heureux celui qui a pour secours le Dieu de Jacob, qui met son espoir en l'Éternel son Dieu. Il a fait les cieux et la terre, la mer et tout ce qui s'y trouve. Il garde la fidélité à toujours. Il fait droit aux opprimés. Il donne du pain aux affamés. L'Éternel délivre les captifs. L'Éternel ouvre les yeux des aveugles. L'Éternel redresse ceux qui sont courbés. L'Éternel aime les justes. L'Éternel protège les étrangers. Il soutient l'orphelin et la veuve, mais il renverse la voie des méchants. Notre Dieu est grand. Notre Dieu est bon. Notre Dieu est créateur. C'est lui qui a fait les cieux et la terre, la mer et tout ce qui s'y trouve. Tout ce qui se trouve dans la mer a été fait par Dieu. Et il garde la fidélité à toujours. C'est un bonheur pour nous d'avoir un tel Dieu. Un Dieu qui nous aime, qui veille sur nous, qui prend soin de nous et qui accomplit envers nous toutes ses largesses. Notre Dieu a créé les cieux et la terre, la mer et tout ce qui s'y trouve. Cela veut dire que tout cela lui appartient. Il peut les utiliser. L'Éternel est fidèle. Il garde sa fidélité à toujours. Il répond à nos prières lorsque nous nous adressons à lui. Nous disons quotidiennement, donne-nous aujourd'hui notre pain. Et notre Dieu ne nous laisse pas manquer de pain. Il donne du pain aux affamés. Il nourrit notre corps, il nourrit notre âme avec son pain. Le pain physique que nous mangeons et le pain qu'est sa parole. Sa parole, c'est le pain de vie. Il nous la donne avec abondance et nous pouvons nous nourrir en la consommant. Parfois, nous avons du pain à la maison et nous ne nous y intéressons pas parce que nous n'avons pas faim. Mais lorsqu'on a vraiment faim, rien ne vaut un bon bout de pain, qu'il soit frais ou pas. Le pain est apprécié quand on a faim. C'est ainsi que la parole de Dieu l'est aussi. Nous avons la Bible, elle reste fermée le plus clair du temps où on la lit à la sauvette. Mais lorsque nous avons faim de la parole de Dieu, lorsque nous avons envie de savoir ce que Dieu demande de nous, nous avons envie de recevoir sa bénédiction, nous dévorons sa parole. Nous la recevons et nous la dévorons avec joie, avec plaisir, avec bonheur. Notre Dieu fait droit aux opprimés. Il prend la défense de ceux qu'on opprime, de ceux qui sont maltraités, de ceux qui sont harcelés. Il prend leur défense, il leur fait droit, il leur rend justice. Il y a de cela de nombreuses années, Mini est entrée au CE1 à 6 ans, dans une classe où il y avait des élèves de 8 ans, de 10 ans même, des élèves qui étaient bien plus âgés qu'elle. Dans cette classe, elle n'était pas bien vue, Mini, parce qu'elle ne participait pas au même jeu que les autres élèves. Elle ne s'exprimait pas comme eux. Et elle est devenue l'objet de leur méchanceté. On lui volait son matériel. On l'effrayait. Il y avait un garçon en particulier qui en avait fait son souffre-douleur. C'était difficile pour Mini devant tous ces grands élèves. Mais un élève que nous appellerons Terry, a décidé de prendre la défense de Mini, de lui faire droit. Et chaque fois que quelqu'un voulait s'en prendre à Mini, il s'interposait. Et comme lui, il était grand et fort,
les autres arrêtaient. Tant et si bien qu'au fil du temps, tout le monde a laissé Minnie tranquille et elle a pu continuer son année scolaire sans difficulté. Parce que quelqu'un l'a défendue alors qu'elle était opprimée. Quelqu'un lui a fait droit sans rien lui demander en retour. La personne, tout simplement, par amour pour elle, a décidé de lui faire droit. C'est ainsi que Jésus fait droit aux opprimés. Si Terry a pu prendre la défense de Minnie, c'est parce que Dieu lui-même avait pris la défense de Minnie et il s'est servi de Terry pour le représenter auprès de Minnie. Dieu fait droit aux opprimés. Quelle que soit l'oppression dont nous sommes l'objet, Dieu fait droit aux opprimés. Il est bon de le savoir et de se le rappeler lorsque nous subissons l'oppression de la part d'autres personnes. Dieu ne nous laisse jamais seuls parce qu'il a promis « Et voici, je suis avec vous tous les jours jusqu'à la fin du monde. » Notre Dieu tient sa promesse. Il garde la fidélité à toujours. Quand nous sommes opprimés, il le voit et il nous fait droit. L'Éternel délivre les captifs. L'Éternel délivre de toute forme de captivité quand nous lui demandons de venir à notre secours et quand nous nous soumettons à sa volonté. Il nous délivre. Il nous délivre de nous-mêmes, des addictions qui nous retiennent captifs. Il nous délivre des pensées perverses qui troublent notre âme. Il délivre le captif. Il suffit pour cela que nous allions à lui, que nous nous abandonnions entre ses mains et que nous lui permettions d'agir en notre faveur. Et il le fait. Quelle que soit la forme de captivité dont nous sommes victimes, il nous délivre. Isa était aveugle. Elle ne pouvait pas voir. Elle n'était pas dans l'obscurité. Avec les yeux ouverts ou fermés, il y avait une sorte de luminosité. Elle n'était pas dans l'obscurité totale. Mais Isa ne voyait pas. Et le plus grand désir de Isa, c'était de voir. Elle sait que Dieu a accompli beaucoup de miracles qu'il a permis à des aveugles de recouvrir la vue, soit par sa parole, soit en touchant leurs yeux, soit en y mettant de la boue. Et elle se dit que Dieu pourra aussi lui permettre de voir. Elle n'a pas perdu espoir. Elle a continué à consulter les ophtalmos jusqu'au jour où elle en a rencontré un qui lui a proposé une intervention chirurgicale, à la suite de laquelle, lui a-t-il dit, elle pourrait voir. Effectivement, elle a subi cette intervention et lorsqu'elle a enlevé son pansement, elle a pu voir. Depuis ce jour-là, elle est reconnaissante à Dieu et remplie de joie. Elle est contente. Elle sait que c'est Dieu qui lui a rendu la vue, que c'est Dieu qui lui a ouvert les yeux et elle lui en est reconnaissante. Dieu aime les justes. Il aime aussi les étrangers qu'il protège. Il soutient l'orphelin et la veuve. Il ne cherche pas à savoir pourquoi ils sont orphelins ou pourquoi elles sont veuves. Il les soutient dans leur situation. Il leur accorde un appui et il souhaiterait que nous fassions la même chose envers les étrangers et envers les orphelins et les veuves, que nous les soutenions, que nous les aimions, parce qu'il nous arrive aussi parfois d'être étrangers dans un autre pays et nous aimons être bien reçus. Donc, ce que nous voulons pour nous, Dieu souhaite que nous l'accordions aux autres, parce qu'il nous demande d'aimer notre prochain comme nous-mêmes. Prions. Nous te louons, nous te bénissons et nous te remercions, notre Dieu, notre Père, parce que tu gardes ta fidélité à toujours.
Tu fais droit aux opprimés, tu donnes du pain aux affamés, tu délivres les captifs, tu ouvres les yeux des aveugles, tu redresses ceux qui sont courbés, tu aimes les justes, tu protèges les étrangers et tu soutiens l'orphelin et la veuve. Nous te prions de nous aider à être comme toi, à agir en toutes circonstances comme tu le fais et comme nous souhaiterions qu'on agisse envers nous. Donne à chacun de nous, chaque ami auditeur et moi-même, de te représenter dignement, de faire partie de ceux que tu qualifies de justes, afin que tu nous aimes et que tu nous fasses du bien. Fais-nous cette grâce, nous te prions, dans le nom de Jésus, ton Fils, et pour ta gloire. Amen.

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3: Amis auditeurs, bonjour. L'ivresse est parfois un peu difficile de se comprendre entre hommes et femmes, mais heureusement, quantité de couples montrent que c'est quand même tout à fait réalisable. Il faut simplement peut-être se donner les moyens de comprendre les ficelles et de décoder les bons messages. Christophe Selmar, bonjour.
4: Bonjour Dani.
3: Vous nous avez souvent parlé de décodage dans ces premières émissions de cette série, parce qu'il semble que, effectivement, l'homme et la femme, un petit peu comme s'ils ne venaient pas de la même planète, ne parlent pas tout à fait la même langue.
4: Oui, le langage est constitué de codes. De signes, et le signe a toujours un signifiant, c'est-à-dire le support phonique, et un signifié, c'est-à-dire le sens du mot que j'aimais. Alors il est certain qu'en fonction des valeurs que l'homme et la femme donnent à la vie, aux actions, aux personnes, il y aura des compréhensions différentes. Alors je crois que le plus grand défi de l'homme en tant que tel, c'est de décoder le langage féminin. D'abord parce qu'il est empreint de valeurs spécifiques, c'est-à-dire, comme nous l'avons vu, d'émotivité, d'intuition, de sensation. Le langage féminin est plus intérieur, il est plus poétique, emphatique, on exagère volontairement parfois un message pour être sûr qu'il sera entendu, d'où les accusations, comme nous l'avons vu, d'exagération, de dramatisation. Et les reproches que, par contre, que les femmes font le plus souvent à leur partenaire, et celui-ci, j'ai l'impression qu'il ne me comprend pas. Bien sûr, parce que l'homme se place sur un autre registre, celui de la concision, celui d'un langage précis, factuel, et tout ce qui est là, d'enveloppement émotif de lui, ne l'atteint pas trop, parce que l'homme va plus facilement, devant un message émotif, se murer, se replier sur soi. L'homme n'aime pas se trouver en position d'infériorité émotionnelle et psychologique face à une femme. En conséquence, il va rabattre les écouteurs, les écoutilles aussi, et il va plonger en lui-même, d'où cette impression de ne pas comprendre le message féminin. Ce n'est pas qu'il est mal compris, mais c'est que l'homme se sent très démuni devant l'expression verbale féminine d'une personne ayant besoin de soutien, d'émotion, d'intimité. Alors bien sûr que l'homme et la femme parlent tous les deux sur des faits anodins, quotidiens,
3: ou des organisations de la famille.
4: Voilà, exactement. Bon, là, il n'y a pas de problème.
3: Ils arrivent à parler le même langage dans ces conditions-là.
4: Mais lorsqu'on parle de langage féminin, c'est-à-dire un langage provenant du cœur d'une personne qui privilégie d'abord, comme nous le savons, par son hémisphère droit, une recherche émotive, intuitive, une rencontre, une présence, une compréhension, une écoute dans les moments de stress, dans les moments difficiles. Hein. Mm-hmm. Voilà, quand on parle ici de communication entre hommes et femmes, c'est un homme et une femme en situation relationnelle, personnelle, duel, suite à un événement de vie où l'homme va se positionner en tant que homme et la femme en tant que femme avec les caractéristiques. Alors, entre parenthèses, je précise à nos amis auditeurs que ces réactions-là que nous vous décrivons sont des réactions
3: statistiques en
4: oui,
3: quelque sorte,
4: qui sont élaborées suite à un échantillonnage significatif de plusieurs centaines de personnes. Et les auditeurs pourraient très bien ne pas se reconnaître en un homme qui communique sur la base de la raison, de l'ordre, de la logique, des faits, et une femme qui communique sur la base de la sensibilité, de l'émotivité, de la tendresse, de la recherche de l'intimité. Mais si nous prenions un nombre significatif d'hommes et de femmes, nous trouverions effectivement que les uns et les autres réagissent sur ces registres-là.
3: Et je crois même qu'il n'y a pas besoin d'aller si loin au niveau d'échantillonnage significatif, puisque dans un groupe d'amis, même s'il y a un ou deux hommes qui sont plus portés à avoir des échanges peut-être en profondeur et aborder les aspects émotifs, on va retrouver quand même dans la plupart des cas les hommes qui se mettent vite dans un silence qui les empêche de se mettre justement sur un terrain un peu glissant, et de même des femmes qui vont avoir tendance à parler beaucoup, à exagérer, pour essayer justement de se faire entendre. Et là, on se rend compte de ce que vous nous dites, que c'est justement ce qu'il faut pas faire, parce que, à la limite, plus la femme va, entre guillemets, agresser l'homme par des paroles vives et émotives, et plus l'homme va avoir envie de s'enfoncer dans sa tanière.
4: Oui. Le plus grand défi pour la femme, c'est justement c'est de soutenir et de comprendre l'homme quand il se mure dans son silence. Dans un groupe, par exemple, l'homme est très à l'aise et parle très facilement avec ses amis. On ne verra jamais deux hommes parler de façon très intime en tête à tête. Hein. C'est soit le groupe, soit personne, si ce n'est parler en tête à tête sur des faits, mais pas sur une relation intime. La problématique du discours homme-femme se situe au niveau des sentiments. Alors bien sûr, la femme verra un homme incapable, un mari incapable de soutenir une écoute active face à des problèmes de vie, face à des situations qui génèrent des sentiments, des stress, des émotions. Elles comprendront pas que l'homme va se murer, va s'isoler, ou il va faire semblant d'écouter. C'est dramatique, ça, il faut pas le faire. Hein. Soit on écoute, soit on n'écoute pas, mais jamais faire semblant. Et alors, bien sûr, pour une femme, c'est irrationnel de ne pas discuter, de ne pas désamorcer un problème. C'est irrationnel de ne pas partager, se comprendre. Voir un homme qui se terre et qui s'enfonce dans sa taverne ou dans sa caverne relève de la subsurdité, relève du manque de considération, d'où parfois cette tentation des épouses frustrées en attente d'échanges, de partage, d'un moment d'intimité, d'un harcèlement pour faire sortir l'ours du fond de sa grotte.
3: Et on va le voir, j'imagine, c'est pas ce qu'il faut faire. Mais lorsque vous parliez tout à l'heure des hommes qui parlaient très volontiers en groupe, on entend souvent ce reproche justement de la part des femmes. Ben voilà, quand il est avec du monde, on peut pas l'arrêter de parler. Et puis alors, quand je veux lui parler, moi, il y a plus personne. Il m'écoute pas, c'est qu'il m'aime pas. Et donc c'est là où il faut vite décoder en disant, il se tait. C'est pas parce qu'il ne m'aime pas, c'est parce qu'en fait, il a d'une certaine manière un problème, et qu'il se sent pas en position de force.
4: Oui, l'homme est mal à l'aise dans une relation duelle, intime, où l'on ne parlerait pas de faits objectifs. Il gère mal ce moment parce que il est fragilisé sur ce point-là. Effectivement, vous avez mis le doigt, Denis, sur cette faiblesse de l'homme. Il va fuir la relation intime, duelle, et il faudra tout l'art de l'épouse pour le rassurer sur ce qu'il est et sur ce qu'elle veut être avec lui à ce moment-là, pour qu'il puisse s'épancher facilement, parce que là, c'est la grande faiblesse de la gente masculine.
3: Eh bien, mesdames, bon courage pour approcher votre ours de Marie. On se retrouve très bientôt pour d'autres conseils. Christophe Selmar, au revoir.

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2: Chers auditeurs, chers amis, nous sommes heureux de vous retrouver pour ce dernier moment consacré cette semaine à l'étude de la parole de Dieu. Qui que vous soyez, quel que soit votre parcours, vos convictions ou les questions que vous vous posez, vous êtes les bienvenus pour partager avec nous ce moment de réflexion et de méditation. Nous arrivons aujourd'hui au terme de notre leçon intitulée « Face aux faux docteurs ». Toute la semaine, nous avons cheminé avec l'apôtre Paul à travers un sujet exigeant. Comment rester fidèle à l'Évangile au milieu des nombreuses voies qui peuvent nous en détourner? Avant de revenir sur l'ensemble de ce parcours, revenons sur notre verset à mémoriser de la semaine, tiré de 2 Corinthiens, chapitre 10, le verset 4, qui nous dit « Car les armes avec lesquelles nous combattons ne sont pas charnelles, mais elles sont puissantes par la vertu de Dieu pour renverser des forteresses. » Cette parole a accompagné toute notre réflexion cette semaine et elle va encore nous accompagner aujourd'hui à travers un moment de réflexion un peu particulier. Et donc aujourd'hui, nous allons nous appuyer sur les écrits d'une femme dont le nom reviendra plusieurs fois, Ellen G. White. Pour ceux qui ne la connaissent pas, prenons un instant pour la présenter. Ellen G. White était une femme de foi américaine née au 19e siècle. Elle a été l'une des fondatrices de l'Église adventiste du 7e jour et elle a consacré sa vie entière à l'étude et à l'enseignement des Écritures. Tout au long de sa vie, elle a écrit abondamment sur la vie chrétienne, la famille, l'éducation, la santé et bien sûr la fidélité à la parole de Dieu. Ses écrits, encore lus et étudiés aujourd'hui par de nombreux croyants à travers le monde, ne remplacent pas la Bible, mais ils viennent plutôt l'éclairer, l'accompagner et aider chaque croyant à mieux comprendre et appliquer ce que les Écritures enseignent. Et c'est pour cette raison que dans notre étude de ce trimestre, nous retrouvons régulièrement des citations tirées de ses écrits. Écoutons donc aujourd'hui ce qu'elle nous partage sur le sujet qui nous a occupé toute cette semaine, les faux docteurs. Ellen G. White nous aide à comprendre pourquoi ce sujet des faux docteurs ne concerne pas seulement l'Église de Corinthe au 1er siècle. Elle écrit « Le Seigneur garde son peuple contre la répétition des erreurs et des fautes du passé. » Il y a toujours eu de faux docteurs qui, enseignant des doctrines erronées et des pratiques impies et agissant selon des principes faux, subtils et trompeurs, ont cherché à séduire, si possible, même les élus. Remarquons bien cette expression « il y a toujours eu ». Ce n'est donc pas un phénomène passager, ni un problème limité à une époque ou à une région du monde. C'est une réalité constante qui traverse toute l'histoire de l'Église, depuis les apôtres jusqu'à aujourd'hui. Ce que Paul affrontait à Corinthe n'est donc pas un épisode isolé. C'est une réalité que l'Église a connue à chaque génération et qu'elle connaît encore aujourd'hui. Parfois, sous des formes nouvelles, adaptées à notre époque, mais avec les mêmes ressorts. La séduction, l'apparence spirituelle et le détournement progressif du cœur des croyants. Et cela nous amène à une question importante. Sommes-nous, nous aussi, exposés à ce danger ou pensons-nous en être naturellement protégés simplement parce que nous appartenons à une église ou parce que nous connaissons la Bible depuis longtemps? Ellen G. White met en garde contre une attitude précise qui peut toucher n'importe quel croyant, la fausse vérité. Elle écrit « Le Seigneur veut que nos opinions soient mises à l'épreuve afin que nous comprenions la nécessité d'examiner attentivement les oracles vivants pour voir si nous sommes réellement dans la foi. Beaucoup de ceux qui prétendent croire à la vérité se reposent dans une fausse sécurité. Cette fausse sécurité, c'est celle qui nous fait penser que nous connaissons déjà la vérité et que nous n'avons pas besoin de vérifier ce que nous entendons. Nous sommes dans la bonne église, donc nous sommes à l'abri. Cela fait tellement longtemps que nous croyons que rien ne pourrait nous éloigner. Mais sachez, chers amis, chers auditeurs, qu'on peut connaître beaucoup de choses sur Dieu, fréquenter une église depuis longtemps, participer régulièrement aux activités spirituelles et pourtant s'être sans s'en rendre compte progressivement éloigné de Dieu dans le cœur bien avant que cela ne se voie extérieurement. Et c'est pour cela que Paul insistait jeudi sur cette invitation « Examinez-vous vous-même pour savoir si vous êtes dans la foi ». Cet examen n'est pas réservé aux Corinthiens d'autrefois ni à des croyants d'une autre époque. Il nous concerne nous aussi aujourd'hui personnellement, chacun d'entre nous, quelle que soit l'ancienneté ou la solidité apparente de notre foi. Ellen G. White ajoute une parole essentielle qui résume à elle seule tout l'enjeu de notre semaine. Elle écrit « Les hommes s'attachent à l'erreur lorsque la vérité est clairement révélée et s'ils comparaient leur doctrine à la parole de Dieu au lieu de lire la parole de Dieu à la lumière de leurs propres idées, ils ne marcheraient ni dans les ténèbres ni dans l'aveuglement. » Et elle précise encore, « Beaucoup donnent aux Écritures un sens conforme à leurs propres opinions et se trompent eux-mêmes tout en trompant les autres par leurs interprétations de la parole de Dieu. » Lorsque nous étudions la parole de Dieu, nous devons le faire avec humilité. Toute forme d'égoïsme, tout amour de l'originalité doit être mis de côté. Les opinions longtemps chéries ne doivent pas être considérées comme infaillibles. Chers auditeurs, arrêtons-nous un instant sur cette dernière phrase, car elle est particulièrement importante. Les opinions longtemps chéries ne doivent pas être considérées comme infaillibles. Autrement dit, même une conviction que nous portons depuis des années, même une interprétation que nous avons toujours tenue pour acquise, doit pouvoir être examinée, remise devant la parole de Dieu et corrigée si nécessaire. Et remarquons bien ce principe fondamental. Ce n'est pas la parole de Dieu qui doit se plier à nos idées, ce sont nos idées qui doivent se soumettre à la parole de Dieu. Et c'est exactement ce que nous avons vu tout au long de cette semaine avec Paul. Face aux faux docteurs de Corinthe, il ne s'est jamais appuyé sur ses propres opinions ni sur sa propre autorité. Il s'est toujours appuyé sur les Écritures, sur l'appel qu'il avait reçu de Dieu et sur la vérité de l'Évangile. Chers auditeurs, chers amis, prenons quelques instants pour rassembler ce que nous avons découvert cette semaine. Dimanche, nous avons vu que le discernement n'est jamais un combat contre des personnes, mais un combat spirituel mené avec les armes de Dieu, la vérité, la parole, la foi et l'humilité. Lundi, nous avons vu que notre fierté ne doit jamais reposer sur la comparaison avec les autres, mais uniquement sur ce que Christ accomplit en nous. Mardi, nous avons vu qu'un discours peut sembler chrétien sans l'être réellement et que seule une connaissance vivante des Écritures nous protège de l'erreur. Nous avons aussi appris comment reprendre avec douceur et fermeté celui qui s'égare. Mercredi, nous avons vu que les souffrances acceptées pour l'Évangile ne sont pas un échec, mais souvent le lieu même où la puissance de Dieu se manifeste avec le plus de force. Et jeudi, nous avons vu que la véritable autorité spirituelle ne cherche jamais à écraser, mais toujours à restaurer, en commençant par nous examiner nous-mêmes. Toute cette semaine nous a donc conduit vers une même direction. Revenir sans cesse à la parole de Dieu comme unique référence plutôt qu'aux apparences, à l'éloquence ou même à nos propres certitudes. Alors, chers auditeurs, au terme de cette semaine, une question demeure et c'est peut-être la plus importante de toutes. Cette question n'est pas « qui dit cela ?», elle est « que dit la parole de Dieu ?» Car c'est là tout l'enjeu de cette leçon. Notre foi doit être centrée sur Christ. Notre enseignement doit être soumis aux Écritures et notre vie doit produire les fruits d'une relation authentique avec Dieu. Si vous avez une bonne connaissance des Écritures, cette semaine nous a rappelé qu'il est toujours important de continuer à les examiner avec humilité sans jamais considérer que nous avons tout compris une fois pour toutes. Et si vous êtes à la recherche de Dieu, peut-être découvrez-vous aujourd'hui pour la première fois une vérité essentielle. Dieu ne vous demande pas de croire aveuglément quelqu'un. Il vous invite à chercher la vérité, à examiner sa parole par vous-même et à placer votre confiance en Jésus-Christ et en lui seul. Et pour clore cette semaine, retenons donc cette pensée. Ce n'est pas la parole de Dieu qui doit se plier à nos idées. Ce sont nos idées qui doivent se soumettre à la parole de Dieu. Et gardons dans notre cœur notre texte à mémoriser de la semaine. Les armes avec lesquelles nous combattons ne sont pas charnelles, mais elles sont puissantes par la vertu de Dieu pour renverser des forteresses. 2 Corinthiens chapitre 10, le verset 4. Prions. Seigneur notre Dieu, nous te remercions pour cette semaine passée dans ta parole. Merci pour l'exemple de Paul qui est resté fidèle malgré l'opposition et merci pour tous ceux qui, au fil des générations, nous ont aidés, à mieux comprendre tes Écritures. Aide-nous, Seigneur, à examiner nos propres opinions à la lumière de tes Écritures et non l'inverse. Garde-nous de la fausse sécurité et de l'orgueil spirituel. Donne-nous un cœur humble, prêt à recevoir ce que tu veux nous montrer et conduis-nous toujours dans la vérité. Garde-nous proches de Jésus. Au nom de Jésus, amen. Chers auditeurs, chers amis, nous sommes arrivés au terme de notre semaine d'études sur la leçon face au faux docteur. Nous espérons que ce parcours vous aura aidé à affermir votre discernement et votre attachement à Christ, seul fondement solide de notre foi. Merci d'avoir partagé avec nous cette semaine autour de la parole de Dieu. Nous vous donnons rendez-vous samedi soir prochain pour l'introduction de notre nouvelle leçon. Et d'ici là, nous vous invitons à continuer votre lecture personnelle et votre méditation sur ce que nous avons découvert ensemble. Mais en attendant, gardez cette question dans votre cœur. Que dit la parole de Dieu? C'est à cette question avant tout autre que notre foi doit répondre. Que Dieu vous bénisse abondamment et à bientôt pour un nouveau moment de réflexion autour de la parole de Dieu.
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Vendredi 18 septembre 2026. Bonjour à toutes, bonjour à tous. 5h53. C'est bientôt le week-end. Les nouvelles du temps pour ce vendredi. La brume se dissipe et le soleil s'impose en compagnie de quelques averses isolées. Le soleil va se lever, il y a de cela quelques secondes, c'était à 5h54, pour se coucher à 18h06. Vous notez pour les marées, marée basse 2h13 et haute mer 19h02. Bon réveil à vous et excellente journée avec nous sur RVM. Dans 6 minutes, on retrouve notre premier rendez-vous avec Méditons.

0: Oui Seigneur, tu es notre bon berger. Oui Seigneur, tu es mon bon berger. Fléchissons nos genoux chaque matin en nous réveillant. Dès qu'on a la possibilité de faire, faisons une montée, une prière à Dieu. Et comme il dit, il nous répondra. Ça va prendre peut-être du temps, ça va être peut-être tout de suite, il va peut-être nous dire aussi d'attendre, mais en tout cas, faisons-lui confiance. Il va être 6h sur RVM, et 6h comme chaque matin, c'est le moment pour nous de retrouver. Méditons. Bonne écoute à vous. Retour avec vous en direct dans exactement 4 minutes 15.
1: 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Mais si vous vous mordez et vous dévorez les uns les autres, prenez garde de ne pas être détruits les uns par les autres. Galates 5, verset 15.

0: Mon ami Jason se déplace en chaise roulante, mais il réfléchit beaucoup et connaît très bien sa Bible. La dernière fois que je l'ai vu, il m'a demandé de prier pour lui afin qu'il ne se mette pas en colère contre ceux qui s'occupent de lui. Ce manque de gratitude et une tendance à la déprime sont les faiblesses spirituelles qu'il vit en raison de son problème physique. Quel handicap vous entrave dans votre marche avec Dieu, chers auditeurs? Peut-être devenez-vous parfois impatient et prononcez-vous des paroles que vous ne devriez pas dire. Êtes-vous si timide que vous refusez d'annoncer la bonne nouvelle à ceux qui vous posent des questions? Êtes-vous attiré par la pornographie? Aimez-vous l'argent et vous ne voulez pas partager avec ceux qui sont dans le besoin? Avez-vous tendance à argumenter au cours de l'étude de la Bible afin d'avoir raison à tout prix? Êtes-vous trop attaché aux analyses bibliques littérales et êtes-vous incapable d'accepter une autre version que la traditionnelle version seconde? Êtes-vous dominé par votre appétit comme on a pu le constater lors des repas d'église? Êtes-vous trop passionné par les programmes télévisés, le sport, les loisirs, le travail, le ménage ou le jardinage? Tout cela, chers auditeurs, sont des handicaps qui, si vous n'y prêtez pas attention, peuvent mener au péché. Mais réfléchissez à ceci. Certains handicaps peuvent être surmontés, comme le bégaiement ou le zézaiement. On peut apprendre à contourner certaines difficultés, comme un muscle paralysé. De même, si vous apprenez à surmonter vos handicaps spirituels, vous pouvez devenir un modèle pour ceux qui vous entourent. Les alcooliques anonymes n'excusent pas l'alcoolisme, mais leur but principal est d'accompagner les alcooliques et leurs familles. Les alcooliques viennent aux réunions, admettent ce qu'ils sont vraiment, demandent de l'aide et sont encouragés par le soutien d'autres alcooliques qui, comme eux, sont déterminés à se libérer de l'esclavage de l'alcool. Pourquoi l'Église ne pourrait-elle pas être une sorte de pécheurs anonymes? Pourquoi ne pourrait-elle pas être un lieu où les gens se lèvent, reconnaissent leur handicap spirituel, demandent l'imposition des mains et la prière des membres afin que le grand médecin leur accorde la force du Saint-Esprit pour surmonter leurs problèmes? Nous avons tous, chers auditeurs, des handicaps. Mais plus nous serons solidaires en tant que membres d'Église, moins souvent nous chuterons. Plus nous marcherons ensemble, en suivant le bon berger, plus nous serons forts. Alors, chers auditeurs, réfléchissons à ceci. Ne sommes-nous pas tous des pécheurs en voie de guérison? Que pouvons-nous faire aujourd'hui pour nous rapprocher de notre famille spirituelle?
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2: Handicap avec méditons que nous retrouverons bien sûr au cours de cette journée.
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2: À 6h04, lorsqu'on regarde à travers les vitres de la radio, le soleil prête déjà timidement ses premiers rayons lumineux. Salutations à toutes et à tous. Comme je vous le disais au tout début, c'est le week-end d'ici quelques heures. Vous n'avez pas trouvé que la semaine a vraiment filé très vite? Pour moi, on était lundi, on m'arrivait ce matin. Je vois que nous sommes déjà vendredi. Effectivement, les jours, les semaines, les mois passent très vite. Lorsqu'on va regarder, d'ici demain, on sera au mois d'octobre, après novembre, décembre et 2027. Que Dieu vous garde, que Dieu vous bénisse pour votre écoute. Oui Seigneur, tu es bon.

Seigneur, tu es bon et c'est pourquoi nous t'adorons. Une petite pensée positive le matin peut changer ta journée en entier. Bon vendredi 18 septembre. Cette pensée, la suivante, vous êtes plus fort mentalement que vous ne le pensez. Vous êtes plus fort mentalement que vous ne le pensez. Bonne journée de vendredi. Il est 6h10, dans 5 minutes, la thématique du jour en créole. Comme un phare.

0: sur. Il est 6h14, passé de 40 secondes. Dans un instant, ce sera la thématique du jour en créole. Et comme tous les matins, un petit salut à notre navette qui quitte actuellement le parking. Voilà. Bonne journée. Voilà. Pour notre navette électrique, hein, navette électrique, on le précise. Mais c'est l'heure pour nous tout de suite de retrouver la thématique du jour en créole. C'est le récapitulatif pour cette semaine d'études que nous avons bien sûr vu ensemble et écouté ensemble.
1: Études à Jodila. C'est des moments qui est tiré dans guide. À trimestre. Étude à jeudi là, c'est parole réflexion pour bafouer force.
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Nous allons revenir un petit peu en arrière. 2 Corinthiens, on dit 1 Corinthiens, mais c'est 2 Corinthiens 10, excusez-moi, versets 1 à 6. 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

0: 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Que bon Dieu bénisse.
1: C'était Etida Jodina, des mamas qui pouvaient avoir force.
2: Très bien, très bien. Cette thématique revient au courant de cet après-midi sur RVM. Il est 6 heures passées de 28 minutes. Dans 2 minutes, nous allons retrouver météo intérieur. Mais tout d'abord, ceux qui fêtent leur anniversaire aujourd'hui, très bon anniversaire à vous. Aussi une très, très, très bonne journée.
3: 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La Minute Info et Prévention.
4: Chaque année, près de 650 000 accidents du travail et de trajet sont indemnisés et environ 50 000 maladies sont reconnues d'origine professionnelle. Mais ce n'est pas une fatalité, des solutions existent. L'assurance maladie risque professionnel propose des aides financières pour investir par exemple dans des diagnostics, des formations ou encore des équipements. Thierry Balanec, vous êtes responsable adjoint du département prévention à l'assurance maladie risque professionnel. Pouvez-vous nous en dire plus ?
5: Les subventions prévention sont les principales aides financières qui sont proposées par l'assurance maladie risque professionnel. Elles permettent d'accompagner techniquement et financièrement les entreprises, les salariés dans leurs investissements en prévention. Les entreprises principalement visées sont les TPE, PME de moins de 50 salariés. Les principaux risques couverts par nos subventions sont les risques chimiques, les risques de chute et les risques psychosociaux, mais aussi les troubles musculo-squelettiques et les risques dits ergonomiques qui sont liés à la manutention manuelle, aux postures pénibles et aux vibrations, notamment via le nouveau fonds d'investissement pour la prévention de l'usure professionnelle.
4: Et quel conseil donner à une entreprise concernée par l'un de ces risques ?
5: Le premier conseil, c'est vraiment connectez-vous sur notre site Amélie Entreprise pour découvrir le détail des aides. Puis, connectez-vous à votre compte sous Net Entreprise pour connaître très précisément le panel d'offres et faire votre demande de subvention en ligne. Et du coup, votre caisse régionale sera votre interlocuteur privilégié pour vous aider dans cette demande. Ces subventions sont une étape importante dans la démarche de prévention de l'entreprise, mais elles participent à une démarche durable de la prévention et de la santé-sécurité dans les entreprises.
3: Prévenir les risques professionnels, c'est protéger la santé des salariés. Bénéficiez des aides financières de l'assurance maladie risques professionnels pour soutenir vos projets de prévention.
4: Plus d'infos, amélie.fr/entreprise. L'assurance maladie risques professionnels, des solutions de prévention pour les pros.
2: Merci pour ce conseil santé des 6h30.
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7: Lorsque l'esprit conduit quelqu'un, jamais il ne l'abandonne. Mais la tragédie, c'est que l'homme, le misérable, l'écarte de sa route et le renie par des actes insensés.
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2: Notre prochain rendez-vous, c'est dans exactement 5 minutes avec le petit déj. Mais juste avant, dans la maison du père, Héloïse. Bon réveil.

0: Tout y est dans la maison du père avec Héloïse. 6h35, place tout de suite au petit-déj avec nos amis.
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0: C'est à vous, mes amis.
2: Et c'est l'heure de retrouver le petit-déjeuner du jour avec Magali Félix.
3: Chers amis auditeurs de la Radio du Meilleur, bonjour, Magali avec vous pour ce moment de petit déjeuner pour bien démarrer la journée. Aujourd'hui, nous parlons du problème de la fausse viande. Sachez que les grandes entreprises du secteur font appel à une technologie et au génie génétique pour créer d'incroyables substances comparables à de la viande. Pour ceux qui veulent passer du fast-food au slow-food, de la viande au végétarisme, toute une gamme est proposée. Une de ces entreprises vante même le fait que sa fausse viande saigne comme si elle était issue d'un animal de boucherie. Un des atouts majeurs de ces nouvelles viandes repose sur le fait que leur aspect est à ce point comparable à celui de la vraie viande que cela aide à rendre séduisant un aliment d'origine végétale et que le plus convaincu des carnivores peut même trouver plaisir à le consommer. Un burger végétal qui a l'aspect, l'odeur, la saveur et qui ressemble à du bœuf, contrairement à cet insipide morceau de tofu auquel pensent les carnivores dès qu'ils voient écrit le mot végétarien, peut donner envie de choisir l'option sans viande, presque comme si cela allait de soi. En tout cas, ce qu'il faut retenir, c'est que la majorité des fausses viandes proposées sur le marché sont ultra transformées et riches en sel. Un burger sans viande est à peine plus diététique qu'un vrai burger. Mais si l'idée de manger un burger végétarien vous titille autant que l'esprit que les papilles, en vous laissant imaginer que vous mangez du bœuf, et si cela rend plus facile votre entrée dans le végétarisme, ne vous en privez pas. Veillez simplement à ne pas tomber dans le piège de la malbouffe végétarienne sous prétexte de santé. Pour notre petit déjeuner de ce matin, en tout cas, je vous propose un bol de graines de chia, fruit de la passion coco. Pour cela, il vous faudra 120 ml de lait d'amande, une cuillère à soupe de graines de chia, un fruit de la passion dont vous prélevez la chair, bien sûr, une cuillère à soupe de flocons de noix de coco grillées. Mettez le lait, les graines de chia, le fruit de la passion dans un bol et bien remuez. Placez simplement au réfrigérateur une heure minimum ou toute une nuit. Garnissez de flocons de noix de coco et servir. Vous pouvez accompagner ce bol de graines de chia fruits de la passion coco d'une tisane gingembre citron. Pour cela, il vous faudra 50 g de gingembre frais pelé et finement haché, une racine de curcuma finement haché, 2 à 3 cuillères à soupe de miel, du jus de 1 citron. Mettez le gingembre et le curcuma dans une grande casserole. Ajoutez 720 ml d'eau et portez à ébullition. Réduire le feu, couvrir et laisser mijoter 30 à 40 minutes. Passez la décoction au tamis à fine maille. Puis ajoutez le miel et le jus de citron. Vous pourrez conserver cette tisane gingembre citron au réfrigérateur jusqu'à 2 semaines. Je vous souhaite donc un excellent appétit pour votre petit déjeuner. Une bonne santé et à bientôt.
0: À bientôt, Magali, du moins à lundi, Dieu voulant, sur RVM à 6h35.
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0: Bon appétit à ceux qui sont à table. Et tout de suite, on retrouve le conseil de la journée sur RVM.
1: Petit conseil pour une vie meilleure.
4: Beaucoup de femmes considérées comme bien éduquées et qui ont obtenu des diplômes avec mention ou dans un établissement scolaire sont honteusement ignorantes concernant les tâches pratiques de la vie. Elles sont dépourvues des qualifications requises pour la bonne marche d'une famille, lesquelles sont essentielles à leur bonheur. Elles ont beau parler de la position élevée de la femme, de ses droits, elles n'en sont pas moins très au-dessous de la sphère qui lui est propre. Il appartient à toute fille d'acquérir une connaissance complète des tâches familiales et de recevoir une formation concernant tous les aspects du travail domestique. Toute jeune femme devrait être éduquée de telle sorte que si elle était appelée à remplir son rôle d'épouse et de mère, elle puisse exercer ses fonctions comme une reine dans son propre domaine. Elle devrait être pleinement compétente pour guider et surtout pour instruire ses enfants. Il est de son ressort de connaître le fonctionnement du corps humain, les principes de l'hygiène, ce qui touche au régime alimentaire et à l'habillement, au travail, aux loisirs et à une multitude d'autres tâches qui intéressent directement le bien-être de son foyer.
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0: Merci pour ce petit conseil. Tâche pratique de la vie. Il est 6h passées de 42 minutes. Je vous rappelle que vous êtes sur RVM. Merci pour votre fidélité. Merci aussi pour tout ce que vous faites pour permettre à la radio de progresser jour après jour.
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0: Courage!

0: Courage. Il est 6h passé de 46 minutes sur votre fréquence Radio Vie Meilleure.
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0: Je vous rappelle, aux alentours de 7h, ce sera le grand journal avec nos confrères de RFI Monde depuis leur studio à Paris.
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Confiance, 6h53. Nous saluons tous ceux qui sont avec nous sur le net www.radiomio.com. Que vous soyez du côté de la Martinique, de la Guyane ou de l'Hexagone ou de l'Europe tout entière. Bienvenue et salutations à vous. À 7h32, nous parlerons de cela pour éviter les traînées de condensation. Air France a changé la trajectoire de 130 vols, notamment vers les Antilles. C'est une annonce qui a été faite durant cette semaine par la compagnie Air France envers les vols transatlantiques cette année au terme des tests pour limiter les traînées de condensation. Nous verrons cela à 7h33. À 7h aussi, 7h30, nous verrons la dyslexie, repérer les troubles au plus tôt pour mieux accompagner les enfants. Nous sommes toujours dans l'optique de cette rentrée scolaire 2026-2027. Voilà deux rendez-vous aux alentours de 7h35 à peu près. Oui. Dans 5 minutes, le journal. Gardez l'espoir.

0: Garde l'espoir. 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Il va être 7h et c'est l'heure pour nous de retrouver nos confrères de RFI Monde depuis leur studio à Paris. Chez nous, il est 7h. Dans l'Hexagone, il est 13h tout de suite. Le journal, c'est à vous, messieurs et dames.
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3: Bonjour à tous et merci d'écouter RFI. Il est 11h en temps universel, 13h ici à Paris.
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3: 2h30 ensemble avec nos correspondants, avec nos envoyés spéciaux, le tour de l'actualité dans le monde. Et à la une, ce vendredi 18 septembre, les élections en Russie, législatives et locales, elles ont débuté ce matin. Et le vote va durer 3 jours, sans suspense. L'opposition est systématiquement étouffée, en particulier lorsqu'elle dénonce la guerre en Ukraine. C'est le sujet sensible pour Moscou. Et notamment parce qu'elle coûte cher cette guerre, qu'elle pèse sur le quotidien des Russes. D'ailleurs, vous entendrez dans quelques minutes que la Russie et son allié biélorusse cherchent des financements partout, y compris sous couvert d'actions caritatives organisées par des organisations religieuses. Là, les protestations sont beaucoup plus visibles dans plusieurs pays du monde. On dénonce en ce moment le prix du carburant, comme ici au Honduras.
5: Là, je dois choisir entre mettre de l'essence ou manger. Si je n'arrive pas au travail avec de l'essence, je n'ai pas de travail. Alors je dois me serrer la ceinture et ne pas manger.
3: Reportage à écouter dans une heure et juste après. On demandera à notre invité si les manifestations en cours, en Syrie, en France, aux États-Unis ou au Guatemala, peuvent prendre encore plus d'ampleur et se transformer en un mouvement global.
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3: Fin de rencontre entre Emmanuel Macron et les responsables politiques, les principaux candidats à la présidentielle de l'an prochain. Le président les réunissait à Paris pour parler notamment de cette hausse des prix du carburant et de la géopolitique mondiale. On appelle notre reporter dans un instant dans le journal. Le Premier ministre français, lui, travaille toujours à un budget pour l'année prochaine. Sébastien Lecornu prévoit 54 milliards d'euros d'économies et ça déplaît beaucoup à la gauche. On verra ça dans une demi-heure. Et puis nous vous emmènerons au Népal 3 semaines après les inondations, les crues extrêmement meurtrières qui avaient dévasté la région. Reportage dans un centre d'accueil temporaire, notamment auprès d'enfants qui ont beaucoup de mal à être pris en charge. Voilà, vous avez le programme. Bienvenue.
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3: Et d'abord, le journal. Bonjour Antoine Galen.
7: Bonjour Anne, bonjour à tous.
3: Ce sont les premières élections législatives en Russie depuis l'invasion de l'Ukraine en 2022.
7: Ouais, les électeurs russes sont appelés aux urnes pendant 3 jours. 450 sièges de la chambre basse du Parlement russe doivent être renouvelés. Un scrutin déjà joué d'avance. Le parti de Vladimir Poutine est le grand favori dans la campagne est passée quasiment inaperçue d'ailleurs pour le public. Les médias d'État n'en parlent presque pas et les candidats sont bâillonnés. Le débat politique est donc réduit au strict minimum. Pour le politologue Nikolai Petrov, chercheur au New Eurasian Strategy Center, cette campagne doit surtout permettre au pouvoir d'afficher un soutien intact à Vladimir Poutine.
8: La marge de manœuvre est très étroite pour les candidats. Ils n'ont pas le droit de critiquer les opérations militaires ni le déroulement de la guerre. Ils n'ont pas le droit de critiquer le Kremlin. Ce qu'ils peuvent critiquer, ce sont certains manquements de la part des autorités qui ne s'empressent pas d'exécuter les ordres de Vladimir Poutine ou certains problèmes au niveau local. Car le but de ces élections, ce n'est pas la composition de la Douma d'État, la chambre basse du Parlement. Ces élections sont une question d'image. C'est pourquoi il est extrêmement important pour le pouvoir de démontrer qu'aujourd'hui, dans le contexte de la guerre, le soutien de la population n'a pas diminué et qu'il reste au contraire massif. Quant à la campagne électorale, elle est quasiment invisible dans les médias, car les autorités ne souhaitent pas attirer de nouveaux électeurs, de peur qu'ils ne soient opposés à la politique actuelle. Ce qu'ils veulent, c'est simplement que les élections se déroulent sans scandale et sans contestation.
9: And without any
7: Les précisions du politologue Nikolaï Petrov, joint par Sofia Katsenkova.
3: Les États-Unis vont-ils vendre des avions furtifs à l'Arabie Saoudite?
7: Le gouvernement américain a en tout cas approuvé la vente de 48 F-35, un contrat XXL de plus de 24 milliards de dollars qui intervient en plein conflit au Moyen-Orient. Ce projet de vente doit maintenant être approuvé par les législateurs américains. Marine de la Moissonnière, cet accord de principe aux États-Unis permettrait au pays de renforcer sa force de frappe.
6: Depuis le début du conflit au Moyen-Orient, l'Arabie Saoudite a renforcé son arsenal avec toute une série d'achats d'armements, dont 10 000 bombes américaines. Mais jusqu'à présent, le pays n'avait pas réussi à se doter de F-35, les avions américains les plus sophistiqués au monde, qui sont dotés d'une technologie leur permettant d'échapper à la plupart des radars ennemis. Israël, seul pays de la région à en avoir, s'y opposait. L'entrée dans la guerre des Houthis, alliés de l'Iran, a changé la donne. Les États-Unis se disent désormais prêts à vendre à Riyad 48 de ses avions de combat pour un peu plus de 24 milliards de dollars. Le Congrès doit encore approuver cette décision. Il a un mois pour se prononcer. Mais déjà, des élus démocrates montent au créneau. Fournir des F-35 à l'Arabie Saoudite, c'est prendre le risque d'un transfert de technologie à la Chine, explique l'un d'entre eux sur X, car les deux pays sont liés par un partenariat en matière de sécurité.
7: Marine de la Moissonnière, et ce projet de vente intervient tandis que des affrontements meurtriers ont fait des dizaines de morts hier entre les Houthis du Yémen et les forces gouvernementales soutenues par l'Arabie Saoudite. Des attaques quelques jours après l'offensive éclair des combattants pro-iraniens sur la mer Rouge. Les rebelles Houthis ont ainsi renforcé leur emprise sur le détroit stratégique de Bab el-Mandeb. Un autre détroit, celui d'Hormuz. Les gardiens de la Révolution annoncent avoir frappé un pétrolier battant pavillon togolais dans le détroit d'Hormuz. Un incendie s'est déclaré, mais l'équipage est sain et sauf. Pendant ce temps, le président sud-coréen a déclaré qu'il n'enverra pas son armée pour se déployer dans le détroit. Il y a deux semaines, le pays envisageait de contribuer à sa sécurisation.
3: Direction la Suède, où la chef des sociodémocrates se dit prête à tenter de former un gouvernement.
7: La déclaration de Magdalena Andersson après sa courte victoire aux législatives. Les démocrates de Suède enregistrent eux leur premier revers lors d'une élection législative depuis leur entrée au Parlement depuis 2010. Le parti de Jimmy Åkesson a recueilli 17,5% des voix contre 20,5% en 2022. Il perd ainsi sa deuxième place au profit des modérés. Pour expliquer ce recul, le SD évoque des voix parties vers de petits partis de droite, mais pointe aussi du doigt l'immigration. Les détails avec notre correspondante en Suède, Ottilia Ferré.
9: Jimmy Åkesson, le chef des démocrates de Suède, devait obtenir des postes ministériels pour son parti en cas de victoire de la droite. Il doit à la place encaisser une défaite historique. Lors d'une conférence de presse ce vendredi matin, il s'est évertué à désigner les coupables de ce revers.
10: Le parti de gauche, en premier lieu, mais aussi les sociodémocrates, ont très bien réussi à mobiliser les voix islamistes.
9: Le 15 septembre dernier, avant même les résultats définitifs, l'ancien parlementaire SD Kent Ekeroth s'était emporté sur une radio locale.
11: Les partis de la majorité sortante auraient dû empêcher l'attribution de 217 000 nationalités suédoises. C'est difficile de gagner quand on fait venir du bétail électoral de l'étranger.
9: Une enquête menée à la sortie des urnes montre que 67% des immigrés originaires de pays non européens ont voté pour l'opposition contre 48% des électeurs nés en Suède. Mais des politistes avancent une autre explication au recul de SD, la crainte de voir l'extrême droite entrer au gouvernement et le rejet d'une politique migratoire jugée trop restrictive aurait pu ramener certains électeurs vers les partis traditionnels. Mais Jimmy Åkesson l'assure, SD n'est pas un projet à court terme destiné à semer la zizanie, le parti n'est qu'à mi-chemin d'un marathon. Ottilia Ferré, Stockholm, RFI.
7: À Ceuta, les autorités ont commencé à transférer des migrants qui se trouvaient sur les plages de l'enclave espagnole. Ils ont rejoint des tentes pouvant accueillir 1700 personnes. La majorité des plus de 70 000 migrants qui étaient entrés à Ceuta fin juillet sont retournés au Maroc, mais plusieurs milliers étaient restés et cela a donné lieu à des violences et des manifestations quasi quotidiennes de la part de la population locale.
3: On connaît l'influence économique de la Chine en Afrique, on connaît moins la place qu'elle prend dans la formation des armées, la lutte antiterroriste ou encore la sécurité maritime.
7: Et justement, le quatrième forum Chine-Afrique sur la paix et la sécurité vient de s'achever à Pékin. 41 représentants étaient sur place. Le principal bilan, une coopération militaire qui s'approfondit mais sans annonce majeure. Explication de notre correspondante à Pékin, Cléa Broderst.
12: Formation des armées, lutte antiterroriste, exercice conjoint, partage de renseignements, sécurité maritime, la coopération couvre désormais un éventail très large. Le plan adopté lors du sommet Chine-Afrique de 2024 prévoit 1 milliard de yuan d'aide militaire, la formation de 6 000 soldats africains et la venue en Chine de 500 jeunes officiers. 1000 policiers doivent également être formés. À Pékin, le ministre de la Défense, Dong Jun, a surtout confirmé cette feuille de route. Pas de nouvelle enveloppe donc, mais la volonté d'approfondir les échanges et les patrouilles communes, notamment autour des grandes routes maritimes. Une coopération qui protège aussi les intérêts chinois sur le continent. Pékin dispose déjà d'une base à Djibouti, modernisée ces dernières années. L'Union africaine réclame, elle, des résultats concrets. Formation militaire, gestion des frontières, logistique et soutien.
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0: 7h10 chez nous en Guadeloupe, 13h10 à Paris. C'était le journal avec nos confrères de RFI Monde.
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0: Nous faisons tout de suite un point inforoute. C'est l'heure de pointe, surtout si vous sortez du côté de Sainte-Rose pour passer par le Lamantin, le rond-point de Vanche, le vélodrome de Goudeliane pour entrer sur Jarry. Les voitures par choc contre par choc. Oui. Idem lorsque vous sortez du moule direction Monalo, les abîmes en passant par la grande voie pour entrer sur Jarry, c'est pareil aussi. Idem lorsque vous sortez de Sainte-Anne direction le Gosier pour entrer sur Pointe-à-Pitre et Jarry, c'est l'heure de pointe. Hein, et quatrièmement, lorsque vous sortez du côté de Goyave, Petit-Bourg, l'embouteillage commence à partir de Arnouville sur les 2-3 fois voies, comme vous voulez, pour entrer sur Jarry. En tout cas, merci de rester à l'écoute d'RVM. Nous vous accompagnons. Richard Sylvestre et son groupe, Bon Père Éternel.

0: Oui, Seigneur, bon Père éternel, nous cabar gloire, nous cabar honneur. Il va être 7h16 et 7h16, vous savez, tous les jours, du lundi au vendredi, c'est Martine avec sa rubrique Trucs et Astuces. Ce matin, qu'est-ce qu'elle va nous présenter? Je vous laisse tout simplement découvrir et nous, on se retrouve dans quelques bonnes minutes. Bonne écoute à vous.
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Vous ne savez pas quoi faire de vos vieilles brosses à dents? Eh bien moi, elles sont l'un des trucs que j'utilise le plus quand je fais le ménage. Pourquoi? Parce qu'elles ont une multitude d'utilisations aussi bien à l'intérieur qu'à l'extérieur de la maison. En plus, ça permet d'économiser de l'argent. Aujourd'hui, nous verrons 12 idées d'utilisation et la prochaine fois, nous verrons les 11 autres utilisations possibles. 1. Nettoyer autour des robinets. Cet endroit est toujours sale et plein de calcaire incrusté. Mouillez la zone avec du vinaigre blanc et frottez directement avec la brosse à dents pour enlever le calcaire dans les moindres recoins. 2. Nettoyer le presse-ail. Facilement. Vous aimez l'ail? Mais après l'avoir écrasé, vous ne savez pas comment laver votre presse-ail pour le désodoriser. Trempez une vieille brosse à dents dans du bicarbonate alimentaire, puis frottez la brosse à dents sur la râpe avec des mouvements circulaires. Rincez abondamment et voilà, toutes les odeurs ont disparu. Numéro 3. Enlevez la boue sous les semelles des chaussures. C'est facile avec une brosse à dents, vous verrez. Surtout si la boue est coincée dans des semelles très crantées. La petite brosse vous aide à la décoller facilement. Bien pratique pour nettoyer les chaussures des enfants. Pensez à le faire dehors avec un vieux t-shirt, car ça risque d'éclabousser. Numéro 4. Dépoussiérer le clavier d'ordinateur. Une vieille brosse à dents est parfaite pour nettoyer les touches d'un clavier d'ordinateur. Pour cela, passez une brosse à dents sèche entre et sur les touches pour enlever toutes les saletés et miettes qui s'y cachent. Numéro 5. Nettoyer les brosses et les peignes. Passez une vieille brosse à dents entre les pics de la brosse. Pour un meilleur nettoyage, imbibez la brosse à dents de vinaigre blanc pour la désinfecter. Ça marche aussi pour nettoyer les dents d'un peigne sale. Numéro 6. Enlever une écharde. Passez la zone à traiter sous l'eau chaude avec du savon, puis frottez légèrement avec la brosse à dents. Cela devrait faire remonter l'écharde à la surface de la peau. Il ne vous reste plus qu'à utiliser une pince à épiler pour l'enlever. Numéro 7. Prendre soin de ses lèvres. Frottez-les doucement avec une vieille brosse à dents réservée à cet effet. Cela va les gommer et enlever les peaux mortes. Résultat, une vraie bouche glamour et des lèvres toutes douces. Numéro 8. Nettoyer les stores à lamelles. Utilisez une vieille brosse à dents pour nettoyer les stores à lamelles. Les brosses à dents sont très pratiques pour passer dans les petits endroits. Ça marche aussi pour les anneaux de rideaux, les tringles ou n'importe quel recoin qu'il faut laver. Numéro 9. Se brosser les ongles. Je garde toujours une vieille brosse à dents dans mon matériel de jardinage pour récurer mes ongles noirs facilement. Très pratique et efficace comme brosse à ongles. Si vous avez les ongles sensibles, c'est idéal. Numéro 10. Récurer les joints de carrelage. Pour récurer les joints de carrelage, utilisez une vieille brosse à dents avec du bicarbonate. Attention à ne pas frotter trop fort le ciment pour ne pas desceller le carreau. Numéro 11. Nettoyer les chaînes de vélo. Pour garder un vélo qui roule bien, rien de mieux que d'entretenir les chaînes de vélo, surtout si vous roulez sur des chemins en terre. Pour cela, utilisez une vieille brosse à dents humidifiée avec un peu de bicarbonate. Numéro 12. Les algues d'un aquarium. Une vieille brosse à dents pour nettoyer les vitres de l'aquarium, c'est génial.

0: Azaël avec ce titre Je resterai forte, album sorti il y a de cela 4 ans à peu près. Conseil de santé sur RVM.
1: 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La Minute Info et Prévention.
2: Chaque année, près de 650 000 accidents du travail et de trajet sont indemnisés et environ 50 000 maladies sont reconnues d'origine professionnelle. Mais ce n'est pas une fatalité, des solutions existent. L'assurance maladie risque professionnel propose des aides financières pour investir par exemple dans des diagnostics, des formations ou encore des équipements. Thierry Balanec, vous êtes responsable.

0: Responsable adjoint du département prévention à l'assurance maladie risque professionnel. Pouvez-vous nous en dire plus ?
1: Les subventions prévention sont les principales aides financières qui sont proposées par l'assurance maladie risque professionnel. Elles permettent d'accompagner techniquement et financièrement les entreprises, les salariés dans leurs investissements en prévention. Les entreprises principalement visées sont les TPE, PME de moins de 50 salariés. Les principaux risques couverts par nos subventions sont les risques chimiques, les risques de chute et les risques psychosociaux, mais aussi les troubles musculo-squelettiques et les risques dits ergonomiques qui sont liés à la manutention manuelle, aux postures pénibles et aux vibrations, notamment via le nouveau fonds d'investissement pour la prévention de l'usure professionnelle.
0: Et quel conseil donner à une entreprise concernée par l'un de ces risques ?
1: Le premier conseil, c'est vraiment connectez-vous sur notre site Amélie Entreprises pour découvrir le détail des aides. Puis, connectez-vous à votre compte sous Net Entreprise pour connaître très précisément le panel d'offres et faire votre demande de subvention en ligne. Et du coup, votre caisse régionale sera votre interlocuteur privilégié pour vous aider dans cette demande. Ces subventions sont une étape importante dans la démarche de prévention de l'entreprise, mais elles participent à une démarche durable de la prévention et de la santé-sécurité dans les entreprises.
2: Prévenir les risques professionnels, c'est protéger la santé des salariés. Bénéficiez des aides financières de l'assurance maladie risques professionnels pour soutenir vos projets de prévention.
0: Plus d'infos, amélie.fr/entreprise. L'assurance maladie risques professionnels, des solutions de prévention pour les pros.

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1: Une vie comme les autres. La Minute Info du handicap visuel.
2: Camille est photographe et il a longtemps tiré le portrait de la scène musicale française. Mais en 2017, il perd la vue. Bonjour Camille. Aujourd'hui, continuez-vous à exercer et quel est maintenant votre rapport à l'image ?
3: Alors, je ne l'exerce plus exactement comme un métier, mais plutôt comme une passion. Et le rapport à l'image est assez particulier parce que je ne vois pas ce que je fais, je ne vois pas le résultat, je ne vois pas toujours mes modèles. 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
3: Quand j'ai perdu la vue, je me suis tourné vers l'UNADEV. Et pour moi, c'est vrai que ça a été quelque chose d'absolument essentiel, notamment pour les activités physiques, où j'ai toujours considéré que le sport était un régulateur de morale. Et ayant toujours fait du sport, c'était pour moi vraiment essentiel d'avoir un endroit où pouvoir continuer à pratiquer le sport. Et ce qui me permet également de me mettre un cadre de vie, puisque ça régule mes journées de la semaine. Il y a des activités autres également, comme la natation. Et tout ça me permet de me mettre un cadre et de ne pas rester enfermé chez moi, et par conséquent aussi enfermé sur moi-même. Donc c'est quelque chose qui est absolument essentiel personnellement et qui, je crois, aussi correspond à bon nombre de bénéficiaires et adhérents de l'UNADEV d'avoir cet espace, avec notamment les éducateurs sportifs qui sont très présents et très prévenants avec les gens en situation de déficience visuelle.
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5: Dans quelques secondes, il sera 7h30 sur Radio Vie Meilleure. 7h30, nous avons cette page pour vous. Voilà, c'est tout de suite.

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0: Nous parlons de transport aérien. Pour éviter les traînées de condensation, Air France a changé la trajectoire de 130 vols, notamment vers les Antilles. Air France a annoncé cette semaine avoir modifié la trajectoire de 130 de ses vols transatlantiques cette année, au terme de tests pour limiter les traînées de condensation, ces formations artificielles de nuages qui aggravent le réchauffement climatique. Les traînées de condensation qui, vues depuis le sol, strient le ciel de blanc, se forment lorsque la vapeur d'eau contenue dans les gaz d'échappement des moteurs se condense et gèle dans un air froid et humide autour des particules émises par les moteurs principalement dessus. En empêchant les rayonnements terrestres de s'échapper vers l'espace, elles contribuent au réchauffement de l'atmosphère terrestre. À avril 2026, Air France a conduit une expérimentation ciblée afin d'identifier et d'éviter des zones présentant une forte probabilité de formation de traînées de condensation persistantes, a expliqué la compagnie aérienne française dans un communiqué. Elle a eu recours au service de deux jeunes entreprises françaises spécialisées dans l'atténuation de l'incidence climatique de l'aviation, estuaire et climat. Sur la période de test de 2 mois et demi, Air France a opéré environ 12 000 vols long courrier, dont 130 ont été retrouvés entre la France et l'Amérique du Nord, le Mexique ou les Antilles, a précisé Air France à l'AFP. À l'échelle mondiale, cela représente 3% des vols de l'aviation commerciale qui concentrent 80% des effets de réchauffement des traînées de condensation. L'enjeu est d'éviter, à l'aide de données météorologiques, des altitudes et des zones susceptibles de générer les traînées les plus durables. Ce sont les zones aux plus fortes concentrations en vapeur d'eau, jusqu'à 130 voire 140% de taux d'humidité et aux températures assez froides pour provoquer du gel. Sur ces 130 vols, Air France estime avoir évité l'équivalent de l'émission de 22 000 tonnes de CO2 sans aucun retard pour ses passagers. L'enjeu sera d'étendre ces enseignements à des régions à plus fort trafic où l'application sera plus complexe que dans le survol de l'Atlantique Nord. Les tests étaient menés dans le cadre de projets de l'Union européenne baptisé Siconia, auquel participent également Airbus et Boeing, les compagnies EasyJet et Swiss et d'autres institutions de recherche ou de régulation. Un colloque sur les traînées de condensation est organisé à Paris ce lundi par une députée écologiste française, Christine Allégri, et le Cercle de réflexion transport et environnement. Voilà le point qu'on pourrait faire concernant, bien entendu, cette traînée de condensation. Air France a changé la trajectoire de 130 vols, notamment vers les Antilles.
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0: 7h37.
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TH. Ah ouais, 7h30, 7h38. 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

0: 7h45, c'est le moment pour nous de vous proposer le billet d'humeur.
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2: Le 3 janvier, au journal télévisé de TF1, François Fillon affirmait « Je suis gaulliste et de surcroît, je suis chrétien ». Ce qui justifiait son affirmation qu'il ne prendrait jamais une décision qui sera contraire au respect de la dignité humaine, de la personne, de la solidarité. L'affirmation de sa religion a généré des réactions en chaîne, souvent très virulentes. Henri Guénot a parlé d'une erreur, voire d'une faute. François Bayrou d'une dérive. Certains ont critiqué l'incohérence entre le fait d'être gaulliste et chrétien. C'est oublié un peu vite que Charles de Gaulle ne reniait en rien sa foi. Ainsi, par exemple, il déclarait en 1941 « Je suis un Français libre, je crois en Dieu et en ma patrie, je ne suis l'homme de personne. » Dans une interview au journal Le Parisien, Manuel Valls se joint au concert de critiques en reprochant à François Fillon son projet catholique qui tendrait à favoriser les communautarismes. Le candidat socialiste est évidemment libre de son jugement sur le programme du candidat des Républicains, mais le considérer comme un projet catholique n'est en tout cas pas ce qu'a dit François Fillon. Il y a en effet deux différences notables qui font que l'avis de Valls devient une caricature. Tout d'abord, Fillon ne s'est pas défini comme catholique, mais comme chrétien, même si par ailleurs il ne cache pas sa foi catholique. Mais en privilégiant le terme général, non seulement il ne cherche pas à en faire une querelle de clochers, mais qui plus est, cela fait référence non seulement à sa foi, mais aussi à la civilisation chrétienne, qui marque indéniablement les racines de la France et de l'Europe. Deuxième différence significative, François Fillon n'a pas affirmé que c'était son projet qui était catholique, mais lui en tant que personne. Et je pense qu'il vaut la peine de s'intéresser à ce point. En effet, au moment de voter lors d'une élection comme la présidentielle, quels sont les critères qui font que l'on se décide pour tel ou tel candidat? Ses idées et son projet politique, bien sûr, mais pas seulement. Comme l'exprime la phrase attribuée au général de Gaulle, l'élection présidentielle est la rencontre d'un homme et d'un peuple. Or, l'appréciation d'un homme ou d'une femme par le peuple ne se fait pas que sur la base des discours ou des promesses, mais aussi de ce qui se dégage du prétendant à la fonction suprême, de sa personnalité, de son histoire, de sa manière d'être. À ce propos, on peut revenir sur la polémique qui rebondit régulièrement depuis quelques mois autour de l'émission animée par Karine Lemarchand, Une ambition intime, qui cherche à dresser un portrait très personnel des candidats. Le week-end dernier, Mazarine Pinjot a fait connaître sa réserve concernant cette émission par des propos intéressants. Elle a déclaré « Je ne regarde pas l'émission et je n'ai pas très envie de la regarder. Moi, ce qui m'étonne, c'est la promotion de l'intime et du psychologique chez un homme politique au détriment du discours. C'est très étonnant, mais en même temps, ça va dans l'air du temps et la dérive de la société. » Fin de citation. La polémique suit son cours, avec notamment une réponse de Karine Lemarchand qui rebondit sur ce rejet de l'intime par Mazarine Pinjot, alors que viennent de paraître les lettres de François Mitterrand à Anne Pinjot, la mère de Mazarine, pour le coup, une vraie plongée dans ce qu'il y a de plus personnel. Pour tout dire, je pense qu'il n'y a pas que du faux dans l'affirmation de Mazarine Pinjot, et l'exposition exacerbée de l'intime est probablement une dérive de notre société. Surtout que parfois ce que l'on laisse voir ou entendre n'est pas gage de vérité et d'authenticité. Cependant, ne se fier qu'au discours des politiques a fait long feu. De promesses en baratin, la confiance qu'ils suscitent ne cesse de flancher. Cela ne veut pas dire que le discours ne doit plus compter, au contraire. Mais peut-être n'est-il pas inutile d'essayer de discerner ce qu'il en est de la personne derrière les mots. N'est-ce pas grâce à la cohérence entre l'être, le faire et le dire d'une personnalité politique que l'on serait le mieux à même de juger si nous voulons lui apporter notre vote? Dans la Bible, on trouve cette phrase « L'homme voit ce qui frappe aux yeux, mais l'Éternel regarde au cœur ». Et si l'on essayait d'aller dans le sens de ce que cette phrase suggère, dépasser les apparences et donc aller au-delà des mots pour essayer de discerner qui est vraiment celui qui les dit?
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Amen, digne l'agneau, interprété par Johnson de groupe, sont trois, deux sœurs, un frère, à travers ce pourri que vous venez d'écouter sur RVM. Notre minute, il sera à 8h, et 8h, ce sera Nadège, dans le cadre de son émission Parole, Parole de Femmes. Beaucoup d'entre vous, surtout les hommes, vous êtes malades depuis hier après-midi, vous avez mal à la tête. Alors, je peux vous donner une parole d'espoir ce matin. Dieu peut changer n'importe quelle situation. Il est celui qui restaure et guérit, persévère dans la prière et dans la foi. Dieu peut changer n'importe quelle situation. Il est celui qui restaure et guérit, persévère dans la prière et dans la foi. Comme tous les jours de la semaine, du lundi au vendredi, vous avez rendez-vous avec Nadège dans le cadre de son émission Parole, Parole de Femmes. Et pendant toute semaine, nous avons entendu pas mal de bons témoignages et ce sera encore le cas ce matin.

Vendredi 18 septembre 2026, il va être 8h et Nadège, notre consoeur, reçoit pour nous ce matin dans le cadre de Paroles de Femmes, tout simplement, Madeleine Annery.

0: vertueuse, femme de valeur. Ce matin, j'ai vraiment une joie immense, un honneur de recevoir. On dit souvent cheveux blancs, âge d'or. Mais on dit aussi que la valeur n'attend pas le temps. La valeur n'a pas attendu le temps. Quand vous aurez écouté son témoignage, vous verrez. Madeleine Henry, bonjour et bienvenue dans ton émission.
1: Bonjour, ma chère sœur.
0: Comment vas-tu, Madeleine?
1: Je me porte assez bien par la grâce du Seigneur.
0: Voilà. Tu nous viens de reculer.
1: Oui.
0: Mais tu m'as fait la boutade en arrivant en disant reculer mais avancer.
1: Oui.
0: Voilà. Qui avance, donc, tu t'es avancé ce matin vers nos auditeurs, nos téléspectateurs pour partager donc avec nous une expérience, certainement, un parcours de vie inspirant. Madeleine, comment étais-tu, petite fille?
1: Ah ben, j'étais une petite fille assez dévouée, travailleuse, qui aimait beaucoup le champ, les jardins, les bœufs, et qui aime beaucoup la nature.
0: Voilà. Et tu as grandi dans quel type de famille?
1: Ah, j'ai grandi dans une famille très, très, très, très malheureuse. Maman était une femme travailleuse, vraiment malheureuse, avait 8 enfants. Et mon papa était plus ou moins pas toujours tout, un petit peu malade, tout le temps un peu malade, un peu debout, un peu malade. Mais ma maman, elle était debout pour ses 8 enfants.
0: Voilà. Et Madeleine, tu as traversé le temps. Ah oui. Tu affiches un très beau sourire ce matin.
1: Merci.
0: Quelles valeurs ont été développées au sein de la famille quand tu te souviens de cette vie de famille?
1: Ah ben, ma famille a été toujours unie. Et jusqu'à présent, nous sommes, on était 8, on a perdu un frère. On a perdu 2 frères déjà. Il nous reste, mais on est toujours unis. On s'entend très bien, on s'entend l'un cherche ou l'autre. Bon, j'ai 2 sœurs, nous est-ce que nous sommes 3 sœurs? Mais chaque jour, l'un appelle l'autre pour savoir est-ce que tu as passé une bonne journée, tandis que nous sommes 3, mais nous avons perdu notre mari, nous sommes 3 veuves. On s'appelle chaque jour pour savoir comment ça se porte, comment ça va. Et bien, de temps en temps, on se déplace pour qu'on puisse aller nous voir les uns les autres.
0: Donc, l'un prend soin de l'autre.
1: L'un prend soin de l'autre.
0: Voilà. Ah, oui. Madeleine, petite fille, tu rêvais de quoi? C'est vrai que tu m'as dit que la famille, on va dire malheureuse, entre guillemets, mais j'ai l'impression que tu as su, donc, transcender ces choses et je vois du bonheur sur ton visage. Petite fille, tu as quand même rêvé de faire quoi plus tard?
1: Mon rêve d'enfance, c'était de voyager.
0: Waouh!
1: De voyager, je ne sais pas où est-ce que j'allais prendre peut-être l'argent, hein, mais mon but c'était de voyager de pays en pays, de connaître le monde.
0: D'accord.
1: C'était mon but.
0: D'accord. Et est-ce que tu as pu beaucoup voyager après?
1: Ah oui. J'ai beaucoup voyagé. Mm-hmm. Et mais c'est tandis que pendant que j'étais adventiste, j'ai commencé à voyager. Donc, j'ai beaucoup voyagé.
0: Voilà. Et comment tu as travaillé? Tu as travaillé où? Professionnellement?
1: J'étais ouvrier agricole.
0: Voilà.
1: J'ai travaillé sur une habitation. Mm-hmm. J'ai travaillé dans plusieurs domaines, dans l'ananas, dans la banane, dans la canne. Mm-hmm. Et puis je faisais mon petit jardin, j'allais vendre sur le marché.
0: D'accord. Donc, tu as aimé, tu as gardé ce contact avec la terre.
1: Ah oui. Ma maman me l'a apprise, je l'ai gardé. D'accord. Et jusqu'à présent, c'est dans mes veines.
0: D'accord. Ça coule dans tes veines.
1: Ça coule dans mes veines.
0: Ok. Madeleine, à quel moment tu construis donc ta propre famille, tu rencontres donc celui qui sera ton époux, à quel moment?
1: Ah ben, quand j'ai rencontré mon époux, celui que je me suis mariée avec, j'avais déjà 2 enfants.
0: D'accord.
1: J'avais déjà 2 enfants et puis on s'est rencontrés, on s'est entendus. Mm-hmm. On a vécu un petit peu ensemble et puis jusqu'à ce qu'on s'est mariés, on a eu 4 enfants. Mm-hmm. Et puis 2 que j'avais qui me faisaient 6. Et puis on a vécu 50. Il est mort simplement l'année dernière.
0: D'accord.
1: C'est 54 ans. Mm-hmm.
0: Voilà. Dis-moi, Madeleine, donc tu me dis que tu avais déjà donc deux enfants.
1: Oui.
0: Est-ce que ce matin, tu pourrais encourager ce qu'on appelle aujourd'hui les familles recomposées? Comment donc ce conjoint donc qui arrive déjà avec un, deux ou trois enfants, mm-hmm. comment on fait justement pour mettre les choses en commun et maintenir une harmonie?
1: Maintenant, la vie de maintenant, c'est pas la vie que qu'on vivait auparavant. Mm-hmm. Enfin, il y avait de l'entente. Les gens, bon, c'était une famille. On mm-hmm. considérait, j'ai eu mes deux enfants. C'était comme si ils se sont élevés. C'était comme si c'était les enfants de mon mari. Mm-hmm. On a vécu comme ça, avec du respect. Avec, du respect les uns de mon mari. C'était quelqu'un qui était déjà, qui était très dur. On a bien vécu. Et même jusqu'à ce que, quand on a eu 50 ans de mariage, qu'on nous a fait une belle surprise que je ne m'attendais pas, c'était mon premier fils, mm-hmm. c'est même pas le fils de mon mari, c'est qu'il nous a fait une belle surprise, il a organisé une surprise, un mariage d'eau, mariage d'argent, je ne sais pas comment on l'appelle, 50 ans de mariage.
0: Voilà.
1: On a vécu très bien. Mm-hmm. Et jusqu'ici ça va.
0: Ça va.
1: Jusqu'ici ça va par la grâce du Seigneur.
0: Voilà. Madeleine, 50 ans de mariage.
1: Ouais.
0: Alors qu'aujourd'hui, il y a ce qu'on appelle ces mariages Kleenex où ça passe, ça revient, 50 ans de mariage.
1: 50 ans de mariage.
0: Un défi, ouais. Comment on fait?
1: C'est-à-dire que c'est pas que dans le mariage qu'il y a que de l'amour. C'est pas qu'il y ait de la joie, mais c'est simplement un moment de l'entente et puis de se comprendre l'un à l'autre.
0: Mm-hmm.
1: De savoir qu'on n'est pas pareil, on est différent, l'un est différent que l'autre, mais de savoir s'associer à l'autre pour pouvoir amener et, parce que normalement, lorsqu'on a des enfants, il faut qu'il y ait du respect, il faut qu'il y ait de l'amour, il faut aussi apprendre aux enfants de travailler.
0: Mm-hmm.
1: Et maintenant, tous les enfants sont grands maintenant, ils sont tous chez eux. Ils se débrouillent pas mal.
0: Voilà. Tu vois, j'ai entendu le mot adventiste. À partir de quel moment tu as rencontré Jésus?
1: Eh bien, j'ai rencontré Jésus un samedi matin.
0: Wow.
1: En fait, c'est pas moi qui l'ai rencontré.
0: C'est lui
1: qui est venu me chercher.
0: Voilà. Alors, raconte-moi comment il est venu et comment tu l'as reconnu, surtout.
1: Eh bien, c'était un samedi matin. Dans ce temps-là, je travaillais dans le champ. Et c'était le samedi qu'on allait, on allait au bout. Maintenant, on dit on va à Sainte-Marie. Mm. Mais dans le temps, c'était au bout.
0: Voilà.
1: Pour aller faire ses courses pour la semaine. Alors, le samedi matin, je me suis levée. J'ai mis mes vêtements de travail à tremper et puis j'ai rangé mon sac pour partir au bout.
0: Il
1: fallait faire mes courses.
0: Oui.
1: Mais quand on va au bout, on va faire des courses. Mais auparavant, pour aller faire des courses, il fallait des bouteilles pour acheter l'huile. Mm-hmm. Il fallait des feuilles pour acheter le morceau de beurre. Il fallait tout. Mm-hmm. On partait avec un sac bien rempli pour pouvoir faire les courses. Alors j'ai rangé mon sac et puis j'ai déposé mon sac à la cuisine. Et puis, je me suis allée me préparer, mais je venais de construire une petite maisonnette.
0: Mm-hmm.
1: Il y avait deux pièces. Dans la salle, il y avait un miroir suspendu dans un mur. Je me suis préparée, puis je suis debout devant le miroir en train de me coiffer. Et j'entends une voix qui m'appelle par mon nom. Mais il n'y a personne, j'étais toute seule. Madeleine, aujourd'hui, tu ne vas pas au bout. Va au temple. Dis quoi? Quoi? Va au temple. Mais ça faisait pas longtemps que on avait ouvert une petite église à reculer.
0: Mm-hmm.
1: Alors j'ai dit mais qui c'est qui me parle? Mais dans un mur, derrière le mur, la voix me répète la même chose. Je sors, je cherche la personne qui me parle. Je ne trouve personne. Je dis, mais qu'est-ce que je retourne devant le miroir, je continue à me coiffer. Madeleine, aujourd'hui, ne va pas au bout, va au temple.
0: Mm-hmm.
1: Je me suis encore précipité à aller chercher la personne. Je ne l'ai pas vue. Je me dis, bon, il n'y a personne. Je ne sais pas où est-ce que la voix est sortie, je ne sais pas.
0: Mm-hmm.
1: Alors, le moment est venu de partir, j'ai pris mon sac pour partir au bout. Arrivé à l'entrée de la porte, je n'arrive pas à sortir. La voix m'interpelle. Mm-hmm. Aujourd'hui, tu ne vas pas au bout, Madeleine. Aujourd'hui, va au temple. Mais je me suis retournée, j'ai déposé le petit sac là, que j'avais déjà pris. Et puis, j'ai pris mes deux petites sandales et puis je suis partie au temple. Mm-hmm. Mais quand je suis arrivée, mais le fait que chez ma maman, on est levé comme ça, quand quelqu'un sort, même si tu es chez toi, il faut toujours dire à maman, quand je ne suis pas là. Je passe dire à maman, et aujourd'hui, je ne suis pas là. Maman m'a dit, comment tu ne vas pas au bout aujourd'hui? Elle dit, non, maman, aujourd'hui, je ne vais pas au temple. Quand ma maman commence à ouspéter,
0: tu étais déjà partie.
1: Et tout le monde que je rencontre sur la chemin, je lui dis que je vais au temple. Je suis arrivée devant la petite entrée, je suis entrée. Une dame s'est levée, elle est venue m'inviter à entrer, je suis entrée. J'ai assisté toute la matinée, à midi on m'a invité à manger. Je lui ai dit non parce que j'ai des enfants, je n'ai pas refait à manger. Je suis entrée, j'ai fait à manger, ils m'ont dit si je veux revenir l'après-midi. Ils ont dit, ah ben je suis revenue l'après-midi, il y avait le cours de Bible. Et puis après, il y a la réunion des MV.
0: D'accord.
1: C'était pas JIA comme maintenant, c'était MV. J'ai assisté avec eux. Et après, le soir, ils m'ont demandé est-ce que j'ai une Bible. Je ne connaissais pas une Bible. Je ne savais même pas qu'est-ce que c'était une Bible. C'était Lucien Fixi qui m'a offert une Bible. Et puis, mais je crois que j'ai lu la Bible dans une semaine. Et c'était impossible de tourner les pages. Je lis, je pleure, je lis, je pleure, je lis. Mais qu'est-ce que je lis, je ne sais pas.
0: Voilà.
1: Et c'est comme ça que j'ai connu. J'avais jamais connu. Il y avait frère Laurent René, je me suis levé petit le connaître à Oculé, qui était déjà adventiste, parce que je suis entré adventiste en 1967. Et il y avait déjà, ça faisait déjà 40 ans que frère Laurent était déjà adventiste.
0: D'accord.
1: Et puis, mais sans jamais connu personne qui m'a parlé de l'évangile, qui me dit qu'il y a une Bible, qui a non, sans jamais connu. J'étais catholique, j'allais aller à la messe, j'ai fait ma communion, j'allais à l'instruction, mais sans jamais connu qu'est-ce qui était Dieu, qu'est-ce qui était la Bible, c'était rien du tout.
0: Madeleine, tu as eu ce privilège d'avoir été appelée directement.
1: Directement.
0: Sans intermédiaire, tu vas retenir ton souffle et tu vas continuer à nous dire comment tu chemines avec celui qui t'a appelé personnellement. Mais vraiment, quel privilège. Femme vertueuse, femme de valeur, nous retrouvons Madeleine dans quelques instants. Femme vertueuse, femme de valeur, nous recevons donc Madeleine Henry. Madeleine, quand on reçoit personnellement un tel appel de Dieu, comment on contamine son foyer avec cette belle rencontre? Comment on l'invite dans le foyer?
1: C'est par la prière, les chants, les méditations. C'est avec de très beaux petits chants qu'on chantait auparavant. On ne connaissait pas trop le gros cantique sur le cantique, mais il y avait de très beaux petits chants qu'on chantait. Et en principe, ça n'a pas été difficile pour moi parce que après mon mari, je vivais déjà avec mon mari. Il y a un frère adoptif qui est venu le visiter, qui était déjà adventiste, et que moi je lui parlais que j'allais au temple, il a commencé à parler avec mon mari. Mon mari a accepté qu'il vienne et faire des études bibliques avec lui, et c'est de là qu'il a accepté, et il a commencé à aller au temple avec moi. Et puis le 24 juin 1967, je me suis fait baptiser par le docteur, le pasteur Noël.
0: D'accord.
1: Victor Noël. Mm-hmm. Il est décédé il n'y a pas longtemps. Et puis, j'ai continué ma course. C'était plus ou moins avec Pensuc, parce que c'était Pensuc qui venait reculer, faire le sabbat. Mm-hmm. C'était les frères et sœurs de Pensuc qui venaient chaque sabbat. Mm-hmm. Et parce qu'on n'était pas beaucoup, on était déjà trois, c'est moi qui faisais la quatrième personne qui a accepté l'évangile à reculer. Et puis on a poursuivi. Normalement c'est là que je suis grandi, c'est là que j'ai fait une vie, c'est là que j'ai connu, j'ai appris à lire, parce que j'étais à l'école, c'était beaucoup dur parce que ma maman était malheureuse. On travaillait beaucoup, n'avait pas le temps d'apprendre des leçons, je ne savais pas lire. Enfin, je lisais, mais très peu. Mais c'est C'est quand je suis arrivée adventiste, je me suis arrivée à lire. J'ai rencontré une sœur. C'était la maman des Capricornes.
0: D'accord.
1: La maman des frères Capricornes, du pasteur Capricorne, qui était avec moi comme une mère. Mm-hmm. C'est avec elle que j'apprenais. Mm-hmm. Elle me disait, elle me directait, elle me directionnait.
0: D'accord.
1: Elle m'expliquait des choses.
0: Voilà.
1: On a fait l'école biblique des vacances. On est même arrivé à avoir une petite nièce à moi qui s'est fait baptiser à l'école biblique des vacances.
0: Voilà.
1: Ça fait 58 ans que je suis adventiste.
0: Mm-hmm. Et tu peux dire avec certitude que c'est la bénédiction de l'Éternel qui enrichit. Et comment tu as partagé ta foi avec tes enfants, Madeleine?
1: Avec mes enfants, il n'y avait pas de problème. Les enfants allaient au temple avec moi. Bon, la classe enfantine était vraiment animée. Mm-hmm. Je n'avais pas de problème avec eux. Mm-hmm. Tous mes enfants, ils ont accepté l'évangile. Les trois premiers, ils ont abandonné en chemin. Mm-hmm. Mais les quatre autres continuent jusqu'à présent, gloire à Dieu. Mm-hmm. Et mon plus beau cadeau que l'Éternel m'a fait, j'ai un fils qui est pasteur. Il est pasteur, il est en métropole. C'est lui qui est pasteur à Paris Sud.
0: D'accord.
1: À Paris Sud. Mm-hmm. En fait, tout le monde me dit, quand ils entendent, me posent la question, tu es la sœur Annie, tu es Annie. J'ai entendu Annie à la télé. Et je lui dis, mais c'est mon fils. Mm-hmm. C'est mon fils. Pour moi, c'est une joie. C'est une bénédiction. J'ai toujours dit, c'est une bénédiction. Parce que je n'ai pas, j'ai fait, Dieu m'a appelé, j'ai répondu, et Dieu m'a béni. Voilà. Bon, c'est pas une chose très facile d'être adventiste. Mm-hmm. Tes parents ne sont pas adventistes. Toi seul adventiste, ils se moquent de toi, ils se rigolent avec toi, mais sans rien de mauvais.
0: Voilà. Madeleine, est-ce que ce matin, tu pourrais partager avec nous un ou deux témoignages qui t'ont affermi dans ton cheminement?
1: Ah, ma soeur, si c'est pour te raconter des témoignages. Un témoignage que j'ai qui m'a vraiment marqué, et même hier soir, j'étais assis sur mon lit à 2h du matin, c'est l'heure de ma prière, les 2h du matin. J'étais en train de repasser ma vie. Et puis, je me suis arrêtée et dit, Seigneur, lorsqu'on est malheureuse, on a des enfants et qu'on a un Dieu. Je dis, papa, il n'y a pas deux papas comme toi. J'ai eu un papa, mais je n'ai jamais rencontré un papa comme toi. C'était, bon, l'expérience que je raconte, c'était j'avais mes enfants qui étaient à l'école, une entrée des classes. Auparavant, maintenant, on a toutes les possibilités, mais avant, il fallait acheter depuis le premier jusqu'au dernier, et 6 enfants à l'école. L'entrée des classes arrive, je n'ai pas d'argent pour acheter les matériels de l'école des enfants. Et quand je faisais une journée de travail, tu avais une journée d'allocation familiale. Mmh. Il n'y avait pas d'argent. Le petit monnaie que tu touchais n'a pas suffisamment pour donner à manger aux enfants et puis pour les envoyer à l'école. Et bien, un jour, je me suis mis en train, j'ai parlé avec mon Dieu, avec mon papa. Je dis, comment je vais faire avec les enfants? L'école entre. Je n'ai pas d'argent pour acheter les enfants de l'école. Mais en ce temps-là, il y avait une histoire, on disait qu'il y avait, on touchait, quand tu avais déposé un papier à la sécu, on t'envoie un mandat Colbert.
0: Exactement.
1: Mais je n'ai pas déposé de papier, mais moi j'attendais un mandat Colbert. Mm-hmm. Chaque fois que le facteur passe, je vais voir si je n'ai pas de... Et puis un jour, j'ai reçu un courrier. J'ai reçu un mandat Colbert. Mm-hmm. Mais quand j'ai reçu le mandat Colbert, je suis malheureuse parce que je n'ai pas de mandat Colbert. J'ai reçu un chèque. J'ai le chèque, je ne peux pas aller le déposer puisque je n'avais pas d'argent. Où est-ce que l'argent est sorti? Je lissais mon nom. Mm-hmm. Le chèque est signé. Je ne peux pas le toucher. Mais un jour, j'ai dit, ah non, Madeleine, mais tu as besoin d'acheter les matériels des enfants, il faut aller voir. Mais je suis allée à la poste. Et puis, quand j'ai tendu le chèque à la dame, et je lui ai dit, madame, qui c'est qui m'envoie le chèque? La dame m'a dit, eh bien, si tu avais un chèque et tu avais de l'argent, on t'envoyait un chèque. Mais je lui ai posé la question, madame, qui c'est qui a signé le chèque? La dame m'a dit, mais je n'arrive pas à lire, la signature. Et puis la dame m'a payé, j'ai pris mon argent, j'ai acheté les matériels de mes enfants. Sans jamais, jusqu'à un jour creux aujourd'hui, je ne sais où l'argent était sorti, où est-ce qu'elle était partie, qui est-ce qui me l'a envoyé. Mais je sais que c'est maintenant. Je sais que c'est mon papa qui me l'avait donné parce que je lui avais demandé.
0: Madeleine, tu en parles avec tellement de confiance. Malheureuse, certainement, tu nous dis, mais convaincue, tu as été appelée, bénie de Dieu finalement. Merci. Quel conseil tu pourrais donner aux personnes aujourd'hui qui vivent dans un confort, hein, qui n'ont pas vécu donc ton expérience et qui douteraient encore de celui que tu appelles papa?
1: Ah, c'est un papa qu'il ne faut jamais douter. Parce qu'il s'agit de demander, vous allez recevoir. Frappez et il vous ouvrira. C'est un papa, il a promis. Mais

0: L'année d'après s'est écoulée, j'ai encore les enfants envoyés à l'école. J'avais une sœur qui était en métropole, elle travaillait en métropole, et puis je lui dis un jour, ah, je crois que je vais retirer les enfants à l'école parce que je ne peux pas acheter les matériels des enfants. Et bien, ce qu'elle m'a dit, eh bien, tu la liste des enfants, envoie-les pour moi. Parce que quelquefois, il y a à côté des et il y a des personnes qui ont des enfants qui sont à l'école et puis qui vendent des livres, mais au marché. Je vais essayer de te trouver des livres comme ça. Et bien, ma soeur, j'envoyais la liste pour ma soeur et puis ma soeur m'envoyait les livres des enfants. N'est-ce pas une bénédiction? C'est une bénédiction.
1: Madeleine, donc, dans la simplicité, dans l'humilité, tu as expérimenté « Mon Dieu pourvoira toujours
0: mes besoins ».
1: Voilà. Quel est ce verset que tu aimes à repasser à 2h du matin, tu l'as dit, que tu aimes à repasser dans ta mémoire?
0: Eh bien, bon verset qui nous a dit, « Dieu n'a dit que je ne t'abandonnerai point, je ne te délaisserai point. Mm-hmm. » Ce verset-là, c'est un saut pour moi. Puisque je dis à mon papa, bon, tu m'as dit que tu ne vas pas m'abandonner, je ne t'abandonnerai point. C'est-à-dire que je peux te faire confiance. Parce que je lui fais confiance de tout mon cœur, parce que je sais qu'il ne fait pas une promesse et Dieu n'est pas un Dieu pour mentir. Mm-hmm. Quand il a fait quelque chose, il a promis, ses promesses sont certaines. Et je compte toujours sur les promesses de Dieu. Et je lui dis ses promesses. Je dis, mais papa, mais c'est Jésus qui m'a dit. Mm-hmm. Je lui rappelle toujours que c'est mon Seigneur qui m'a dit que tu peux le faire pour moi. Alors comment, à qui irais-je? Mm-hmm. Et quelquefois je dis, mais papa, à qui irais-je? Mais c'est toi qui es les paroles de la vie éternelle. Je ne peux pas aller à une autre personne, puisque comment je peux compter sur une personne qui n'est pas sûre et toi qui es sûre. Mm-hmm. Et c'est toi qui es les paroles de la vie éternelle. Alors je compte sur toi.
1: D'accord. Madeleine, comment tu partages pratiquement ta foi aujourd'hui?
0: Eh bien, ma foi, je partage ma foi avec tous mes amis. Moi, à un certain moment, je me suis dit que je suis une mal-aimée. Mal-aimée, ça veut dire que je ne me sentais pas aimée. Mm-hmm. Mais je dis, mais Madeleine, pourquoi tu dis ça quand tu es mal-aimée? C'est vrai, parce que quelquefois, tu sens comme si tu n'as pas été supporter, tu n'as pas suffisamment de soutien. Je dis, Seigneur, mais je suis un mal-aimé. Je sais que tu m'aimes, mais je sais que je suis un mal-aimé. Et une dernière expérience que je puis donner, mm-hmm. j'ai été imputé de deux orteils. Mm-hmm. Vers le mois de juillet-août, j'avais mal au genou. Mm-hmm. Mal au genou, je suis allée voir mon médecin qui m'a envoyé voir un rhumatologue. Je suis allée voir le rhumatologue, il m'a fait 3 piqûres dans les genoux. Après les 3 piqûres, j'ai les muscles qui ne me retiennent pas debout, qui me fait mal, qui fait mal, un mal atroce, mm-hmm. que je ne peux pas marcher. Je suis allée revoir le médecin, il m'a envoyé faire un Doppler. Quand je suis allée faire le Doppler, le médecin qui m'a fait le Doppler m'a dit, vous avez des veines qui est un petit peu fatiguée. Il m'a prescrit 2 médicaments. Il m'a dit de prendre ces médicaments-là. Et puis après 1 an, si ça n'a pas marché, et vous allez revenir, il m'a donné un rendez-vous. Si ça n'a pas marché, on aura à part à la chirurgie. Bon, et puis il m'a donné à faire de gymnastique et des...
1: La kiné, peut-être?
0: Oui, non. De la kiné. Il m'a envoyé, prescrit 30 séances de kiné. Et quand j'ai commencé à faire la kiné, à peu près à 5, peut-être, séances, le soir, je n'arrive pas à dormir avec mon pied. Mes pieds sont engourdis. Alors, je pose la question à la dame, qu'est-ce qui me provient, ça? Elle me dit, bon, tu fais tes rééducations, je ne vois pas qu'est-ce que ça peut te provier. Mais ça devient de plus en plus doux. Au mois d'août, mon fils était ici. Il m'a dit, maman, je t'emmène faire un tour du Nord. On est parti vers le 13 août. Il a fait la tournée du Nord. On est entré le soir. J'étais assis avec sa femme en train de regarder les nouvelles. Je sens que je suis fatiguée. Je dis, ma belle-fille, ah non, je ne vais pas regarder la télé avec toi. Je vais

0: me coucher. Me dit, mais mamie, si tu vas te coucher maintenant, tu vas pas dormir le soir. Il dit, ça fait rien parce que je vais me reposer, je suis trop fatigué. Je suis entré, je suis assise sur le lit. Là où je me suis assise, c'est là que je me suis levée le lendemain avec mon orteil qui me fait tellement mal. J'ai passé une nuit blanche. Le lendemain, je lui dis ça, il était déjà 14 août. Alors mon fils me dit, et maman, il faut pas que tu restes comme ça. Non, j'ai un autre fils qui vient, il dit, et on emmène maman en urgence. Mon fils répond, Martial me répond, non, c'est la 14 août, c'est la période, c'est les vacances, il y a la fête, et peut-être qu'il n'y a pas de médecin, j'appelle le SAMU. Il a appelé le SAMU, puis le SAMU lui a dit des médicaments pour acheter pour moi, et tout comme ça, il dit, si tu l'emmènes, peut-être qu'il va passer la nuit là. Le lendemain, il m'a emmené à la pharmacie acheter des médicaments. Et puis, ça continue toujours. Le lendemain, il m'a dit, maman, il faut que tu ailles voir le médecin. Je vais chez le médecin, le médecin commence à m'engueuler. Me dit, vous avez attendu au dernier moment, la petite orteille est déjà noire, je ne peux rien faire pour vous, je vous envoie faire en urgence faire une radio. Mon fils m'a emmené à Trinité faire la radio. Quand on est arrivé à Trinité, le ticket est fermé pour jusqu'à la fin du mois. Alors je suis remonté, encore la nuit blanche, encore sans dormir. Ma fille me dit, mais maman, va à l'hôpital, mais quand tu es arrivé, n'attends pas. Dès que tu as vu qu'on est on a ouvert, va demander et puis dis-leur que tu as
1: une
0: urgence. Le monsieur m'a dit tout de suite, il m'a dit oui, il va faire la radio. Il a fait la radio. Après qu'il a fait la radio, je suis assis en train d'attendre. J'ai vu que la secrétaire ne m'appelle pas. Je vais le demander. Il me dit, ah non, tu n'auras pas le résultat maintenant, c'est 6 lundi prochain. Je suis reparti, je suis monté, je suis passé encore une nuit blanche. Mon fils m'a dit, maman, il faut que tu retournes chez le médecin. Va chez le médecin et puis pour lui expliquer ça. Il m'a ramené chez le médecin. Non, c'est ma fille qui m'a ramené chez le médecin le lendemain. Quand je suis arrivé, le médecin m'a dit, madame, je ne peux rien faire pour vous, je vous envoie en urgence à Trinité. De suite, il m'a fait un courrier et je vous appelle, j'appelle l'ambulance. Il m'a dit, non, ma fille est là, je ne veux pas d'ambulance. Il m'a envoyé, j'ai passé une journée à la Trinité. Quand je partais, le médecin m'a donné une ordonnance. Le soir, on a pris les médicaments. Le soir, j'ai les deux jambes qui sont gonflées. Ma fille m'a, 2 heures du matin, je réveille ma fille, me ramène à Trinité. Je n'ai pas encore une journée à Trinité. Et quand je suis partie, le médecin m'a dit, j'ai pris rendez-vous pour toi à la MENA. Pour ton petit orteil, il ne faut pas rester comme ça. Mais j'ai perdu mes petits orteils, c'est la faute de la MENA. Je ne crains pas de le dire. Parce qu'à chaque fois que le jour de l'examen arrive.
1: Tu étais renvoyé. Mais comment tu as vu la main de Dieu à travers cette épreuve?
0: La main de Dieu, c'est lorsque mon fils et ma fille qui étaient avec moi, qui étaient en train de me supporter, 3 semaines, assis sur un canapé, sans dormir ni la nuit ni gauche, appelé mon fils, mon plus grand fils, en pleurant, il dit, maman est en train de mourir, et puis je suis là toute seule avec. Mon fils est venu, il m'a dit, maman, qu'est-ce qu'il y a? Je lui ai dit, mon pied qui me fait. Maman, j'appelle le SAMU. Je dis, non, ne m'appelle pas le SAMU, je ne veux pas. Il dit, mais tu ne veux pas, qu'est-ce que je vais faire pour toi? Il dit, fais ce que tu veux, je ne veux pas. Le lendemain, il est passé, il a été à la MENA. Quand il est entré, il a pris une chaise, il est assis devant dans le bureau de la secrétaire. Il a dit, aujourd'hui, je suis venu chercher un rendez-vous, un médecin pour ma maman, pour que ma maman soit opérée aujourd'hui ou bien demain. Et tant que je n'ai pas ce rendez-vous-là, je ne vais pas sortir devant toi.
1: Et tu as eu ce rendez-vous, j'imagine.
0: Dans l'après-midi, il est arrivé à trouver un médecin pour venir voir mon fils pour prendre un rendez-vous. Et le lendemain, et quand je suis arrivé à l'hôpital le lendemain, le médecin m'a donné rendez-vous à Dieu. Quand je suis arrivé, quand le médecin m'a regardé, mon pied était déjà noir jusqu'à la moitié. Le médecin m'a dit, madame, vous êtes venue pour vous couper les pieds. J'ai dit, docteur, vous pouvez faire ce que vous voulez, mais je n'ai pas peur. Je suis à souffrir assez. C'est coupé, il s'est senti. Il a appelé une infirmière, il a dit, va hospitaliser la dame. L'après-midi, quand une dame est venue pour me panser, elle a versé un produit sur mon pied. Je ne dis même pas ce qui s'était sorti. Je suis opéré le lendemain. D'accord. Le lendemain après-midi, le médecin passe me voir. Et il regarde, il s'était occupé des orteils qui étaient déjà noirs, mais il n'avait pas vu. Il me dit, ah, madame Anoui, j'ai vu ton gros orteil. Moi, quand il me dit ça, je regarde, j'ai dit, ah, je vois qu'il est déjà, les autres sont déjà noirs. Mm-hmm. Il me dit, ah, il faut qu'on s'en occupe de ça. J'ai dit, l'après-midi, il revient me voir avec un autre médecin. Et puis, ils sont en train de parler. Je lui regarde, je lui dis, docteur, quelle solution qu'il y a? Il m'a dit, madame Annie, quelle solution que j'ai? Je n'ai pas de solution. J'ai dit, docteur, je vous ai déjà dit, j'ai souffert assez, ce qu'il y a à faire, fais-le. Alors l'autre médecin me regarde. Je dis, docteur, j'ai déjà souffert 3 semaines, je ne vais pas souffrir encore. Et puis le médecin lui a dit, bon, on va lui envoyer faire et voir les veines. Et puis ils sont partis. J'ai dit, ne vous inquiétez pas si c'est retiré. Retire. Et puis quand ils m'ont regardé, ils sont partis. Quand ils sont partis, je me suis mise à pleurer. Mm-hmm. Mes pieds devant moi. J'ai dit, Seigneur, papa, je t'ai accepté comme mon papa. C'est toi que j'ai fait confiance. Je n'ai pas de papa. Tu m'as donné 5 orteils. J'ai déjà perdu 2. C'est pas toi qui m'a permis de perdre 2 orteils. C'est même pas mes négligences. C'est que j'ai perdu mes orteils. C'est pas toi qui souffres, c'est moi qui souffre. Je sais que Jésus a souffert plus que moi. C'est papa. Je mets ces orteils là sur ton égide, béni, dans tes mains. Fais ce qu'il y a à faire.
1: Voilà. Et Dieu t'a répondu?
0: Dieu m'a répondu. Le lendemain, le docteur revient avec un autre médecin. Le médecin lui dit, on n'est pas là pour mettre des gens infirmes. Fais une expérience. Fais un pansement et pour 3 jours. Et après le 3 jours, quand on a enlevé le pansement, ce qu'il y a à faire, on va le faire. Mm-hmm. Quand on a enlevé le pansement, mes 3 orteils sont là jusqu'à aujourd'hui. Voilà. Mon papa m'a répondu.
1: Ok. Mon papa m'a répondu. Madeleine, j'aimerais tellement te garder et t'écouter encore. Mon papa m'a répondu. Femme vertueuse, femme de valeur, Madeleine Anoui a été notre invitée ce matin. Elle n'est pas allée faire les courses le samedi, elle m'a dit. Elle a dû le faire après, mais Jésus lui-même l'avait appelée. À bientôt.

C'était Parole de femme aujourd'hui, témoignage de Madeleine Henry avec notre consoeur que nous retrouverons bien sûr lundi matin du volant à 8h pour Parole de femme. Bienvenue.

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1: Mélina Oudjani, mon cœur t'adore.

0: Merci à Mélina Oudjani pour ce très beau titre, Mon cœur t'adore.
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0: On parle santé, mais surtout éducation. Dyslexie, repérer les troubles au plus tôt pour mieux accompagner les enfants. La dyslexie concerne de nombreuses familles. Ce trouble du neurodéveloppement affecte principalement l'apprentissage de la lecture et de l'écriture. En Guadeloupe, il n'existe pas de chiffres permettant de connaître précisément le nombre d'enfants concernés. En France, la prévalence est estimée entre 4 et 5 % des enfants d'âge scolaire. La rentrée scolaire est aussi une période où certaines difficultés d'apprentissage peuvent être davantage repérées. Parmi elles, la dyslexie, un trouble du neurodéveloppement qui affecte l'apprentissage, la lecture et de l'écriture. En Guadeloupe, il est difficile de dire combien d'enfants scolarisés sont concernés. En France, la prévalence est estimée entre 4 et 5 % des enfants d'âge scolaire, soit environ 1 à 2 élèves par classe. Cela représente entre 700 000 et 800 000 enfants et adolescents concernés. Repérer la difficulté le plus tôt possible permet de mettre en place un accompagnement adapté. Être dyslexique ne signifie pas pour autant avoir des capacités intellectuelles réduites. Karine est la maman d'une fille de 12 ans. Elle explique avoir remarqué les premières difficultés de son enfant très tôt. Je cite, « J'ai repéré les troubles chez mon enfant depuis la maternelle quand elle commençait à apprendre l'alphabet. Elle n'arrivait pas à placer les lettres comme tout le monde et au fur et à mesure, je voyais qu'elle avait des difficultés pour lire. Elle n'avait pas la fluidité. Au niveau du langage oral, elle a beaucoup de vocabulaire et cela pouvait passer inaperçu. » Fin de citation. Depuis, sa fille a été accompagnée et fait cette année sa rentrée en 6e au collège. Pour les familles qui s'interrogent face à des difficultés persistantes, l'échange avec des associations spécialisées peut également permettre d'être orienté vers les professionnels adaptés. Créée il y a 17 ans, l'association Allo 10 accompagne notamment les parents confrontés aux troubles des apprentissages. Selon la présidente de l'association Allo 10, je cite, « Déjà, on va échanger parce que souvent, ce parent est en souffrance et en grande difficulté, donc on va l'orienter vers des professionnels qui vont peut-être aider à trouver ce qu'a son enfant. » Fin de citation. Le rôle de l'orthophoniste, le diagnostic et l'accompagnement font intervenir différents professionnels. C'est le cas notamment des orthophonistes qui ont un rôle dans ce parcours. Notre rôle est d'accompagner les parents, de poser un diagnostic et de proposer un projet thérapeutique. C'est aussi d'accompagner le patient lui-même dans l'orientation, l'amélioration de sa qualité de vie. Puis, puisqu'intervenant sur les troubles de langage écrit, on l'aide à mieux suivre sa scolarité et mieux s'intégrer dans ses apprentissages. Selon l'orthophoniste Graziella, et qui est présidente de l'Union régionale des professionnels de santé orthophonistes. L'évaluation porte notamment sur différentes compétences liées au langage écrit et sur les capacités cognitives qui les sous-entend. On teste les capacités du patient non seulement en langage écrit, lecture, orthographe, compréhension, mais aussi dans les capacités cognitives sous-jacentes qui confirment ou infirment le trouble spécifique du langage écrit. Donc, on cible ce que l'on va travailler en priorité, notamment, cite Napri Gazela. L'éducation nationale joue également un rôle dans l'accompagnement des élèves concernés. En cas de difficultés persistantes, un PPRE ou projet personnalisé de réussite éducative peut être mis en place dans un premier temps. Après le diagnostic, un plan d'accompagnement personnalisé peut permettre de prévoir des aménagements pédagogiques adaptés aux besoins de l'élève. Voilà ce qu'on peut dire concernant, bien sûr, les enfants qui ont des problèmes à ce niveau.
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0: Tabitha Lemaire, tenir ferme, ne jamais renoncer. Dans 7 minutes, vous allez retrouver Jessie pour son émission Mieux Vivre. N'oubliez pas cet après-midi, à partir de 14h, Freddy dans les rendez-vous de l'après-midi.
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C'est sur ce titre que nous allons nous laisser pour ce jour. Que Dieu vous bénisse. Dans un instant, Jessie pour son émission Mieux Vivre. Rendez-vous quant à nous demain matin, Dieu voulant, dès 4h45 avec la grande équipe. Il y aura Alain, il y aura Serge, il y aura David et les autres.

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1: Salut à tous, chers auditeurs, chers internautes. Jessie qui prend le relais et qui vous accompagne jusqu'à 12h avec ses différents rendez-vous. Juste avant d'enchaîner avec le premier rendez-vous, je vous propose d'introduire cet espace avec ce texte de la Bible qui, j'espère, vous encouragera et qui se trouve dans Ésaïe 35, verset 4, qui dit ceci. « Dites à ceux qui ont le cœur troublé, prenez courage, ne craignez point. » Et oui, dites à ceux qui ont le cœur troublé encore aujourd'hui sur votre route, prenez courage, ne craignez point. Ne sous-estime pas le pouvoir de tes paroles réconfortantes. Sache que les paroles ont la possibilité de changer des vies, mais aussi de sauver des vies. Puissions-nous donc prendre compte de l'intérêt de nos paroles et d'être des bénédictions pour ceux qui nous entourent à travers nos paroles. Excellente journée.

Notre espace offre et demande d'emploi, c'est tout de suite. Donc, je rappelle que la Cité des métiers est un lieu de conseil, d'information et d'orientation sur les métiers, la formation, la création d'activités, la vie professionnelle en général, en accès libre, gratuit et anonyme. Elle propose un ensemble d'outils, de ressources et de mise en relation avec des partenaires spécialisés dans leur domaine de compétences pour vous guider dans votre réflexion et dans l'élaboration de vos projets. Les inscriptions aux ateliers se font par téléphone. Je donne déjà le numéro de téléphone qui est le 0690 51 42 27, 0690 51 42 27 ou encore par mail Cité des métiers Guadeloupe en un seul bloc @gmail.com sans accent ou encore vous pouvez vous renseigner sur place. La Cité des métiers se trouve au boulevard du Général de Gaulle au Rézé Abîme et horaire accueil du public lundi, mardi et jeudi de 8h à 12h, de 14h à 16h et mercredi et vendredi de 8h à 12h30. Alors, pour tout ce qui touche aux différents espaces à votre disposition, vous avez effectivement un espace aide à l'utilisation du numérique. Vous êtes invité à devenir autonome pour vos démarches sur Internet et maîtriser vos outils. Vous avez une conseillère numérique qui vous accompagne et c'est gratuit, c'est pour tous. Alors, vous pouvez bénéficier de ce service tous les jours de 8h à 12h sans rendez-vous pour faire de la navigation, de la création et de la consultation de comptes, l'ouverture d'une boîte mail, l'initiation au site Internet des administrations, pour faire de l'écriture de votre CV, saisi sur des sites dédiés et dépôts sur une plateforme de recherche d'emploi. Vous pouvez aussi rechercher des offres sur des sites dédiés à la recherche d'emploi. Vous avez à votre disposition donc cette conseillère à la Cité des métiers, cette conseillère numérique pour vous accompagner. Et c'est gratuit pour tous. Sinon, vous avez l'atelier smartphone. Vous êtes invité dans cet atelier à découvrir plus en détail les fonctionnalités de votre téléphone mobile, votre téléphone portable ou de votre tablette et maîtriser ces différents outils. À côté de ces deux espaces, vous avez également l'IGIBOX que je vous invite d'ailleurs à découvrir sans plus tarder. Il s'agit d'une boîte à outils online qui informe et guide les parents et leurs enfants sur l'orientation, les études, l'emploi, l'alternance, les stages, l'accueil au droit, la mobilité internationale, l'entrepreneuriat et la citoyenneté. Et puis enfin, vous avez l'atelier numérique gratuitement sur inscription. Vous pouvez découvrir ce service d'authentification pour l'accès aux démarches en ligne. Pour cet espace-là, il y a des dates. Je vous invite à vous rapprocher de la Cité des métiers pour connaître la prochaine date de découverte de ce service d'authentification où vous avez la possibilité d'avoir accès aux démarches en ligne. Je rappelle le numéro de téléphone de la Cité des métiers qui est le 0690, un portable, 51 42 27, 51 42 27.

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0: retrouve notre espace santé et bien-être avec Madame Sélugy en ligne. Bonjour Madame Sélugy.
1: Bonjour chers auditeurs, bonjour à Jessie.
0: Alors on se retrouve Madame Sélugy toujours dans le cadre de ce grand thème, vivre, mieux vivre même avec ses émotions. Et nous sommes dans cette partie consacrée au mental, Et aujourd'hui, vous nous proposez d'aborder un sujet qui concerne nos besoins. Comment déceler plus précisément nos besoins derrière nos émotions.
1: Comme nous l'avons dit, hein, nos émotions parlent. Nos émotions nous apportent un message que nous communiquent nos émotions. Mais quand ces émotions arrivent, c'est que derrière ces émotions, nous avons un besoin. Et très souvent, nous ne l'avons pas toujours décelé. Nous avons réalisé que nous avons des besoins et les émotions sont les messagers qui nous permettent de découvrir ces besoins si nous prenons le temps de bien les comprendre, de bien les accepter. Et nous sommes de plus en plus habitués à revenir inlassablement sur les déclencheurs. Qu'est-ce qui a généré ça? Eh bien, on m'a parlé d'une façon désagréable. Eh bien, je suis dans une file d'attente là pour, depuis le temps, les patients, je suis en embouteillage. Mais plein de situations déclenchant ces émotions. Mais nous, quand nous allons prendre le temps de considérer chaque chose, nous allons réaliser que derrière ces émotions, nous avons des besoins. Et ces besoins, il nous faut prendre le temps de les découvrir, car faute de les découvrir, eh bien, ils seront là de façon sous-jacente, mais ces besoins-là vont se faire ressentir. Et rappelez-vous, il y a quelque temps, Madame Zou nous avait dit qu'il y a des éléments déclencheurs, mais ces éléments déclencheurs font ressentir ce qu'il y a au fond de nous, c'est-à-dire font décèle notre besoin. Alors, nous devons prendre conscience que satisfaire ces besoins qui se cachent derrière nos émotions nous amènera dans un bien-être. Maintenant, voici quelques suggestions qui vont nous aider et à nous poser de bonnes questions. Et ces questions-là, elles seront accueillies avec justesse, avec clairvoyance, parce qu'elles ne seront efficaces que dans la mesure où nous nous les posons avec vérité, on va dire. On va s'interroger soi-même. On va se dire, en fait, quels sont les besoins que nous avons? Qu'est-ce que j'ai véritablement besoin? À quoi dois-je renoncer si je dois écouter mes émotions? On réalise, est-ce qu'on a un avantage à ne pas satisfaire ses besoins? À terme, quel pourrait être le prix à payer si on ne change pas la situation? On prend le temps de bien réfléchir et on se dit, qu'est-ce que j'ai à gagner? Ou plutôt, qu'est-ce que j'ai à perdre? Ou encore, qu'est-ce que j'ai à changer? Eh bien, est-ce que vous savez que derrière chaque émotion, il y a des besoins. Il y a des besoins physiques, il y a des besoins psychologiques, il y a des besoins spirituels. Eh bien, quand un besoin psychologique se manifeste, très souvent, c'est qu'on a besoin d'être aimé. Chaque fois qu'on me fait une remarque, j'ai l'impression qu'on ne m'accepte pas. Eh bien, qu'est-ce que j'ai besoin en spirituel? J'ai besoin d'amour. Psychologiquement, j'ai besoin d'être accepté. Et en besoin physique, j'ai besoin qu'on abonde envers moi de gentillesse et d'émotion. Eh bien, les besoins psychologiques de l'attention, de l'authenticité, de la bienveillance, eh bien, de l'écoute, de l'empathie, j'ai besoin qu'on soit compréhensif envers moi, j'ai besoin qu'on me réconforte. J'ai besoin qu'on me reconnaisse, parce que le besoin de reconnaissance est un des besoins qui, je dirais, qui se manifeste ou qui se cache derrière beaucoup d'émotions. Elle a besoin, même les personnes qui sont très sûres d'elles, les personnes qui, on va dire, tempérament 75, eh bien, ont besoin de reconnaissance. On a besoin, quoi qu'on sache qui on est, on sait ce qu'on vaut, mais on a besoin d'être reconnu, on a besoin du respect, on a besoin de la, du soutien. Et en fait, tous ces besoins-là nous démontrent que nous avons besoin d'une appartenance, on a besoin de savoir que quelqu'un te dit tu es belle, tu es jolie, eh bien, on a besoin d'harmonie, on a besoin d'inspiration, on a besoin de légèreté, de paix, de joie. On a besoin de se sentir relié à un groupe, à une famille. On a besoin surtout de sagesse. On a besoin de sérénité, un peu de silence en soi pour découvrir les vérités qui sont tapies tout au fond de nous, mais qui ne sont pas toujours ni appréciées ni reconnues. Et c'est vraiment un travail qu'on va faire sur soi-même qui va nous permettre de découvrir quels sont les besoins qui se cachent derrière nos émotions. Nous sommes toujours focalisés sur les déclencheurs, mais là, il nous faut prendre un temps en nous arrêtant de découvrir quels sont ces besoins cachés qui sont déclenchés par les éléments déclencheurs. Alors, dans la sphère privée, ça se situe comme vous rentrez à la maison après une longue journée de travail. Peu importe l'activité que vous faites, mais en général, le personnel soignant, surtout parce que, vous savez, le personnel soignant part très tôt le matin. Je connais quelqu'un dans mon entourage, c'est un infirmier libéral, il part très tôt chez lui, il rentre très tard et il travaille 7 jours sur 7. Eh bien, à la fin de la journée, cette personne est épuisée, cette personne est fatiguée, et qu'est-ce qu'il fait? Il rentre, eh bien, il mange à la course, ses horaires sont décousus, et le fait de travailler comme ça, ça ne l'aide pas à récupérer. Et depuis plusieurs mois, il traîne une fatigue tant physique que nerveuse. Eh bien, 2 soirs par semaine, cette personne a remarqué qu'elle n'avait même plus le temps de faire les devoirs avec ses enfants. Parce que pourtant, c'est une, dans leur gestion familiale, les filles s'occupaient du linge, de la lessive et des besoins de la maison. Et lui, il se donnait à cœur joie de s'occuper des leçons. Mais depuis quelque temps, une action qu'il avait choisi de faire avec joie, avec bonheur, eh bien, il sent que ça lui prend la tête, il ne peut même pas le faire correctement. Et s'il le fait, c'est vraiment à la va-vite. Ah, il décide, non, là ça ne va pas, il faut qu'on fasse un arrêt. Il s'arrête et il se dit, bon, je me rends bien compte que cette fatigue nerveuse, si je ne prends pas le temps de m'arrêter et de découvrir derrière tout ça, eh bien, ça va m'emmener dans une dépression ou dans une fatigue et dans quelque chose où je ne pouvais pas remonter. Alors, elle se pose, elle dit là, la personne se pose, et bien vous vous posez et vous vous déposez intérieurement vous-même. Comment on va faire ça? Parce qu'habituellement, en tant que personnel soignant, on s'occupe des autres.
2: Absolument.
1: Mais là, il faut s'occuper de soi-même. Et bien, il faut prendre conscience que cette tension physique qui sont générées par lever tôt le matin, rentrer tard, courir d'un patient à un autre, eh bien, ça apporte de la satisfaction d'être au service des autres, mais ça apporte de la fatigue et de la tension nerveuse. Et il y a tout un cocktail d'émotions qui vient s'ajouter ou même pas s'ajouter, se manifester. Découragement face à une situation qui fatigue. Ça joue aussi, parce qu'on a parlé de ces émotions négatives, la frustration, et par rapport à la charge de travail qu'on trouve trop importante, ou encore la culpabilité, quand on se rend compte qu'on ne peut plus mener à bien une tâche qu'on a choisi de faire et qu'on faisait avec joie, on ne peut plus le faire, donc la culpabilité. Eh bien, on va se dire, là, maintenant, il me faut faire un retour sur moi-même. Là, j'ai fait un arrêt sur image. Maintenant, il faut faire un retour et regarder en face la situation. Mais je ne la regarde pas pour autrui, je la regarde à moi-même. Ce retour, je le fais sur moi-même. Comme si je devenais conscient tout d'un coup de tous les ressentis que je perçois et je me mets à m'observer. Et je me demande, ah, ce bouquet d'émotions, quel est le message que cela me donne? Parce que cette fatigue, cette tension, cette irritabilité même, quel est le message que cela m'a fait? Et bien je me rends compte tout d'un coup, au moment où je prends le temps de réfléchir, et bien j'ai des larmes qui me coulent sur les joues, l'effet de relâchement. Et c'est pour ça qu'on avait dit hein, qu'il nous faut prendre le temps de respirer, prendre le temps de se considérer, de regarder à l'intérieur de soi. Nous l'avions déjà dit il y a quelque temps, mais de façon différente. Mais c'est un petit peu les mêmes choses que nous disons, mais de façon différente. C'est un regard, un miroir intérieur. Et une espèce de relâchement se produit. Et l'émotion pleure, larme apparaît, mais pas des larmes d'excitation, d'énervement, mais des larmes de relâchement. Des larmes qui viennent me dire, t'inquiète. T'inquiète, la partie n'est pas perdue. Tu peux te redresser, tu peux rebondir. Et ce message vous dit tout simplement que vous êtes en train de négliger votre santé. Vous avez des besoins que vous négligez actuellement. Et quels sont ces besoins? Vous avez besoin de repos physique. Et vous pensez que le sport allait vous aider à décompresser. Alors vous êtes mis à faire du tennis. Ou encore aller courir tôt le matin, ou encore courir le soir. Eh bien, malheureusement, ça nous a fait du bien quelque part, hein? Mais ça nous a fatigué davantage. Eh bien, vous avez besoin de décompresser, vous avez besoin de, psychologiquement de prendre soin de vous. Et pour cela, il faut à peu près 30 minutes par jour. Mm-hmm. Est-ce que vous vous rappelez, Madame, je nous avais dit à une certaine période, que quand on rentre du travail, chacun prend son petit tapis, on allonge le tapis et on se met sur le dos et on fait de grandes respirations pour pouvoir décompresser de toute cette charge émotionnelle qu'on avait accueillie pendant la journée et qui nous donnait une soirée fatigante. On était dans l'irritabilité. Alors, on va se dire, non, j'ai besoin de couper. Et bien le soir, en rentrant, première chose, avant même de me mettre sur mon tapis, je vais prendre une bonne douche. Pas chaude, hein, et pas froide non plus. Une douche à température ambiante qui va, voilà, rafraîchir le corps et en même temps apporter de l'apaisement. Et plusieurs fois, je me disais, ah oui, il faut que je fasse ça. Hein. Chacun de nous, on se dit, ouais, je vais faire ça, je vais faire ça, je vais faire ça. Mais là, c'est pas je vais faire ça. Je rentre et je le fais. Je le fais parce que je me rends compte que cette situation ne doit pas durer. Et je vais. Alors, les courses, ce qui me prenait beaucoup de temps, eh bien, je vais m'organiser. Surtout que maintenant, on peut faire des courses par téléphone, on peut faire des courses sur Internet, on peut se faire livrer. Je vais essayer de me décharger des courses. Eh bien, le week-end, je vais préparer des plats à l'avance, que le soir quand je vais rentrer, pendant que je suis sur mon tapis, eh bien je vais sortir mes barquettes que j'ai préparées et mon repas. Je n'aurai plus de pression pour la préparation de mon repas. Je vais aussi, il faut revoir aussi son planning pour trouver un peu de temps pour recharger les batteries. Et en plus, il faut prendre soin de soi à nouveau pour prendre soin des autres parce qu'on ne peut pas aider les autres plus qu'on est aidé soi-même. Mm-hmm. Mais quand on aura rechargé sa batterie, on pourra ensuite aider le conjoint, les enfants à recharger les autres. Eh bien, je vérifie, vous vérifiez ou nous vérifions à ce moment-là quelles sont les ressources que nous avons besoin pour mettre ces plans-là à exécution. Il faudra un peu de discipline, mais à part la discipline, il faudra aussi bénéficier de routines. Et ces routines, on va les mettre en place. On a dit qu'on va, en rentrant chez soi, prendre une bonne douche. Et c'est pas quelque chose qu'on va faire aujourd'hui et puis demain on repart comme si de rien n'était. Hein. C'est établir des routines qui vont nous permettre de changer ce programme de vie, une vie trépidante, une vie à 100 à l'heure, une vie où on doit tout faire. Et le tout faire doit passer par un tout faire, mais de façon réfléchie, de façon disciplinée et de façon intelligente. Alors, très souvent, nous avons besoin de développer des compétences émotionnelles. Et quand nous avons défini nos besoins, nous avons défini quelles sont les ressources qui vont nous permettre de rebondir, eh bien, nous cherchons quelquefois à l'extérieur de nous la cause de nos difficultés, alors qu'on se rend bien compte souvent que c'est nos souffrances intérieures, les souffrances que nous n'avons pas pu décrypter, que nous n'avons pas pu gérer, et bien, qui nous amènent à travailler, comme si on voulait noyer le poisson. Mm-hmm. Mais on se rend bien compte que là, le poisson ne se laisse pas noyer, donc on revient sur nos pas. On s'arrête. On s'arrête et on prend le temps de faire ce miroir intérieur. Et ce miroir intérieur nous emmène à conscientiser nos véritables besoins. Et ces véritables besoins ont il y a des choses qui les ont générées, mais nous allons avoir des ressources pour nous permettre d'avancer, pour nous permettre d'avoir de la résilience pour que ce que nous avons vécu par le passé ne soit pas noyé dans un activisme, mais nous permette de vivre chaque situation avec sérénité et aussi avec pondération. Alors, survenir, qui que tu sois, sache que tu as la possibilité, par la grâce de Dieu, de t'arrêter et de ne pas te laisser envahir par une vie qui commence tôt, qui finit tard et qui n'a pas de cesse. Non, tu as besoin de prendre soin de toi. Tes besoins spirituels, tes besoins psychologiques, tes besoins émotionnels, eh bien, doivent être pris à charge par toi. Tu auras peut-être besoin d'aide, mais tu commences par toi-même à vérifier quels sont tes besoins, quelles sont tes ressources et comment les mettre en application.
0: Nous arrivons au terme de notre échange sur ce thème très important. Vous avez pu vraiment expliquer tout ce processus de vie trépidante, mais surtout de méthodes que l'on peut mettre en place. Une procédure que l'on peut mettre en place pour justement arriver à déceler,
1: à définir, à décoder, déceler,
0: absolument,
1: voilà,
0: les besoins qui sont derrière nos émotions. Et au lieu de
1: tout à fait, les éléments déclencheurs, maintenant on va vraiment prendre le temps de connaître les véritables besoins qui se cachent derrière ces émotions.
0: Voilà, et bien sûr, comme vous le disiez, s'il est nécessaire, il y a des professionnels qui sont là pour nous accompagner à faire un travail en profondeur et nous aider à justement arriver à un bien-être, et avec de l'organisation également, puisque pendant une période.
1: Une routine, une organisation, une discipline de vie.
0: Tout à fait. Et ce qui est intéressant, c'est qu'on arrive à être autonome par la suite, puisque quelquefois, on reste accroché à ces personnes qui nous apportent absolument. Donc, arriver dans un esprit d'automatisation pour qu'on puisse finalement s'en sortir seul. Ce n'est pas évident pour tous, mais le plus important...
1: C'est possible.
0: C'est possible. Le plus important, c'est de savoir qu'il y a des solutions. il y a des solutions, ouais, et que c'est possible. Et puis il y a également, comme vous le dites souvent, Dieu qui aux commandes de toute situation, eh bien, nous aide à sortir de pas mal de bon, je dirais pas problème ni difficulté, puisque c'est notre perception des choses, exactement, de difficultés émotionnelles dans lesquelles nous nous trouvons souvent, d'accord,
1: donc ils sont souvent cause de nos pathologies,
0: exactement, et nos problèmes de santé,
1: c'est cela.
0: Merci beaucoup, Madame Sélugie, pour ces éléments apportés. Et on se retrouve très bientôt pour d'autres. Merci, au revoir.
1: Au revoir. Dieu vous bénisse, chers auditeurs. Le Saint-Esprit nous accompagne.

0: Et pour ceux qui arrivent à l'instant, vous êtes à l'écoute de Radio Vie Meilleure, fréquence 93.3. Nous allons du côté de Pointe-à-Pitre avec Madame Selbonne en ligne. Allô, bonjour.
1: Bonjour.
0: Oui.
1: Bonjour à tous les auditeurs de Radio Vie Meilleure.
0: Eh bien, on vous retrouve, Madame Selbonne. Vous êtes responsable, comme je le disais, de Géforme Vente, une structure qui, depuis quelques années, propose diverses formations dans le cadre de la vente, d'où le nom Géforme Vente. Avant d'entrer dans le vif du sujet, pour ceux qui n'ont jamais entendu parler de votre structure, je vous laisse le soin d'en dire quelques mots.
1: Bien sûr. Donc, oui, c'est partager les bons moments et puis tout ce qui permet aux uns et aux autres de progresser dans l'avenir. Et donc, je suis Lydia Selbonne. Je dirige le centre de formation Géforme Vente, qui a été créé depuis 2011. Nous sommes une entreprise jeune adolescente, 15 ans déjà. Un partenariat qui dure depuis un certain temps avec RVM, avec qui nous sommes toujours ravis de partager nos annonces. Et c'est l'objet aujourd'hui, puisqu'en fait, nous annonçons, notre organisme de formation est spécialisé dans les formations en commerce et en management. Et à chaque rentrée scolaire, nous annonçons des ouvertures. Alors là, en l'occurrence, aujourd'hui, nous voulons vous parler du 24 septembre, du jeudi 24 septembre, pour une journée qui est une journée immersive. Alors, je vais vous passer un jeune qui s'appelle Joseph et qui va vous présenter en tant qu'alternant au centre de formation Géforme Vente, l'organisation de cette journée qui a été organisée par son groupe, en fait. Donc, je vais vous le passer et comme ça, il va pouvoir vous parler, répondre à vos questions.
0: Pas de problème. Donc, la parole est à Joseph. Bonjour, Joseph.
2: Bonjour, chers auditrices et auditeurs de RVM. Je suis Joseph, actuellement assistant commercial chez Géforme Vente. Alors, comme l'a dit précédemment Mme Selbonne, nous organisons le jeudi 24 septembre une journée immersive qui se déroulera de 9h à 14h. L'objectif, ce sera de présenter deux métiers, donc le métier d'assistant commercial et assistant manager.
0: D'accord. Alors, Joseph, juste une question, mais à titre personnel, comment avez-vous intégré ce centre de formation et aussi pourquoi ?
2: Alors, j'ai intégré cette formation dans le but d'une reconversion professionnelle. On m'a mis en relation avec Mme Selbonne. On a eu un entretien qui s'est très bien déroulé. Elle m'a présenté son centre de formation. Allô ?
0: Oui, je vous écoute attentivement.
2: J'ai trouvé qu'en fait, je me suis senti à l'aise directement. Et j'ai décidé de suivre la formation dans ce centre.
0: Et vous faisiez quoi avant ? Vous étiez dans quelle branche ?
2: Alors, j'étais chauffeur de bus pendant 8 ans en France, à la RATP.
0: Ah, très bien, ok. Voilà, et vous décidez de revenir en Guadeloupe ?
2: Exactement.
0: Absolument.
2: Et du coup, j'ai décidé de faire une reconversion professionnelle parce que, en fait, j'ai constaté durant mon expérience que j'avais pas une bonne relation avec les clients et comme j'aime bien le challenge et en fait le métier d'assistant commercial c'est un métier en fait où tous les jours en fait il y a des challenges par rapport aux clients, fidéliser un client, recevoir le client, répondre aux besoins du client. Et ça m'a attiré, du coup je me suis lancé.
0: Et votre projet professionnel ce serait quoi?
2: Ce serait de travailler en tant qu'assistant commercial.
0: Vous n'avez pas d'entreprise en tête pour l'instant?
2: Non, pas pour l'instant.
0: Mais au moins
2: mais
0: votre
2: je
0: poste.
2: Sais dans quel domaine.
0: Comment?
2: Je n'ai pas d'entreprise, mais je sais dans quel domaine je souhaiterais travailler.
0: Et ce serait dans quel domaine?
2: Le domaine automobile.
0: Ah, automobile. Ok, oui. Très bien, très bien. Et donc, dans le cadre de votre projet et de votre formation, vous avez été choisi comme, on va dire, référent pour mener cette journée immersive?
2: Oui, c'est exactement cela. Que je suis, comme je le disais précédemment, je suis assez à l'aise, donc je sais que durant cette journée, je vais pouvoir accueillir les différents participants et pouvoir les aiguiller, répondre à leurs questions, parler de mon parcours. Et voilà.
0: Alors, au programme, très bien. Au programme pour ce jeudi 24 septembre 2026, pour cette journée qui s'étendra de 9h à 14h, qu'est-ce qui est prévu?
2: Alors, pour cette journée, il est prévu, dans un premier temps, de découvrir donc les deux métiers, assistant commercial et assistant manager, pour voir aussi briser, on va dire, les tabous, parce que beaucoup de personnes pensent que c'est un métier, on va dire, plus destiné aux femmes.
0: Oui.
2: Alors que non, en fait, je me sens à l'aise dans ce métier. Et donc, dans un premier temps, ce sera de découvrir ces métiers, parler de du métier. Ensuite, il y aura des témoignages, donc de professionnels. Aussi, on aura des différentes vidéos qu'on a pu réaliser au sein de nos entreprises respectives. Il y aura des jeux, des quiz, des surprises. Et aussi une possibilité de se restaurer sur place.
0: Ok. Est-ce qu'il y a une forme particulière à cette journée? Est-ce qu'il y aura quelque chose de particulier dans le cadre de cette découverte-là, de ces deux métiers?
2: Alors, pour répondre à cette question, je vais vous passer Mme Selbonne, qui pourra vous donner plus de précisions.
0: Merci beaucoup pour déjà tout ce qui a déjà été dit, Joseph. À très bientôt.
1: Alors, en fait, je voudrais vraiment insister sur une chose. Nous ne voulons pas faire une journée pour faire une journée comme ça arrive souvent, où les gens pensent qu'ils vont s'ennuyer, ils ne vont pas avoir le choix de parler de journée immersive. A été fait par les jeunes, par les apprenants, qui ont dit, nous, on aime à venir là où ça bouge. Et ça va bouger. Donc, cette journée, en fait, on va permettre aux uns et aux autres de se plonger dans l'univers de l'assistant commercial et de l'assistant manager. Voilà. Alors, deux métiers qu'il faut vraiment bien comprendre et découvrir. Aujourd'hui, c'est vrai qu'il y a l'IA, il y a beaucoup de choses, mais il y a un métier qui ne peut pas disparaître, mais qui va encore prendre de l'ampleur. Ce sont tous les métiers liés à l'assistanat. Donc, les assistants, pourquoi? Parce que c'est eux qui vont développer la relation humaine. Ce sont eux qui sont en lien direct avec les clients, avec les fournisseurs, avec l'humain, en fait, depuis l'accueil jusqu'à la fidélisation.
0: Absolument.
1: Et donc, ce sont les petites mains qui sont là pour être polyvalent, pour faire tout avec la stratégie du directeur commercial ou du responsable commercial. Voilà. Qu'on soit en supermarché avec l'assistant manager, qu'on soit en entreprise normale comme l'automobile avec l'assistant commercial.
0: Voilà, donc ce ne sont pas des métiers en voie de disparition compte tenu de
1: tout. Aujourd'hui, on nous réclame beaucoup, mais du fait que les gens, ils pensent souvent. Alors, imaginez quand une entreprise nous appelle, l'entreprise nous dit souvent, je cherche quelqu'un en comptabilité. Quand je demande de me décrire l'émission, c'est un assistant commercial en fait. Et c'est pour cette raison que nous avons décidé, non pas simplement de parler du métier, mais de faire une journée immersive avec des rencontres de professionnels et de jeunes qui vont découvrir le métier, des professionnels qui nous ont toujours accompagnés, qui ont toujours recruté des assistants commerciaux chez eux, et en même temps, des jeunes qui ont eu le métier et qui aujourd'hui travaillent ailleurs, travaillent dans des entreprises et qui sont très épanouis, qui ont eu d'ailleurs de très belles évolutions.
0: Alors justement, en général, ce que les entreprises recherchent et qui finalement cadre plus avec assistant commercial, c'est qu'est-ce qu'ils demandent en général et que finalement vous dites mais non.
1: Alors justement, c'est une polyvalence. Une polyvalence parce que je sais bien communiquer à l'oral, je suis claire dans mes propos avec mon client et en même temps, je sais rédiger, je sais faire une offre commerciale, je suis force de proposition pour pouvoir mettre en place la pub qu'il faut au moment qu'il faut. Je sais travailler avec les réseaux sociaux pour attirer mes clients, pour les fidéliser. Et en même temps aussi, je sais faire travailler les chiffres à partir de tableau de bord pour pouvoir dire là, il y a un problème sur tel produit, qu'est-ce que je propose?
0: Tout à fait, tout à fait.
1: Alors, donc c'est un métier qui est complet.
0: Tout à fait.
1: Est indispensable dans une entreprise.
0: Absolument. Alors, même si l'IA ne va pas, impacter ces métiers-là, on va dire de manière négative, mais il y aura quand même des impacts où, en tout cas, l'IA va apporter peut-être un plus à ces métiers-ci.
1: Clairement, voilà. Clairement, on leur apprend aujourd'hui à utiliser l'IA comme une aide.
0: Oui. Alors, aide pourquoi, par exemple, Madame Selbonne? Soyons concrets.
1: Mm-hmm. Je n'ai pas compris la question.
0: Alors, soyons concrets sur un exemple sur l'apport de l'IA par rapport à ces deux métiers que nous allons découvrir.
1: D'accord. Exemple, je veux absolument lancer une nouvelle offre.
0: Oui.
1: Mais si je dois faire la veille sur ce produit-là, si je dois savoir avant de lancer mon offre, est-ce que ça vaut vraiment le coup de lancer l'offre? Est-ce qu'il y a des concurrents qui le font déjà? Comment les concurrents l'ont fait? Etc. Ben, ça va me prendre une semaine ou 15 jours.
0: Oui.
1: Là, je vais interroger l'IA en lui mettant de façon précise le territoire sur lequel je suis, l'offre que je souhaite faire, les produits sur lesquels je souhaite travailler, et en une heure, ou le temps de bien mouliner tout ça, l'IA va me répondre. Ce qui me permettra, en utilisant l'IA, de me dire, eh bien voilà l'offre que je peux concevoir derrière, en tenant compte de la situation de mon marché en Guadeloupe.
0: On gagne du temps.
1: On gagne du temps, clairement.
0: On gagne du
1: temps.
0: Et
1: on est du coup plus en mesure d'être moins dans la paperasserie et plus en mesure d'être dynamique avec le client. Parce que c'est ce que le client recherche aujourd'hui. On a beau avoir des offres en ligne, etc., mais le client est toujours très heureux d'avoir quelqu'un qui lui répond en face à face.
0: Tout à fait. Donc, l'assistant commercial, l'assistant manager d'unité marchande, par rapport à on va dire, l'émergence de l'IA, n'a pas à avoir peur de se lancer.
1: Au
0: contraire, c'est une aide.
1: Voilà.
0: Et ça lui apportera encore plus d'outils pour pouvoir avancer et parfaire son métier. Alors, quelle différence qu'il y a entre un assistant commercial et un assistant manager d'unité marchande, sans bien sûr rentrer dans les détails, mais nous donnant suffisamment d'éléments permettant justement à ceux qui sont intéressés par cette journée, de venir.
1: On va dire qu'il y a deux types d'entreprises. Vous avez des entreprises comme un supermarché qui met son offre à disposition. Moi, je viens, je choisis mes œufs, je choisis mes tomates, je choisis ma boisson, je choisis ce que je fais le tour du magasin, je passe en caisse. Ça, c'est l'univers de l'assistant manager. Comment je mets en rayon mes produits? Comment stratégiquement je place mes produits dans l'entreprise pour que le client passe par là, qu'il repasse par là, qu'il achète mes belles tomates parce qu'il les aura vues dans ses yeux? Comment?
0: Les têtes de gondole et compagnie.
1: Les têtes de gondole, etc. Là, on est dans l'univers marchand.
0: Oui.
1: C'est-à-dire qu'on est vraiment dans le supermarché.
0: Okay.
1: De l'autre côté, vous avez l'assistant commercial qui, lui, le client n'est pas venu chez lui. J'ai une location de voiture, par exemple. J'ai une entreprise de location de voiture. Le client n'est pas venu chez lui, mais le client cherche à acheter une voiture. Donc, qu'est-ce qu'il à louer une voiture? Qu'est-ce qu'il va faire? Il ira sur le net. Il va dire, mais est-ce que cette entreprise est plus sérieuse que celle-là? Il va regarder les avis. Mais pour ça, il faut que moi, j'alimente mes avis. Ça, c'est mon rôle d'assistant commercial.
0: Très bien.
1: Il faut que, de l'autre côté, ma page soit belle sur le net, parce qu'on ne me connaît que sur le net. Ce client-là ne me connaît pas autrement. C'est pas un supermarché. Donc, il faut qu'il ait quelque chose avant de se déplacer. Eh bien, il faut que je travaille ma page sur mes réseaux sociaux pour que, justement, le client puisse venir. Ça, c'est l'assistant commercial.
0: Ok, donc on a vraiment...
1: Etc, etc. Nous sommes dans deux univers différents.
0: Tout à fait. Voilà donc deux métiers en voie de développement, avec tout ce qui arrive. En Guadeloupe, est-ce que les petites et moyennes entreprises font maintenant un petit peu plus le pas sur ce type de métier ou pas?
1: Oui, alors, souvent, comme je disais, pourquoi on a voulu faire cette journée immersive? Parce que, justement, on a de grosses difficultés. L'entreprise, spontanément, ne va pas nous demander un assistant manager. Il ne va pas nous demander spontanément une assistante commerciale. Il va nous dire, je cherche quelqu'un qui me fasse un peu d'accueil client, quelqu'un qui me fasse un petit peu de comptabilité, quelqu'un qui me fasse un peu de suivi client. Et là, je vais lui dire, mais vous savez que c'est le métier d'assistant commercial?
0: Très bien.
1: Voilà.
0: Voilà. Donc, c'est vrai que ça porte assistant commercial, mais il est polyvalent.
1: Il est polyvalent, c'est clair. Il est polyvalent. Depuis le début... La première rencontre avec le client, même sans la première rencontre, depuis le moment où on conçoit l'offre pour pouvoir attirer le client jusqu'à ce que le client vienne et qu'on le fidélise. Ça, c'est l'assistant commercial.
0: Voilà, donc deux métiers à découvrir le jeudi 24 septembre 2026 de 9h à 14h. Alors, comment ça va se passer? Est-ce qu'il faut s'inscrire? Est-ce qu'on vient comment ça se passe?
1: Communication sur les réseaux, tout ça, avec vous aussi, sur nos, en physique aussi, sur nos vitrines, là, sur nos, on est en plein centre-ville, Donc, pour que les gens puissent venir, ceux qui nous entendent d'ores et déjà peuvent noter le rendez-vous. Donc, c'est jeudi 24 septembre, toute la matinée, c'est de 9h à 14h, il y aura des jeux, il y aura un petit déjeuner, il y aura les professionnels qu'on pourra rencontrer, il y aura des gens qui pourront expliquer pour la formation, il y aura de tout.
0: Voilà, donc il y aura aussi des professionnels sur place.
1: Sur place, oui.
0: Ah ben c'est parfait, très bien, voilà. En tout cas, pour se renseigner sur tout ce qui a été dit il y a un instant, vous avez des numéros à communiquer, Madame Selbon?
1: Oui, donc on peut nous appeler au 0690 25 88 57 ou sur le fixe au 0 590 27 56 59.
0: Ok, c'est parfait. Merci
1: voilà.
0: beaucoup.
1: Il y aura des jeux aussi à gagner. Il y aura des jeux avec des goodies, hein, des choses à gagner.
0: Des choses à
1: vraiment
0: gagner.
1: Vraiment une journée où on se plonge dans l'univers commercial là à fond.
0: À fond. Merci beaucoup. Voilà. On sera avec vous. On fera aussi un direct de manière à pouvoir vivre avec vous cette journée découverte, cette journée immersive.
1: Immersive. Très importante à retenir. Immersive. Donc, nous allons avoir un autre temps d'échange avec la radio, je pense, d'ici le 24.
0: Oui,
1: voilà.
0: Bien sûr. Et puis, on pourra donc être avec vous et permettre à un maximum de personnes de profiter, de découvrir ces deux métiers, le métier d'assistant commercial et le métier d'assistant manager d'unité marchande.
1: Voilà.
0: Merci beaucoup, Madame Selbon, pour toutes ces informations et à très,
1: merci
0: très
1: beaucoup.
0: Bientôt.
1: À très bientôt.
0: Ok, au revoir.
1: D'accord, au revoir.
0: Au revoir. Eh bien voilà, vous l'avez entendu, ce rendez-vous à ne pas rater ce jeudi, enfin alors le 24, on a le temps hein, de se préparer, le jeudi 24 septembre, en tout cas pour ce mois de septembre, à noter jeudi 24 septembre de 9h à 14h, journée immersive, et ça sera alors pour l'endroit à Pointe-à-Pitre, 52 bis rue Jean Jaurès à Pointe-à-Pitre, et ça sera à Géforme Vente. Et deux numéros de téléphone à votre disposition, le 0590 25 56 59, 0590 25 56 59, ou encore un numéro de mobile 0690 25 88 57, 0690 25 88 57. 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

0: On se retrouve dans notre espace environnement où je vous propose de revenir sur ce webinaire que nous avons suivi pour vous. C'était dans le cadre des plantes médicinales des Outre-mer au service de la santé. Je vous propose pour aujourd'hui un zoom sur le métier d'herboristerie.
1: Oui, alors juste un petit avertissement avant de commencer ce webinaire pour préciser que tous les savoirs traditionnels qui sont mentionnés donc durant la conférence sont la propriété des communautés détentrices de ces savoirs et donc la jouissance et l'exercice de l'ensemble des droits directs et indirects acquis ou susceptibles de l'être sur la base de la présente conférence se font donc sous réserve des droits des communautés locales créatrices et détentrices des savoirs mentionnés. Donc conformément aux différentes règles pertinentes applicables en la matière. Ceci étant dit, pour respecter donc l'APA, l'accès aux ressources et le partage des avantages, et pour bien expliquer et resituer le contexte que nous sommes tous là dans l'intérêt de la santé humaine et donc aucunement dans l'intérêt de faire un quelconque profit, mais c'est du gagnant-gagnant. Ce que nous souhaitons, c'est mettre en commun nos connaissances pour améliorer donc la santé au niveau de la santé humaine. Voilà. Et je vais laisser la parole au compassieux l'abbé, qui est donc sénateur du Morbihan et qui se bat depuis de nombreuses années pour la réhabilitation donc, du diplôme d'herboristerie. Et donc, je vais lui laisser la parole. Merci, monsieur l'abbé.
2: Tout d'abord, ici en France métropolitaine, il est 20h. Je suis encore en Bretagne, au far west de la France et de l'Europe, et je suis vraiment très très heureux de vous retrouver toutes et tous, en particulier ceux que j'ai eu le plaisir de rencontrer lors du CIPAM 2019. Donc merci de m'avoir invité à introduire, avoir la responsabilité et l'honneur d'introduire ce webinaire. Avec des contributions, si j'ai bien noté, de Guyane, Martinique, Réunion, Nouvelle-Calédonie, Polynésie, Guadeloupe, sur le sujet des plantes médicinales, de la médecine intégrative, des métiers de l'herboristerie dans les Outre-mer. Alors, je vais vous parler de la mission herboristerie, puisque c'est ce qu'on m'a demandé de faire, et c'est par ce biais que j'ai commencé à m'intéresser aux plantes médicinales ou m'intéresser plus précisément. Tout d'abord, j'avais réussi à faire voter une loi interdisant les pesticides sur les espaces publics des villes et des communes et dans les jardins domestiques. C'est aussi valable pour les Outre-mer. J'espère que c'est bien appliqué chez vous aussi. Et en tout cas, quelqu'un que plein d'entre vous connaissez, qui est Thierry Thévenin, m'avait interpellé en me disant « Votre manière de faire nous intéresse, ce serait bien que vous vous intéressiez à l'herboristerie. » Et pour ce qui était de ma manière de faire, on avait commencé pour les pesticides sur une mission d'information qui avait découlé sur la proposition de loi. Donc je lui ai proposé, et de ce fait je vous ai proposé, de lancer une mission d'information sur l'herboristerie et les plantes médicinales. Donc, elle a été acceptée, elle est demandée par les groupes politiques, elle a été acceptée, j'en étais le rapporteur. 6 mois de travail où on a auditionné tous les acteurs de la filière, de filière plantes médicinales, et en particulier lors d'une audition extrêmement intéressante. C'est là où j'ai fait connaissance avec le docteur Amins, le docteur Henri-Joseph, pardon, Claude Maraudon, et j'en oublie. En tout cas, ça nous avait beaucoup marqué, on avait appris énormément de choses sur le potentiel ultramarin, les potentiels, parce que vous êtes différents et différentes les uns les unes des autres, mais chez vous, on a un potentiel extraordinaire en ressources, en savoir, en savoir-faire. Donc, cette mission qui a duré 6 mois, a débouché sur un rapport qui a proposé 39 recommandations. Elles ont toutes été votées à l'unanimité. Il faut savoir que les missions sont pluripolitiques, donc tous les bords politiques ont voté cette mission, sauf une recommandation, celle de la reconnaissance du métier d'herboriste. Il y a des clivages là-dessus. Vous savez, on le sait, il y a l'influence de l'industrie pharmaceutique derrière, mais aussi des ordres des médecins et des pharmaciens qui ont dit on a le meilleur des systèmes de santé, il est hors de question d'aller introduire d'autres acteurs là-dedans, chacun sa place, on a le meilleur de système de santé au monde. Enfin, c'était, vous avez dû la voir certaines et certains d'entre vous sur internet, je ne sais pas si cette audition est toujours en ligne, mais elle vaut vraiment le coup d'être entendue pour montrer à quel point les ordres sont fermés à cela, mais fermé depuis bien longtemps. Par contre, alors moi je ne vais pas dire les médecins et les pharmaciens sont contre, leurs ordres sont contre, mais par contre plein de médecins, mais vous le savez aussi, plein de pharmaciens sont ouverts à une évolution vers ce que l'on souhaite. Alors, pour que la mission soit votée à l'unanimité, moi j'aime bien la stratégie, j'ai dit on laisse de côté les métiers d'herboriste et le reste on le vote. Par contre, pour la question des métiers d'herboriste, je propose de noter que le statu quo n'est pas acceptable, qu'il va falloir avancer, mais comme il n'y a pas consensus, on va continuer à travailler. Alors, on a monté un groupe de travail informel, celui-là, pluripolitique toujours, pour continuer le travail. Donc, certains d'entre vous avaient été de nouveau auditionnés. On a organisé un colloque où les Outre-mer étaient brillamment représentés. Et véritablement, on a continué à faire vivre la mission, le rapport, les recommandations pour continuer d'avancer. Parce que mon engagement, je vais vous le dire en préambule, je me suis engagé à continuer ce travail jusqu'au bout. J'ai au moins encore 3 ans de parlementaire en tant que sénateur. Et pour moi, c'est un de mes travaux majeurs, comment on peut avancer ensemble et faire débloquer les situations. La mission a donc permis de faire connaître l'importance de la thématique. Vous le savez, 70% de la pharmacopée est issue du monde végétal. C'est un patrimoine vivant, tant culturel que naturel. Et on a l'opportunité, par ce développement, d'organiser un aménagement du territoire, du développement local, de l'économie locale, source d'emploi pour les territoires. Et là, pour vous toutes et tous, les Outre-mer, cela, c'est capital. Il y a une économie extraordinaire à développer via l'herboristerie, les plantes médicinales. Promouvoir aussi une complémentarité entre médecine conventionnelle et plantes médicinales, à savoir, on n'est pas, vous le savez aussi, on n'est pas dans l'opposition frontale, il n'y a pas la médecine et la pharmacie conventionnelle et puis l'herboristerie, c'est véritablement travailler sur les complémentarités. Mais j'ai vu, alors j'ai oublié les noms, mais j'ai vu, il faut quand même que je le cite, qu'Éric Parra est là aussi. Éric, donc on a auditionné Éric, il était à Paris, on en a profité, sur justement comment bien réussir la bonne complémentarité et réussir la médecine intégrative. Et promouvoir l'utilisation des plantes médicinales par les professionnels de santé. Alors, je l'ai abordé, l'importance des Outre-mer sur ce sujet. Pour nous, ça a été une révolution, oui, mais révélation absolue de se rendre compte de la richesse végétale des Outre-mer qui recèle, vous le savez, mais moi je ne le savais pas, 80% de la biodiversité française et 10% de la biodiversité mondiale, avec des traditions plus présentes dans vos territoires et une médecine par les plantes plus répandue qu'en métropole. Vous êtes moins touchés par la pensée unique. Et ça, c'est une chose, c'est une chance. C'est aussi une question de résistance. Ça a son importance. Sur le sujet, la mission propose notamment de soutenir les formations en ethnomédecine et ethnopharmacologie, notamment dans les facultés ultramarines, compte tenu de la richesse des traditions locales. Elle propose la mission de former les médecins et les pharmaciens davantage sur les plantes en déclinant les formations pour les professionnels des Outre-mer sur la pharmacopée locale. C'est donc un potentiel important de développement territorial via les plantes médicinales dans les Outre-mer et l'importance du respect des savoirs et des traditions locales, de les protéger d'une appropriation par des industriels, Marie l'a évoqué dans son préambule. Les avancées et l'actualité. Donc le groupe de parlementaires continue de suivre ces questions, mais vous n'êtes pas sans savoir qu'il y a eu des élections sénatoriales fin septembre. Et là, alors le Covid nous a un petit peu coincés, on va remettre en route le groupe de travail. Et à ce sujet, vos représentants de la mandature précédente se sont très intéressés à ce sujet. Pour les nouveaux, on va de nouveau les interpeller pour qu'ils intègrent ce travail. Peut-être pouvez-vous, les uns et les autres, puisque ce sont vos représentants, discuter avec eux sur l'intérêt qu'ils s'impliquent dans ce travail. Donc la mission et le groupe ont déjà permis des discussions d'amendements, par exemple des amendements pour une formation minimale des médecins et des professionnels, pharmaciens également. Alors il y a eu un amendement où on a eu un vrai débat, justement où on demandait à ce que les médecins et les pharmaciens, dans leur formation initiale, intègrent une partie beaucoup plus importante de botanique et de connaissance des plantes. La ministre, qui était Madame Buzyn, qui était une catastrophe à cette époque, a été extrêmement cassante. C'est elle qui a dit « on a la meilleure médecine du monde, il est hors de question de la bouger ». Le ministre Olivier Véran, parce que ça dépend aussi des personnes, on a commencé à travailler, alors lui il est arrivé ministre, il y a eu le Covid, donc il est surtout sur le Covid, on ne va pas le déranger sur autre chose. Par contre, sur la question des plantes médicinales, il s'est impliqué sur la reconnaissance du cannabis thérapeutique, quand on a commencé à en parler, c'est plutôt un bon signe. Et je crois qu'Olivier Véran, lorsqu'on sera sorti de cette séquence Covid, le plus vite possible, je l'espère, on pourra le brancher là-dessus et faire en sorte que enfin un gouvernement, un ministre de la Santé prenne cela en considération. Autre aspect important pour nous, parce qu'il y a les questions politiques. Par le passé, les trois dernières années, on n'avait pas de groupe écologiste. Parce que vous devez le savoir, je suis écologiste. On a maintenant, depuis les dernières élections, un groupe écologiste du Sénat, avec 12 représentants écologistes. Et donc le fait d'avoir un groupe nous donne beaucoup plus de force, de parole et de moyens et de représentation. Alors, beaucoup de gens disent, mais alors, quand est-ce qu'on va s'en sortir? Quand est-ce qu'il va y avoir une proposition de loi pour la reconnaissance des métiers d'herboriste? Alors, on peut donner un calendrier maintenant. Ce calendrier pourrait être le deuxième semestre 2021. Il se trouve que la Fédération des écoles d'herboristerie, qui se sont fédérées, c'est une bonne chose, travaille sur un référentiel métier. Et à côté de cela, les paysans herboristes autour de Thierry Thévenin travaille aussi sur un référentiel métier de paysans herboristes. Et donc, une fois qu'ils ont fini leur travail, on pourra écrire la proposition de loi. Et moi, ce n'est pas une proposition de loi pour faire débat, et puis après on passe à autre chose. L'objectif, c'est véritablement co-écrire une proposition de loi avec les acteurs de terrain, dont vous êtes, vous, pour les Outre-mer, et l'ensemble des acteurs de terrain, mais aussi une coécriture politique avec tous les groupes politiques, de telle sorte qu'on dépasse les clivages politiques, on est dans le bien commun, on est dans l'intérêt supérieur des territoires, des générations futures. Quelque part, on va même innover en politique en travaillant comme ça, et je suis absolument convaincu qu'on est à même d'y arriver. Il y aura besoin de mobilisation. Vous serez là, on aura aussi besoin de vous pour qu'il y ait reconnaissance des patriciens de l'herboristerie, pour que des personnes formées via la tradition soient également reconnues. Les autres avancées, l'ANSM de la sécurité du médicament serait ouverte à réexaminer la liste des plantes sorties du monopole pharmaceutique, comme le proposait le rapport. Cela pourrait représenter une avancée pour des plantes, y compris des plantes d'outre-mer, qui sont dans le monopole pharmaceutique alors qu'elles ne présentent pas de risque. Une formation d'herboristerie a ouvert à la fac de pharmacie à Paris qui permet une spécialisation pour les préparateurs et est ouverte à une diversité du public. Ça, c'est déjà des avancées pour l'exercice de l'herboristerie dans un cadre bien-être, parce qu'il ne faut pas qu'on parle de santé, on parle bien-être, qui est possible aujourd'hui avec notre législation. Des formations de paysans herboristes au sein de CFPPA en métropole, les formations des écoles d'herboristerie se structurent, je vous en ai parlé. Et pour terminer, c'est un secteur particulièrement dynamique. Et ce webinaire, je tiens encore à vous saluer, à saluer cette initiative et ceux qui sont derrière, notamment Marie, pour faire en sorte qu'on entretienne, on ne lâche pas et on se redonne, en cette période morose, on se redonne des perspectives extrêmement positives pour un avenir très proche. Je vous remercie.
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4: La question d'Agnès, 32 ans.
5: On m'a parlé du compost pour nourrir la terre de mon jardin. Qu'est-ce que c'est exactement ?
4: La réponse de Jacques Mie, expert à la clinique des plantes de l'UPJ, l'Union des entreprises pour la protection des jardins et des espaces verts.
6: Eh bien, pour résumer, on peut dire que le compost, c'est le résultat de la décomposition de matière organique, c'est-à-dire de déchets végétaux, d'épluchures, de fruits, de choses comme cela. Donc il y a deux grands types de compost. Il y a le compost que l'on trouve prêt à l'emploi dans le commerce, que vous allez trouver sous l'étiquetage d'amendement organique, c'est-à-dire de la matière organique et amendement qui a pour but d'améliorer votre sol. Et puis, vous pouvez également préparer vous-même votre compost.
5: Mais comment fait-on son propre compost ? Et que doit-on mettre dedans ?
6: Bon, j'allais dire que c'est relativement simple. Vous pouvez mettre à peu près tous les déchets végétaux dès lors qu'ils ne sont pas atteints par une maladie. Il existe dans le commerce ce que l'on appelle des activateurs de compostage, c'est-à-dire dans lequel vous allez apporter des bactéries qui vont favoriser la décomposition de cette matière organique.
5: Et le compost, ça s'utilise comment et quand ?
6: Eh bien, que vous l'ayez fait vous-même ou que vous l'ayez acheté prêt à l'emploi, vous allez le mélanger à la terre au moment de la plantation. C'est un élément d'amélioration du sol.
3: À bientôt pour un nouveau conseil de la Clinique des plantes de l'UPJ, l'Union des entreprises pour la protection des jardins et des espaces verts.
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Pourquoi la meilleure? Parce qu'elle est simple à faire. Elle contient peu d'ingrédients et qu'elle est 100% naturelle. Bien entendu, elle est super économique, efficace et zéro déchet. Voici la recette de la lessive faite maison au savon de Marseille, testée et approuvée. Alors de quoi aurez-vous besoin? 2 cuillères à soupe bombées de bicarbonate de soude. 1 cuillère à soupe bombée de cristaux de soude, 50 g de savon de Marseille Marius Fabre en barre, quelques gouttes d'huile essentielle de lavande, 2 fois 500 ml d'eau, une bouteille d'un litre en verre, une casserole, un saladier de plus de 500 ml, un verre doseur, un entonnoir, une râpe à fromage. Concrètement, comment faire ? Râpez le savon de Marseille avec la râpe à fromage. Faites chauffer l'eau sans la faire bouillir. Il faut juste qu'elle soit bien chaude. Versez le savon de Marseille râpé dans l'eau et remuez jusqu'à sa dissolution complète. Versez 500 ml d'eau à température ambiante dans un saladier. Ajoutez le bicarbonate et les cristaux de soude et mélangez. Quand le mélange est bien homogène, versez le contenu du saladier dans la casserole. Mélangez bien à nouveau avec une cuillère en bois. Versez votre lessive dans votre bouteille en vous aidant de l'entonnoir. Ajoutez 4 à 5 gouttes d'huile essentielle de lavande. C'est facultatif. Laissez reposer votre lessive pendant une nuit entière. Résultat, et voilà, vous avez fabriqué votre propre lessive maison au savon de Marseille. Facile, rapide, efficace, n'est-ce pas? Et super économique, car avec seulement 3 produits, on peut faire au moins 1 an de lessive. Ça vaut le coup. Et comme on utilise toujours le même récipient à chaque fois, on évite de faire des déchets en plastique. C'est donc une recette de lessive simple, avec peu d'ingrédients, sans pitié pour la saleté, et toute douce avec votre linge et la planète. Quand je vous disais que cette lessive est parfaite, et grâce au savon de Marseille, elle est très concentrée. Pas besoin d'en mettre beaucoup à chaque lavage. Il existe beaucoup d'autres recettes pour fabriquer sa lessive. Je trouve que c'est la meilleure, du fait maison efficace. Alors comment l'utiliser? Eh oui, qui dit lessive concentrée dit économie. Pour faire une machine, le dosage est super simple. Mettez 1 à 2 cuillères à soupe de votre lessive maison dans le bac de la machine à laver. À vous d'adapter en fonction de la taille de la machine, de la quantité de linge à laver et de la saleté des vêtements. Faites donc quelques essais et ajustez les doses. Avant d'utiliser votre lessive, pensez à bien la secouer à chaque fois pour la mélanger. Autre avantage, votre lessive est multi-usage, à condition de bien choisir un savon de Marseille sans glycérine. Elle convient donc pour laver le linge blanc, les couleurs et les couches lavables aussi. Conseil en plus, comme votre lessive est très concentrée, il se peut qu'elle se sépare en plusieurs phases. C'est normal, car il faudrait beaucoup plus d'eau. Cela permettrait que le savon de Marseille se dissolve complètement. Cela permet aussi d'avoir une recette de lessive maison qui ne durcit pas. Et du coup, la lessive serait très diluée et donc moins efficace. Dommage, n'est-ce pas? En faisant une lessive très concentrée, elle est moins homogène et elle va avoir tendance à se solidifier. Ce n'est pas grave. Elle reste toujours aussi efficace. Il faut juste bien la mélanger avant de l'utiliser. Elle redevient alors homogène et vous pouvez aussi la faire légèrement chauffer pour la liquéfier. Cette lessive est parfaite pour laver le linge blanc.
Ce n'est pas pour rien que nos grands-mères utilisaient le savon de Marseille pour laver leur linge. Vous voulez raviver le blanc de votre linge et tout particulièrement de vos draps? Vous pouvez alors ajouter une poignée de percarbonate de soude dans le tambour de la machine. C'est un détachant puissant qui va réactiver la blancheur du linge. Par contre, cette lessive n'est pas recommandée pour le linge délicat comme la soie. Les cristaux de soude sont un produit naturel très puissant. Il peut abîmer les fibres fragiles des vêtements. Sachez que vous pouvez conserver votre lessive longtemps. Aucun des produits qui la composent ne peut tourner. Par contre, avec le temps, le bicarbonate de soude et les cristaux de soude peuvent perdre un peu de leur efficacité. Ceci étant dit, vous pouvez largement la garder pendant 6 mois sans aucun problème. Astuce bonus. Votre eau est calcaire? Ajoutez alors un verre de vinaigre blanc dans le bac d'adoucissant. Cela permet d'avoir un linge plus doux car le vinaigre le débarrasse des traces de calcaire. Et ce geste simple entretient aussi votre machine en éliminant le calcaire. Cela évite qu'elle ne s'encrasse trop vite. Par contre, évitez le vinaigre blanc pour les lessives de couches lavables. Précaution. Votre lessive est faite maison à partir de produits naturels. Mais attention, ce n'est pas parce que ce sont des produits naturels qu'ils sont inoffensifs. Il est donc préférable de porter des gants et des lunettes de protection quand vous manipulez vos produits. Pensez aussi à vous installer dans une pièce aérée pour la fabrication de vos produits afin de ne pas respirer les poudres. Pourquoi ça marche ? Eh bien, le savon de Marseille, vert ou blanc, est un produit ancestral réputé pour la lessive. Il garantit une lessive hypoallergénique, sans colorant, sans additifs et sans parfum. Il est 100% naturel et biodégradable. Il est sans huile de palme et sans glycérine de synthèse. C'est un nettoyant multi-usage qui a aussi des qualités antibactériennes. Le bicarbonate de soude est un produit nettoyant multi-usage efficace. Il est aussi antibactérien. Il renforce l'action de la lessive, assainit le linge et lui rend tout son éclat. Il neutralise aussi les mauvaises odeurs persistantes, pipi, vomi. Il est doux pour la peau et ne provoque pas d'allergie ou d'irritation. Les cristaux de soude complètent l'action du bicarbonate. Il permet de réduire le dépôt de calcaire dans le linge et lui rend son éclat. L'huile essentielle de lavande apporte une touche de parfum discrète et fleurie à votre linge. Parfait pour avoir une lessive maison qui sent bon. C'est terminé pour aujourd'hui. Maintenant que vous avez la recette, n'hésitez pas. Utilisez-la pour vos lessives. Quant à moi, je vous dis à bientôt. 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

Chers amis auditeurs de la Radio Vie Meilleure, bonjour, Magali avec vous, votre coach en bien-être et nutrition. Ce matin, nous parlerons de la fibre. Savez-vous que la fibre remplit trois fonctions? Elle contribue à la stabilisation de la glycémie, c'est-à-dire qu'elle ralentit le rythme d'absorption des nutriments dans le courant sanguin, éliminant les fluctuations intempestives des niveaux de sucre du sang, car une glycémie stable est essentielle au contrôle de l'hypoglycémie, celui du diabète et plus important encore au fonctionnement adéquat du cerveau. La fibre aide à la réduction du niveau de cholestérol dans le sang, réduisant ainsi les risques de la maladie cardiaque. La fibre protégera la muqueuse du côlon contre les effets délétères des résidus alimentaires nocifs. En accélérant le transit intestinal, elle réduit la production de substances cancérigènes ainsi que leur temps de contact avec le côlon. Où donc trouver la fibre? Tous les aliments végétaux non raffinés contiennent de la fibre. Les céréales en grains sont riches en fibres particulièrement insolubles, de sorte que des produits tels que le pain complet, les céréales complètes du petit-déjeuner, le riz complet, les maïs intégrales, les pâtes intégrales, l'orge, le seigle en sont de riches sources. Les fruits sont d'excellentes sources de fibres solubles, mais comme toutes les plantes alimentaires, elles contiennent un mélange des deux variétés. Les pois et haricots, les lentilles ainsi que les oléagineux en sont des sources très concentrées. Les légumes et les fruits ayant une forte teneur en eau sont des sources moins concentrées en fibres. Et bien sûr, n'oubliez pas que les aliments végétaux raffinés tels que la farine blanche, le sucre blanc, les huiles végétales ont pratiquement perdu toutes leurs fibres dans le processus de raffinage. La viande, le poisson, les œufs et les produits laitiers en sont complètement dépourvus. Le régime alimentaire occidental typique, composé de 40% de produits d'origine animale, le reste étant pratiquement des produits raffinés, est par conséquent extrêmement pauvre en fibres, ce qui explique partiellement l'épidémie actuelle d'obésité qui y sévit. Quelle quantité de fibres doit-on donc consommer? Sachez que point n'est besoin de se lancer dans des calculs compliqués à ce sujet. Un régime alimentaire à base d'hydrates de carbone non raffinés, comme du pain, des pommes de terre et du riz, puis de grandes quantités de fruits et de légumes, des quantités plus modérées de légumineuses, de semences et de oléagineux est riche en fibres. Ce matin donc, pour notre petit déjeuner, je vous propose de réaliser un pain pas comme les autres. Il s'agit du pain à l'avoine. Pour notre recette, il nous faudra 2 cuillères à soupe de levure sèche active, 2 tasses d'eau tiède, 2 cuillères à soupe de sirop d'érable, 1 tasse et demie de flocons d'avoine, 1 tasse et demie d'eau, 1 demi-cuillère à soupe de sel de mer, 1 quart de tasse d'huile d'olive, 7 à 8 tasses de farine de blé entier à pain. Dans un bol, mélangez la levure, l'eau tiède et le sirop d'érable. Laissez agir 10 à 15 minutes et vous verrez des bulles se former dans l'eau. Pendant ce temps, mettez les flocons d'avoine, l'eau, le sel et l'huile d'olive dans un autre bol. Laissez reposer quelques minutes, le temps que les flocons d'avoine absorbent l'eau. Incorporez donc la levure et mélangez. Ajoutez la farine, 1 tasse à la fois, en prenant soin de bien pétrir avec les mains. Attention de ne pas trop en mettre. On doit obtenir une pâte ferme et peu collante. Continuez de pétrir 5 à 10 minutes. Ajoutez de la farine au besoin. Puis vous mettrez la pâte dans un grand bol et vous couvrirez d'un linge humide. Il faudra laisser reposer et lever 20 minutes. Ensuite, vous allez séparer la pâte en deux sur une surface huilée et former les pains. Déposez dans 2 moules à pain et placez au four sur la grille centre. N'allumez pas le four. Laissez lever la pâte de nouveau pendant encore environ 20 minutes. Ne sortez pas les pains. Et puis après les 20 minutes, allumez le four à 360 degrés Fahrenheit et cuire les pains 35 à 45 minutes. Le pain est prêt. Lorsqu'il est doré, ferme au toucher. Vous le démoulez, vous laissez refroidir sur une grille et vous aurez de magnifiques pains. Voilà pour notre petit déjeuner de ce matin. Je vous souhaite un excellent appétit et à demain matin pour un nouveau petit déjeuner.

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merci de nous retrouver à cet instant. Le texte choisi se trouve dans le psaume 84, et nous lirons le verset 3. Mon cœur et ma chair crient de joie vers le Dieu vivant. Passionnons généralement pour le sport ou d'autres formes d'amusement. Habituellement, l'Église tolère un peu de joie, pourvu qu'elle soit bien habillée et qu'elle soit bien sage. Mais de la passion pour la religion, cela ne se fait guère. Les gens pensent qu'en devenant chrétiens, ils renoncent à la joie et à ses manifestations extérieures. Le mot d'ordre constant que le Seigneur nous prête cependant est « Soyez de bonne humeur ». Quand nous considérons les désastres et les signes affreux de la fin du monde, la parole de Dieu nous apparaît en toute clarté. Quand ces choses commenceront à arriver, redressez-vous et levez vos têtes. Tout va bien. Cette sorte de légèreté d'esprit, d'élévation, on la trouve de l'Évangile selon Matthieu, au livre de l'Apocalypse, des arènes de Rome au Moyen-Âge, des jours de l'Inquisition à la Réforme et de cette époque jusqu'à aujourd'hui. Nous ne pouvons pas être chrétiens et faire triste mine. La religion de Jésus-Christ est à la hauteur de n'importe quelle circonstance. Si votre âme et votre esprit ne sont pas remplis de la bonne humeur qui vient de Dieu, alors cela ne vous aidera guère de partir en vacances. Vous devez emmener votre propre personne avec vous. Si votre esprit est malade d'inquiétude, d'anxiété, il ne sert pas à grand-chose de vous tenir derrière un volant ou encore de dévorer les kilomètres. Avez-vous jamais découvert la joie qui résulte d'une seule promesse que Dieu a faite et qui s'applique justement à vous? Sentez, mes amis, et voyez combien l'Éternel est bon. La raison pour laquelle les hommes sont si écrasés par les soucis est qu'ils sont trop occupés d'eux-mêmes. Quand l'amour de Dieu débordera de nos cœurs et atteindra les gens, quand la grande et magnifique cause de Dieu nous possédera, la joie divine triomphera de tout ce qui provoque le mécontentement, l'anxiété et la détresse. Alors nous aimerons les autres pour ce qu'ils sont et pour ce qu'ils peuvent devenir en Christ. Un auteur inconnu déclare « Si le Christ est dans un cœur, la pire tempête d'hiver est pleine d'une beauté solennelle. L'éclair qui déchire le ciel à minuit montre le sentier du devoir. Chaque créature vivante raconte une histoire nouvelle et joyeuse. Les arbres et les pierres même captent un rayon de gloire si le Christ est dans un cœur. » Qu'est-ce que la vie chrétienne, me direz-vous? C'est une vie vécue avec le Christ. Une vie qui demeure en Jésus-Christ, une vie enracinée et fondée en lui. C'est une vie vécue dans l'amour de Dieu, une vie vécue par le Saint-Esprit, une conduite par lui. Des dizaines de milliers de chrétiens vous diront que c'est une vie transformée, une vie d'amour, une vie de joie, une vie de paix, de puissance à laquelle ils étaient jusque-là complètement étrangers. C'est une vie régénérée, une vie rendue nouvelle par la puissance de Dieu. Nous avons tous conscience d'échecs passés, bien souvent de défaites dans le présent. Nous avons tous une vie que nous vivons seuls, une vie où nos pensées ne trouvent pas à s'exprimer, une vie faite d'ambitions, de résolutions jamais réalisées. Nous éprouvons aussi certains sentiments envers les autres, de l'hostilité, de l'envie. Nous sommes habités d'images peu recommandables, tolérées ou encore savourées. Nous sommes indulgents envers nous-mêmes. Dieu connaît tout cela et le voit. Et c'est là notre véritable condition devant Dieu. La première chose à faire est d'ouvrir notre vie à Dieu. Si nous ne le faisons pas, nous nous trompons nous-mêmes. La malhonnêteté envers nous-mêmes, le refus de considérer en face la vérité sur nous-mêmes équivaut à fermer notre vie à Dieu. Je ne tiens pas à inclure ces questions-là dans ma vie. C'est une chose à part.
À ce propos, j'entends faire ce qui me plaît. Restons-en là. Et oui, une telle attitude vide, oui, ne ressemble pas à une vie chrétienne. Quand nous nous marions, nous ne faisons pas ce genre de distinction, de séparation. En tout cas, si nous nous engageons avec sincérité, nous ne devrions pas non plus faire idem avec Dieu. Il ne sert à rien de dire à Dieu dans notre prière « Garde-moi du péché, de l'égoïsme aujourd'hui » si nous persistons à le tenir à l'écart d'un aspect particulier de notre vie. La vie avec le Christ signifie que nous bannissons à jamais de notre esprit toute espèce de réserve. Il nous sauve complètement, c'est-à-dire à 100%. Mais c'est à condition que nous n'y mettions aucun obstacle. Complètement, à 100%. Cela veut dire que nous ne sommes pas obligés de connaître des échecs parce que si nous ne nous ouvrons pas entièrement à Christ, c'est parce que nous ne lui faisons pas suffisamment confiance. C'est parce que nous ne dépendons pas suffisamment de lui. Nous ne dépendons pas totalement de lui. Donc notre vie devient échec. Surtout, n'en blâmons pas Dieu. C'est nous qui l'empêchons d'agir. Dieu désire plus que jamais agir dans nos vies dans les moindres recoins. Il aimerait vraiment agir à 100%, d'une façon totale. Et malheureusement, nous ne cessons de l'appeler au secours sans lui ouvrir la porte. Une vie de péché et d'égoïsme ne saurait être en même temps une vie avec le Christ. Il est venu nous sauver de nos péchés pour en faire l'expérience. Il nous faut chaque jour nous rendre, nous consacrer à 100% et nous dévouer à lui. Ainsi, nous saurons goûter la joie de vivre dans le Dieu vivant. Nous saurons découvrir cette joie qui résulte de l'amour de Dieu. Une religion de Jésus-Christ qui sera à la hauteur de n'importe quelle circonstance. Car notre âme, notre esprit, ne sera rempli que de la bonne humeur qui vient de Dieu, que de la joie que Dieu seul peut nous procurer dans ce monde triste, dans ce monde bousculé. Avant de prier ensemble, nous aimerions simplement vous relire le texte de base qui était le psaume 84, verset 3, qui déclare « Mon cœur et ma chair crient de joie vers le Dieu vivant. » Prions maintenant.

0: Père éternel, nous désirons à cette heure simplement te demander pardon pour toutes nos offenses, pour toutes nos fautes. Merci parce que tu nous permets d'y être, d'être à ce rendez-vous. Merci parce que tu nous déposes en nous ce sentiment qui nous rappelle simplement que nous ne sommes rien de toi, devant toi, pardon, et en toi, nous sommes plus que vainqueurs. C'est pour cette raison que nous te disons, voici notre faiblesse, nous te la confions, et nous désirons à partir de maintenant allier cette faiblesse à ta toute puissance. Et c'est ainsi que nous aurons la victoire sur tous nos péchés, sur toutes ces différentes parties de nos vies qui ne cessent de nous conduire vers le bas. Aujourd'hui, encore une fois, tu nous invites à être dans la joie dans le Dieu vivant. Mais pour être dans cette joie, il nous faut absolument nous offrir complètement à toi. Le temps est venu pour nous de nous offrir à 100%. Car souvent, nous te demandons d'agir dans nos vies, mais nous te fermons certaines portes. Aujourd'hui, nous te disons, voici toutes les portes et toutes leurs serrures, toutes leurs clés, et toi-même fais ce que tu veux dans nos vies. Régénère-nous, réforme nos voies, et donne-nous simplement de te ressembler, car nous mourons d'envie de te ressembler. Donne-nous de l'humilité, jour après jour, et surtout la priorité qui est de ressembler à Christ. Alors que certaines personnes sont en proie de difficultés quelconques, que ce soit au niveau santé, travail, profession, que ce soit au niveau de leur corps, de leur chair, sur le plan spirituel, daignes-tu agir? Daignes-tu faire le nécessaire dans la vie de tes enfants parce qu'ils t'aiment et parce que nous avons les yeux fixés sur toi. Nous te faisons confiance parce que tu as su dans le passé nous démontrer ta toute puissance. Donc si tu l'as fait dans le passé, nous croyons fermement que tu peux encore le faire aujourd'hui. C'est pour cette raison que nous te disons, voici nos sujets de prière, voici tout ce qui nous embête, voici tout ce qui nous contrarie, voici pour tout ce qui nous permet d'avancer et qui nous vole malheureusement nos joies certaines fois. Les voici devant toi et fais comme bon te semble. Nous, à notre tour, donne-nous jour après jour de passer du temps avec toi, de pouvoir entendre, discerner ta voix dans ce monde bruyant. Donne-nous simplement d'expérimenter la joie d'être dans le Dieu vivant. Donne-nous simplement cette possibilité de mener une vie chrétienne épanouie en toi, montrant aux autres simplement qu'en faisant confiance à Dieu, nous pouvons réussir. En faisant confiance à Dieu, nous pouvons mener une vie dans la joie, dans la bonne humeur. Et ainsi, certains voudront aussi goûter cette joie et voudront se donner totalement à toi. Merci encore pour ce que tu fais. Merci encore pour l'exaucement de toutes ces prières qui s'élèvent maintenant et que toute la gloire te revienne dès maintenant et à jamais. Nous t'avons prié dans le nom de Jésus. Amen.
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L'année 2027 revêtira une signification particulière pour l'Église adventiste du septième jour selon la compréhension prophétique adventiste, l'an 27.

27. Une voie 27, soit plus qu'une commémoration, une dynamique spirituelle, une occasion de redécouvrir Jésus, de renouveler notre espérance et de partager la bonne nouvelle du salut. Conférence débat le mardi 29 septembre 2026 au Centre culturel Minnesota à Pointe-à-Pitre. Nouvelle loi d'aide à mourir, du droit à la mise en œuvre, cadre juridique, questionnement, éthique et défis organisationnels. Autant de sujets qui seront donc évoqué ce jour-là. Renseignement à info@amh-guadeloupe.com. Avec comme invité Anne-Sophie Moutier, juriste, consultante formatrice, enseignante universitaire, chargée de cours à l'Institut catholique de Rennes, l'Institut de préparation à l'administration générale de Rennes, Conservatoire national des arts et métiers, École des hautes études en santé publique, qui sera donc l'invité pour cette conférence débat, je rappelle, le mardi 29 septembre de 18h30 à 20h30 au Centre culturel Rémi Nessouta. Église adventiste du 7e jour de Pointe-Noire-Bourg vous invite à cette série de causeries en esprit saint dans un corps saint, prendre soin de soi, corps, âme et esprit, du 12 au 26 septembre 2026, au programme l'alimentation, la digestion, l'eau source de vie, le sucre, quel effet sur notre santé, comprendre et prévenir la dépression, l'estime de soi, l'activité physique, la confiance en Dieu. Venez donc nombreux, l'entrée est libre et gratuite. Cultivons donc un esprit saint dans un corps sain. Ce sera donc le dimanche à partir de 18h, il y aura la prise de tension et évaluation du risque diabétique. Déjeuner fraternel aussi, également à l'issue du culte, après donc le message de clôture. Il y aura donc une rencontre interactive l'après-midi, échange avec les intervenants et un temps de questions-réponses. Notez donc que cette date du 12 au 26 septembre 2026 à l'église adventiste du 7e jour de Pointe-Noire. Notez sur votre agenda l'église adventiste du 7e jour de Baïf. Il y aura donc ce comité santé qui vous propose donc une conférence débat, le sommeil, un enjeu essentiel pour notre santé et notre bien-être. Ce sera le samedi 19 septembre de 16h à 18h avec le docteur Zola Jean-Ménard, neurologue, et le docteur David Bessé, médecin spécialiste du sommeil. Rendez-vous donc à l'église adventiste de Baïf le samedi 19 septembre de 16h à 18h. Voleur d'année, voleur de vie, conférence débat, chaque deuxième dimanche du mois, 16h30, le dimanche 13 septembre à 16h30. Ce sera le docteur Sonny Jen qui parlera bien sûr de la douleur au romaric chez Ronnie et Marie-Laure à Vieux-Beau-Mornalo. L'entrée est gratuite. Nous poursuivons nos communiqués sur votre station radio pour une vie meilleure. Journée portes ouvertes, le Bon Samaritain, le dimanche 27 septembre, chemin 9 à Pointe-à-Pitre, au programme des 6h50, le mot du président, course à pied de 7h à 8h, distribution du petit déjeuner, 10h, 15h, profiter des différents stands, stand santé, stand de produits naturels. Le déjeuner, c'est à midi, 15h, 17h, animation pour les enfants de 3 à 14 ans. Vous êtes donc attendu nombreux pour cette journée porte ouverte du Bon Samaritain le dimanche 27 septembre. À noter sous votre agenda. Briser le silence, la mission du MIFEM face aux violences. La violence ne doit jamais être banalisée, minimisée ou cachée. Face aux violences, il est essentiel de briser le silence, écouter, accompagner et agir. Le département MIFEM de la Fédération France Nord vous invite à un temps fort de sensibilisation et de réflexion autour de la prévention et de la lutte contre les violences. Thème, briser le silence, la mission du MIFEM face aux violences, avec la participation de Michel Hippolyte, du pasteur Philippe Pénère, ainsi que de nombreux autres invités. Ce sera le dimanche 20 septembre de 11h à 13h, bien sûr sur Zoom. Un rendez-vous important pour informer, sensibiliser, soutenir et encourager chacun à devenir acteur du changement. Parce que le silence peut isoler, mais que la parole peut ouvrir un chemin vers la protection, la guérison et la restauration. Ensemble, faisons entendre une voix d'espoir. 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Notez les identifiants Zoom 891-2220-7031. 891-2220-7031.
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Le conférencier Lucien Coco vous informe de la sortie de son ouvrage « Ce que nos relations révèlent de nous ». Pour toute information complémentaire, vous appelez le 06 90 72 27 86. 06 90 72 27 86. Autre rendez-vous donc avec Lucien Coco, Bible, psychologie et spiritualité pour une vie équilibrée, paix, famille, pardon et spiritualité, le samedi 19 septembre. 10h30, retrouvez la paix intérieure. Dimanche 20 septembre, 18h45, la famille, refuge et lieu de restauration et la santé mentale. Mercredi 23 septembre 2026, 18h47, un être entier, corps, âme et esprit. Ce sera donc à l'église adventiste du 7e jour de Bémaro. Intervenant Lucien Coco, conférencier, accompagnateur en relation d'aide, coach en style de vie. Notez cette date, ce sera donc le dimanche et mercredi du samedi 19 septembre au samedi 26 septembre. Voilà pour l'essentiel des communiqués sur votre station radio pour une vie meilleure.

0: 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Beaucoup de femmes considérées comme bien éduquées et qui ont obtenu des diplômes avec mention dans un établissement scolaire sont honteusement ignorantes concernant les tâches pratiques de la vie. Elles sont dépourvues des qualifications requises pour la bonne marche d'une famille, lesquelles sont essentielles à leur bonheur. Elles ont beau parler de la position élevée de la femme, de ses droits, elles n'en sont pas moins très au-dessous de la sphère qui lui est propre. Il appartient à toute fille d'acquérir une connaissance complète des tâches familiales et de recevoir une formation concernant tous les aspects du travail domestique. Toute jeune femme devrait être éduquée de telle sorte que si elle était appelée à remplir son rôle d'épouse et de mère, elle puisse exercer ses fonctions comme une reine dans son propre domaine. Elle devrait être pleinement compétente pour guider et surtout pour instruire ses enfants. Il est de son ressort de connaître le fonctionnement du corps humain, les principes de l'hygiène, ce qui touche au régime alimentaire et à l'habillement, au travail, aux loisirs et à une multitude d'autres tâches qui intéressent directement le bien-être de son foyer.
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0: 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RFI Soir commence avec le journal pour commencer. Dans un instant, on verra le sommaire des 3 heures à venir. Tout d'abord, Diane Berger, les informations à la une. Le football, Zinedine Zidane vient de présenter sa liste pour les prochains matchs de la Ligue des Nations.
1: Oui, le nouveau sélectionneur des Bleus, très attendu par les supporters. C'est sa première sélection depuis son entrée en fonction. Et on retrouve tout de suite au siège de la Fédération Française de Football, Esteban Mirales du service des sports. Alors Esteban, Zidane a-t-il opté pour la continuité ou un nouveau cycle pour les Bleus ?
2: Bonsoir Diane, bonsoir à tous. On peut parler d'un nouveau cycle pour les Bleus. En effet, 6 nouveaux joueurs que l'on peut citer. Guillaume Rest au cage, le portier de Toulouse. Andy Diouf, le défenseur de l'Inter Milan. Jérémy Jacquet, celui de Liverpool. Adrien Truffert, le latéral de Bournemouth. Luca Dacunha au milieu de terrain, le milieu de Caume. Et Esteban Le Poll, l'attaquant du Stade Rennais. Meilleur buteur de Ligue 1 la saison passée. 6 nouveaux donc sur un groupe de 23 noms où l'on retrouve évidemment les cadres comme Kylian Mbappé, Ousmane Dembélé ou encore Dayot Upamecano. Zidane a fait des choix forts, mais il a paru très détendu en conférence de presse. Il y avait pourtant plus d'une centaine de journalistes venus de toute l'Europe pour assister à l'annonce de sa première liste. Zidane était très souriant, vêtu tout de noir, classe comme à son habitude, et déjà projeté sur le premier des 4 matchs qui l'attendent. Ce sera la semaine prochaine avec un déplacement en Turquie.
1: Esteban Mirales du service des sports en direct donc du siège de la Fédération Française de Football pour RFI. Kylian Mbappé qui reste donc capitaine de l'équipe de France, l'attaquant du Real Madrid, au cœur des critiques de la droite et de l'extrême droite espagnole, car mardi dernier, il a masqué le message affiché sur un t-shirt qu'il devait porter lors d'un match, un message de soutien aux habitants de Ceuta. Le joueur avait répondu avoir une pensée pour les migrants en souffrance, des migrants qui s'y trouvent ou qui ont tenté de rejoindre l'enclave espagnole au nord du Maroc, au cœur de l'été. Une enclave de nouveau au cœur de l'actualité aujourd'hui. Des heurts y ont éclaté lors d'une opération policière quand les forces de l'ordre ont tenté d'évacuer des milliers de migrants établis dans des conditions précaires sur les plages du territoire. Bonsoir Auriane Verdier.
3: Bonsoir.
1: À la fin, 1700 personnes ont pu être accueillies dans un centre d'accueil temporaire, mais les autres sont de retour au bord de l'eau.
3: Oui, des milliers d'entre eux sont toujours sur les plages. C'est ce qu'affirme en tout cas le quotidien espagnol El País. L'opération a débuté à l'aube, plus d'une centaine d'agents de police, de nombreuses personnes cherchaient à s'assurer une place donc dans le nouveau site mis en place par le gouvernement. Les autorités ont dû tirer en l'air, blessant plusieurs migrants. La foule a finalement été répartie en une longue file d'attente le long du front de mer jusqu'à la zone industrielle utilisée comme camp d'accueil temporaire par le gouvernement, malgré le refus des autorités locales. Le nombre de places reste limité, vous le disiez. Les 6000 places disponibles en accueil temporaire ont été affectées, affirme le gouvernement, mais des milliers de personnes sont encore sur les plages de Ceuta. Fin juillet, plus de 70 000 de migrants étaient arrivés dans l'enclave espagnole située au nord du Maroc. La majorité était repartie au Maroc dans les heures suivantes, mais plusieurs milliers sont restés à Ceuta dans un climat de tension entre épisodes de violence et manifestations quasi quotidiennes de la population locale. Les autorités espagnoles doivent identifier chaque personne une par une afin de déterminer si elle a le droit d'asile ou si elle doit être renvoyée au Maroc.
1: Auriane Verdier du service international de RFI. On reste sur le continent africain avec cette alerte de Médecins sans frontières. L'épidémie d'Ebola ne recule pas en République démocratique du Congo, mais elle se déplace. Une 7e province, le Sud-Ubangi, est désormais touchée. Le virus a fait plus de 3600 morts depuis le printemps et près de 7500 cas confirmés selon l'OMS, l'Organisation mondiale de la santé. Après les raffineries et les entrepôts russes, l'Ukraine prend-elle pour cible les centrales nucléaires de son ennemi ? L'Agence internationale de l'énergie atomique signale aujourd'hui qu'un drone a touché la tour de refroidissement d'un réacteur de la centrale nucléaire de Koursk, en Russie. Les faits ont eu lieu tôt hier matin, sans causer d'incendie ni avoir d'impact notable sur le fonctionnement du site. La guerre au Yémen force toujours plus d'habitants à fuir. L'ONU compte désormais 112 000 déplacés, chassés de chez eux, mais toujours dans les frontières du pays. Il y a également 3 000 personnes environ qui ont traversé la mer Rouge pour aller à Djibouti. Les Houthis, eux, ont lancé des appels à manifester cet après-midi à Sanaa, dans une zone contrôlée donc par ces rebelles alliés de l'Iran, avec comme mot d'ordre soutenir leur cause contre les forces du gouvernement officiel et protester contre l'Arabie Saoudite. Abla Junaidi.
4: Cet appel à la mobilisation intervient après une nouvelle escalade entre Riyad et les Houthis. Mercredi, l'Arabie Saoudite a affirmé avoir intercepté un drone qui se dirigeait vers la Mecque, premier lieu saint de l'islam. Soucieux de préserver leur image de défenseurs véritables de la religion, les Houthis se sont non seulement dépêchés de démentir, mais leur chef a également appelé les foules à sortir dans la rue. Un test pour le mouvement qui a bâti son socle social et politique autour du zaïdisme, une branche du chiisme, mais aussi sur le sentiment de marginalisation des populations du Nord et en réponse à l'agression saoudienne. Hicham Al-Omeissi, analyste à l'Institut européen pour la paix, estime pour sa part que le mouvement a prouvé ces derniers mois sa capacité à mobiliser des forces, comme l'a illustré sa récente campagne militaire.
5: Les Houthis ont recruté énormément de monde ces deux dernières années, au nom de la lutte pour Gaza. C'est comme ça qu'ils ont lancé ce qu'ils appellent les brigades Al-Aqsa. Ils ont enrôlé des enfants dans les écoles, des hommes dans les villages. Ils mobilisent massivement.
4: Sur les réseaux sociaux, la propagande pro comme anti-Houthi tourne à plein régime. Il faudra peut-être quelques heures pour voir émerger des images véritables et mesurer l'ampleur de la mobilisation populaire ce vendredi à Sanaa.
1: Abla Junaidi, la guerre au Yémen, celle également en Iran, ces conflits au Moyen-Orient percutent toujours l'économie du reste de la planète. Emmanuel Macron a convoqué à la hâte une réunion ce matin avec tous les chefs de partis politiques à l'Élysée. Le chef d'État français s'est ensuite adressé à l'ensemble du pays sans faire de grandes annonces fortes sur le dossier brûlant des carburants qui provoque de nombreuses mobilisations dans le sud de la France. Raphaël Delvolvé, les oppositions ont beau mettre la pression, le chef de l'État n'évoque pas de réponse globale pour l'instant.
6: Pas de mesure nationale à ce stade, car pour Emmanuel Macron, précisément, le problème n'est pas français.
7: La situation que nous vivons aujourd'hui sur les prix à la pompe, elle est la conséquence de la situation géopolitique.
6: S'il ne nie pas la gravité de la situation,
7: elle est angoissante pour beaucoup de familles.
6: Il n'entend pas nier non plus l'autre grande contrainte.
7: On a une responsabilité aussi de finances publiques.
6: Et s'en tient donc aux dispositifs existants, très ciblés pour les grands rouleurs notamment, et annonce des initiatives diplomatiques au niveau européen, la convocation du G7 ou encore des contacts avec les pays producteurs du Moyen-Orient pour assurer l'approvisionnement en carburant. Les oppositions en campagne électorale ne sont évidemment pas satisfaites pour beaucoup. Marine Le Pen, la grande favorite à la succession d'Emmanuel Macron, réaffirme sa demande de baisse de taxes sur le carburant.
8: Le risque que prend Emmanuel Macron en ne mettant pas en place cette solution, c'est le risque du blocage de l'économie.
6: À gauche, Jean-Luc Mélenchon demande lui le blocage des prix. Le candidat Raphaël Glucksmann, lui, des aides massives aux Français.
9: J'ai plaidé pour que les aides soient plus massives.
6: La ligne du président Macron consistant à affronter la crise avec des réponses plus internationales que nationales trouve toutefois un écho dans certains camps, notamment celui de son ancien Premier ministre, le candidat Édouard Philippe.
1: Raphaël Delvauvé du service politique du RFI. Puis on termine ce journal avec, en bref, cette découverte scientifique rare. Une nouvelle espèce de chat sauvage a été formellement identifiée en Bolivie. Le Leopardus tilcayo, il fait la taille d'un petit chat domestique, ce qui fait qu'un des premiers spécimens justement avait été confondu avec un chat classique et adopté par une famille qu'il a ensuite remis à un refuge de conservation animale en se rendant bien compte que le comportement était celui d'un animal sauvage. Et quand on voit son pelage tacheté, ça ne trompe pas, c'est bien un petit léopard. Ce journal est maintenant terminé et c'est l'heure de vous retrouver, Philippe Le Caplain, pour faire un point sur le programme.
0: Absolument, Diane Berger qui revient à 21h pour de nouvelles informations. Dans quelques instants, ce sera pourquoi RFI dit ça, avec des réponses à plusieurs questions. RFI en fait-elle trop sur Céline Dion? Au Cameroun, pourquoi le MRC est-il qualifié de principal parti d'opposition par RFI alors qu'il n'a aucun député à l'Assemblée? Ou encore, pourquoi l'édition 2026 de la Bourse Dupont-Verlon, seuls les journalistes et les techniciens de Madagascar sont éligibles à la compétition? Dans une demi-heure, ce sera les dessous de l'Infox, avant le grand journal de RFI Soir. Afrique Soir s'intéressera entre autres à ce qui s'est passé dans le centre du Nigeria où la police a ouvert le feu sur des manifestants dans les rues de cette ville au lendemain de la mort de 37 orpailleurs présumés illégaux alors qu'ils étaient détenus par les paramilitaires. C'était à Mina. Et puis dans deux heures sur RFI, le grand entretien de RFI Soir, je recevrai Sébastien Garneau, le président du Paris Cyber Summit, pour commenter les nombreuses attaques cyber qui ont eu lieu cet été en France comme aux États-Unis et qui brouillent un peu plus la frontière entre criminalité, espionnage et stratégie guerrière. À 21h40, ce sera ici l'Europe qui accueillera Adja Labib, commissaire européenne à l'égalité et à la préparation à la gestion des crises. Elle reviendra sur les feux de l'été, les menaces hybrides ou encore le...

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Bonjour, Bergette de Saint-Jacques-Pierre avec vous pour un chapitre par jour pour lire toute la Bible. Psaume 94. Dieu des vengeances paraît, Dieu des vengeances éternelles, lève-toi, juge de la terre, rends aux superbes selon leurs œuvres, jusque à quand les méchants, ô éternel, jusque à quand les méchants triompheront-ils? Éternel, ils écrasent ton peuple, ils oppriment ton héritage, ils égorgent la veuve et l'orphelin. Ils assassinent les orphelins et ils disent « L'Éternel ne regarde pas, le Dieu de Jacob ne fait pas attention. Prenez-y garde, homme stupide, insensé, quand serez-vous sage? Celui qui a planté l'oreille n'entendra-t-il pas? Celui qui a formé l'œil ne verrait-il pas? Celui qui châtie les nations ne punirait-il point? Lui qui donne aux hommes l'intelligence, l'Éternel connaît les insensés de l'homme, il sait qu'elles sont vaines. Heureux l'homme que tu châties, ô Éternel, et que tu instruis par ta loi pour le calmer au jour du malheur, jusqu'à ce que la fosse soit creusée pour le méchant. Car l'Éternel ne délaisse pas son peuple, il n'abandonne pas son héritage. Car le jugement sera conforme à la justice, et tous ceux dont le cœur est droit l'approuveront. Qui se lèvera pour moi contre les méchants? Qui me soutiendra contre ceux qui font le mal? Si l'Éternel n'était pas mon secours, mon âme serait bien vite dans la demeure du silence. Quand je dis mon pied chancelle, ta bonté, ô Éternel, me sert d'appui. Quand les pensées s'agitent en foule au-dedans de moi, tes consolations réjouissent mon âme. Les méchants te feraient-ils siéger sur leur trône? Eux qui forment des desseins iniques en dépit de la loi, ils se rassemblent contre la vie du juste et ils condamnent le sang innocent. Mais l'Éternel est ma retraite, mon Dieu est le rocher de mon refuge. Il fera retomber sur eux leurs iniquités, il les anéantira par leur méchanceté. L'Éternel, notre Dieu, les anéantira. C'était Psaume 94.

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1: Daniel, chapitre 6, le verset 3. Il plaça au-dessus d'eux trois ministres auxquels ses satrapes devaient rendre compte pour que les intérêts du roi soient préservés. Daniel était l'un de ces trois. Or, il se montrait plus capable que les deux autres ministres et tous les satrapes parce qu'il y avait en lui un esprit extraordinaire. C'est pourquoi le roi songeait à le mettre à la tête de tout le royaume. Lorsque tu es fidèle et authentique, Dieu t'accorde la sagesse et une intelligence supérieure. Le roi remarqua ces qualités chez Daniel et voulut l'établir sur tout son royaume. En étant intègre et authentique, tu te démarques chaque jour. Veux-tu promouvoir ces valeurs?

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2: Eh oui Hervé, la retraite on en parle comme d'un grand saut dans le vide, alors qu'en réalité c'est plutôt un changement de décor. 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Un peu comme un lundi matin, mais sans lundi matin ni dimanche soir stressant. Le passage à la retraite, c'est vrai, est souvent vu comme une perte de son identité. Cette rupture sociale peut être déstabilisante. Mais très vite, on découvre qu'on peut exister autrement que par son travail. Reprendre une activité oubliée, en essayer une nouvelle, s'engager dans une association, renforcer ses liens, en créer d'autres. 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Et pour ceux qui aiment être accompagnés, il existe Bienvenue à la retraite, un atelier proposé par les caisses de retraite pour faire le point sur ses envies, ses projets, ses rêves mis en pause. Il est animé par des professionnels formés et proches de chez vous. L'atelier Bienvenue à la retraite, c'est une sorte de mode d'emploi pour bien vivre cette nouvelle étape. Alors Hervé, vous qui appréhendez l'après, dites-vous que la retraite n'est pas un arrêt, c'est un virage. Prenez-le à votre rythme, explorez, testez, rencontrez. Vous verrez, on s'y sent vite très vivant. Et souvenez-vous, le plus important, c'est de garder du lien social.
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2: 93.3 FM Sirio, mesdames et messieurs, bien bonsoir chez vous. Nous sommes donc le vendredi 18 septembre 2026. C'est les 14h passées de 3 minutes pour l'heure. Ravi de vous retrouver en ce dernier jour de la semaine, en ce qui me concerne, dans les rendez-vous de l'après-midi. C'est un plaisir réel pour moi de vous retrouver du lundi au vendredi à partir de 14h. Eh bien, il ne faut pas, oublier cette petite règle pour souhaiter un joyeux anniversaire en ce vendredi 18 septembre, si c'est votre anniversaire aujourd'hui. Qu'est-ce que nous avons donc au menu pour cet après-midi, comme tous les vendredis? Vous savez, nous sommes en direct depuis l'Hexagone avec Fabrice Desplan. On va revenir un petit peu, retourner sur l'émission que nous avons eue vendredi dernier, retourner un petit peu sous son profil, mettre le projecteur un petit peu sur son parcours. Et bien sûr, la semaine prochaine, nous serons en direct live avec lui pour un tout autre sujet. On rappelle les grands événements, cette semaine de santé dans toutes les églises adventistes de la Guadeloupe. Vous pouvez suivre cette semaine de santé avec ce thème intéressant pour une vie équilibrée, paix, famille, pardon et spiritualité. Semaine de santé, conférences, échanges, inspiration pour une vie meilleure, une vie de qualité. Ensemble pour une communauté plus saine et plus forte. Des clés pour aujourd'hui, une vie meilleure pour demain. Les ingrédients cet après-midi, dans quelques premières secondes, soir à 14h05, on trouvera notre sujet du jour avec vie de famille, le message féminin. On va parler avec Dani et son invité. Et puis ensuite, à 14h30, eh bien, nous aurons Fabrice Desplan pour nous accompagner dans les rendez-vous de l'après-midi. Je vous souhaite de passer une excellente après-midi à l'écoute de votre station préférée, Vie Meilleure. Et de suite, on retrouve notre premier rendez-vous de cet après-midi, le message féminin avec Vie de Famille. C'est parti.
3: Papa, pourquoi tu veux pas m'expliquer ?
4: Allez, mon fils, je vais essayer.
5: Ami auditeur, bonjour. Aujourd'hui, il sera question d'expliquer à l'enfant pourquoi il n'a pas le droit. Christophe Selmar, bonjour.
6: Bonjour, Denis.
5: Est-ce que l'un de vos enfants vous a parfois dit « Papa, pourquoi j'ai pas le droit ?»
6: Oui, souvent. C'est une question qui correspond à un besoin fondamental de l'enfant de comprendre les règles que l'on doit instituer dans la maison. Il y a des choses qui doivent se faire, des choses qui ne doivent pas se faire. Et c'est un besoin naturel de dire à l'enfant, un besoin naturel de l'enfant de comprendre. D'apprendre
5: et de se situer
6: et de comprendre pour se situer. Alors bien souvent ça tombe sous le coup du bon sens pour nos parents de dire voilà, tu n'as pas le droit de faire ceci, tu n'as pas le droit de faire ceci ou cela, mais nous passons très peu de temps à leur expliquer le bien fondé de telles attitudes de discipline, d'hygiène, que sais-je. Hein. Derrière ces règles importantes de la vie, il y a la sécurité de l'enfant qui est en jeu, il y a le besoin de protection de l'enfant. Et l'enfant ne voit pas avec notre regard, bien sûr, et il ne comprend pas ces interdits en un seul mot qui doivent devenir des interdits en deux mots.
5: Avec une relation.
6: Voilà. Il faut expliquer que la loi est là pour sécuriser, pour protéger, pour rassurer, pour respecter les limites de territoire des uns et des autres. Et c'est tout un enseignement qui doit être donné pour montrer que la loi a une valeur universelle. Et ce n'est pas parce que c'est posé par papa ou imposé par maman, mais que c'est ça relève du bon sens, de l'ordre naturel, de la vie en commun. Voilà. Je crois que derrière la question pourquoi je n'ai pas le droit de faire ceci ou cela, il y a le besoin de l'enfant de comprendre. Et derrière cette question-là, c'est ce besoin aussi de se situer par rapport à la volonté de papa, par rapport à la volonté de maman, qui sur ce point doit, bien sûr doivent être les
5: d'accord.
6: Mêmes. Oui. Derrière la multitude des règles, des comportements et des attentes familiales, il faut que l'enfant comprenne que nous sollicitons son intelligence, nous sollicitons sa volonté pour que il se sente reconnu, rassuré dans un périmètre de vie bien délimité. Voilà, tu as tous les droits dans ce cadre-là. En dehors de ce cadre, tu n'as plus ce droit-là parce que il y a des questions de sécurité, de santé qui sont en jeu.
5: En quelque sorte, on manifeste par là qu'on lui fait confiance, qu'on le traite pas en adulte, mais en être capable de réfléchir et de raisonner.
6: Oui.
5: Si on lui explique.
6: On fait preuve de ce qu'on appelle, on fait preuve d'autorité. Au sens noble du terme, parce que le mot autorité a la même racine que auteur. Et lorsque nous imposons de façon autoritariste, tu dois faire ça parce que je te l'ai dit, parce que je suis ton père, tu n'as pas le droit à la parole, on ne fait pas de l'enfant un collaborateur, on ne fait pas un enfant, on va pas faire de l'enfant un disciple du beau, du bien ou du juste que nous voulons lui apprendre, il va pas comprendre. La véritable autorité parentale, c'est celle qui amène l'enfant à devenir auteur de ses propres comportements. Je ne dois pas faire ceci parce que je veux me respecter moi-même. Bon, ben, il faut se brosser les dents après chaque repas, il faut aller au lit à 8 heures. Donc, avoir des heures fixes, avoir des petits comportements bien déterminés à observer, sans tomber bien sûr dans une multitude de comportements qui vont rendre l'enfant inquiet, hein, pour savoir s'il a fait ceci. Non, je crois une que
5: checklist.
6: Les règlements doivent être peu nombreux, doivent être clairs, ils doivent être surtout inébranlables. Parce que ça ne dépend pas de papa et de maman, ça dépend du bon sens, ça dépend
5: des
6: règles de vie. Et quand l'enfant comprendra qu'on ne peut pas déroger à cela, qu'on ne peut pas contourner la loi, bon, il s'y fera aussi longtemps que on aura sollicité sa participation et son intelligence. Et je crois que même dans les règles de la maison, c'est bien de solliciter un petit peu, dans un petit conseil de famille, la participation des uns et des autres. Qu'est-ce qu'on peut
5: demander l'avis?
6: Qu'est-ce qu'on peut faire de mieux pour se rendre la vie la plus agréable possible entre nous, quoi.
5: Alors, vous avez donné tout à l'heure l'exemple du père autoritaire selon l'implication qu'on a bien souvent, c'est-à-dire tu dois le faire parce que je te le dis. On entend dire aussi il faut qu'un enfant soit capable de faire les choses sans forcément les comprendre, mais parce qu'il a besoin d'apprendre la discipline. Donc vous vous dites ça apporte quand même un plus quand l'enfant peut comprendre les raisons sans rejeter l'autorité parentale, mais quand même comprendre que les parents ont plus d'autorité parce qu'ils savent plus de choses et qu'ils peuvent l'aider à avancer dans la vie.
6: Oui, ne pas hésiter quand même à faire l'effort d'éducation pour dire pourquoi il faut se brosser les dents, par exemple, hein. Que sais-je. L'enfant sera d'autant plus capable d'intégrer les multiples petites lois de la vie, qu'il aura devant lui des parents qui se soumettent eux-mêmes à cette règle. Alors maintenant, bien sûr, on ne peut pas se soumettre à toutes les règles
0: qu'on va imposer à l'enfant.
6: L'enfant. Si l'enfant a besoin de, chez moi, 10 heures de sommeil, alors que nous en avons besoin de 6, non, on ne va pas se coucher à la même heure que lui. Donc, il faudra lui expliquer, et bien sûr, il faudra le lui imposer.
5: Donc effectivement, cela fait partie des choses qu'on peut expliquer à un enfant. Un adulte a besoin de moins d'heures de sommeil, mais il est vrai que l'enfant peut être frustré de devoir quitter ses parents qui sont devant la télévision, d'aller se coucher et dit mais pourquoi je peux pas rester. Et c'est là où des fois il y a des tensions parce que l'enfant essaye de grignoter chaque fois un petit peu. Or il faut qu'à ces moments-là, les parents soient clairs et cohérents avec eux-mêmes.
6: Oui. Oui, il y a un monde de l'enfant, il y a un monde de l'adulte, il y a des choses que les enfants doivent faire et peuvent faire et que l'adulte a aussi son monde à lui. Non, je crois que la première chose que l'enfant doit apprendre, c'est l'obéissance, c'est sûr. Hein? Mais il peut l'apprendre que si son intelligence est sollicitée, s'ils se sont reconnus, respectés, valorisés, considérés. Voilà, ça se passe de façon normale dans la vie courante sur ces bases-là.
5: Et comme vous l'avez rappelé lors de cette émission, peut-être ne pas trop multiplier les petites règles, les façons de vivre de la maison pour que l'enfant s'y retrouve et puisse, sans trop d'efforts, justement s'y tenir, pour l'encourager à être discipliné en fait.
6: Il faut qu'en tant que parents, que nous ne tombions pas dans le perfectionnisme et multiplier les règles, les lois, et cela dénoterait de notre part une certaine anxiété, une certaine peur. Et je dis toujours, attention, parents, le toujours mieux va à l'encontre du bien. Donc, il faut que les règles soient peu nombreuses, qu'elles soient clairement définies, et surtout, il faut qu'elles soient imposées et sans qu'il y ait possibilité de contournement. Parce que l'idée même que l'on va céder risque de créer l'anxiété, l'attente et l'énervement.
5: Merci Christophe Selmar. La prochaine question, la prochaine émission, pourquoi on me force à manger ? À bientôt !

Voilà, voilà, on les retrouvera dès dimanche prochain pour... pas dimanche prochain, dimanche, à 14h05, pour un autre sujet, vie de famille, Dany, Michel. 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
1: Il est 14h30, chers auditeurs et auditrices de Radio Vue Meilleure, il est 14h30 en Guadeloupe et vous retrouvez comme chaque vendredi, bien sûr, votre rendez-vous de l'après-midi. Nous retrouvons le sociologue Fabrice Desplan. Et pour cette émission de reprise, eh bien, j'ai souhaité, avec l'accord bien sûr de mon invité, faire un pas de côté par rapport à notre format habituel. D'ordinaire, nous partons d'une notion, le pouvoir, la déviance, l'action collective ou d'une situation comme la violence, les besoins des jeunes, etc. Et Fabrice Desplan nous en donne les clés. Aujourd'hui, et bien exceptionnellement, cet après-midi, ce n'est pas une notion que nous allons éclairer, c'est, eh bien, nous allons mettre le projecteur sur lui-même, c'est le sociologue lui-même. Alors, bonjour Fabrice.
2: Oui, bonjour Freddy, bonjour à tous les auditeurs et auditrices de Radio Vie Meilleure.
1: Voilà, en tout cas, content de te retrouver cet après-midi. Et Fabrice, cela fait maintenant plusieurs années que vous êtes présent sur nos antennes chaque vendredi à cette heure-ci. Et je me suis rendu compte que beaucoup de nos auditeurs, sans doute, écoutent l'analyse sans très bien savoir d'où ils parlent.

0: et pourquoi. Alors aujourd'hui, pour redémarrer, nous parlerons de quelques-unes de tes multiples activités et nos auditeurs se rendront compte de l'importance de ton regard.
1: Oui, ben, je te remercie, cher Freddy, et auditeur de cette invitation, qui est aussi un exercice qui est un peu inhabituel pour moi. Hein. On se sent plus à l'aise en sociologie, à parler d'autre chose que de soi-même, mais je m'y prêterai à l'exercice volontiers, parce que ce que tu proposes est juste. Hein. Nos analyses sont là, elles ne viennent pas de nulle part, elles viennent d'une trajectoire, d'une histoire, de terrain, de rencontres, voilà. Et autant en parler pour être clair, hein. Voilà.
0: Voilà. Alors, autant dire tout de suite, ce qui m'a mis en appétit avant cette émission, tu as en cette rentrée une actualité extrêmement dense. Déjà un livre qui sort chez Géresso, j'ai bien prononcé, Géresso.
1: Oui, c'est exactement.
0: En octobre, un ouvrage sur la gouvernance des églises qui suit, un article dans un ouvrage collectif protestant, une rentrée dans un grand atlas universitaire des minorités religieuses, deux invitations à des conférences importantes à Valence et ailleurs, deux colloques auxquels tu viens de participer, sans parler de tes activités de consultant et de formateur en France hexagonale et en Belgique. Et je te connais assez pour savoir qu'à travers tout cela, ce qui te tient à cœur, quelque part, au fond de ton cœur, c'est aussi la Guadeloupe. Et nous allons donc suivre ce fil.
1: Bon, mais je te suis hein, aujourd'hui, hein, suivons-le. Et, mais j'ai tellement de choses différentes que je réalise que je suis, c'est vrai, pressé de voir comment tu fais parler tout cela autour d'un fil. Hein. Oui, Freddy, mais c'est vrai que le sociologue a la chance, je le dis, entre parenthèses, de voir plusieurs situations. Plusieurs problèmes, plusieurs questions, et souvent il y a des liens qui passent inaperçus pour d'autres, et c'est pourquoi moi j'aime ce métier qu'est la sociologie, mais mes activités, parce qu'on voit, c'est vrai, des connexions, des choses très variées.
0: Et j'ajouterai, parce que c'est ce qui personnellement m'intéresse le plus, tu as grandi ici en Guadeloupe dans l'église adventiste du septième jour, et avant de te consacrer à des activités dont l'analyse même des groupes religieux pour devenir un des plus importants sociologues sur la question, je dis cela pour que les auditeurs se rendent compte que nos rendez-vous de l'après-midi sont pensés ensemble, hein, autour de ces compétences que je viens d'évoquer, bien, mais nous allons y revenir.
1: Bon, mais je te suis, hein, voilà.
0: Alors, commençons par les fondations. Fabrice Desplan, tu es donc docteur en sociologie de l'Université de Lille, avec thèse soutenue en 2005, qui portait sous l'action sociale collective des adventistes du septième jour dans le nord de la France. Autrement dit, dès ton entrée dans le métier, tu n'as pas choisi un objet neutre. Hein. Tu as choisi un objet qui, si je puis dire, te regardait déjà. Alors, comment un jeune Guadeloupéen qui grandit dans une église minoritaire finit-il par en faire un objet de sociologie ?
1: Oui, mais la réponse la plus honnête, c'est que je n'ai jamais eu le sentiment d'un choix obligé, arbitraire, forcé. Je crois que je n'ai fait, au fond, que prendre au sérieux ce que la vie m'avait déjà mis entre les mains. Hein. Avant de partir de la Guadeloupe, j'avais eu des influences majeures, pour être transparent, dont celle du défunt docteur Raymond Guillet, du pasteur aussi René Maxurin. Ils m'avaient tous les deux déjà, je ne sais pas d'ailleurs si le pasteur Maxurin s'en rappelle, j'étais très très jeune, et ils m'avaient les deux sensibilisé au fait qu'il n'y avait pas de sociologue guadeloupéen qui s'intéresse à des questions concernant les groupes religieux minoritaires, et le faire sans développer un regard méfiant, un regard accusateur sur ces groupes. Et de plus, réfléchir sur ce sujet, c'est aussi une manière de se découvrir. Pour moi, c'était une manière de me découvrir scientifiquement et de construire une bonne distance avant de développer une pensée. Et je remarque que j'avais quelque part déjà commencé à apprendre à faire cela. Et aujourd'hui, je peux dire que grandir dans une minorité religieuse, c'est déjà, souvent sans le savoir, être quelque part, je dis avec des pincettes, un sociologue en herbe. Mais oui, vous êtes obligé, très tôt, de distinguer ce qui va de soi pour vous Et ce qui ne va pas de soi pour les autres, ce qui va de soi pour la société qui vous entoure et qui vous, vous interroge. Vous êtes obligé, dans ce cas, de comprendre pourquoi, par exemple, le samedi n'est pas un jour comme les autres, alors que pour les autres membres de la société, c'est un groupe, c'est un jour comme les autres. Pourquoi certains aliments ne sont pas dans votre assiette, pourquoi votre calendrier religieux n'est pas le même, etc. Il y a comme un décalage, et ce décalage permanent, ce n'est pas encore une théorie, mais c'est déjà une manière de voir le monde différemment.
0: Un saut de regard, un regard oblique.
1: Oui, un saut de regard différent, oblique, c'est une très jolie expression. Un regard qui n'est ni finalement dedans ni dehors, ou plutôt qui est à la fois dans la société et à la fois dans l'église. Un sociologue dont je parle ici souvent, Émile Durkheim, il disait que la sociologie doit traiter les faits sociaux comme des choses. Tout ce que nous vivons, on doit le traiter comme quelque chose de très très réel. Or, ce que je crois, c'est que celui qui a grandi dans une culture religieuse, mais a appris, avant même de lire Durkheim, il a appris à traiter comme une chose ce que d'autres tiennent comme une évidence, comme un détail. Et c'est vraiment capital.
0: Donc tu es en train de dire quelque part que l'adventisme guadeloupéen a été pour toi une école préparatoire à la sociologie.
1: Oui, je le dis très clairement, hein. Et je pèse mes mots. Voilà, dans mes souvenirs des pasteurs comme Richard Pradel, qui était ancien, je me rappelle, Alex de Baillargeon. Alors aujourd'hui, pasteur Richard Pradel, aussi accompagné de Pierre Dufaitre, René Marc Sorin, pasteur Gustave, Louise Nocandi. Mais c'est des gens qui m'ont fait l'honneur. Et Louise Nocandi, je le dis parce qu'elle m'a fait l'honneur de préfacer son livre. Mais ce sont des gens qui ont toujours apporté quelque chose à ce petit garçon que j'étais, originaire de Prête-Noire, dans une famille monoparentale, on dirait aujourd'hui famille matrifocale, qui développe une sensibilité, mais déjà un raisonnement scientifique grâce à leur influence. Et là, l'adventisme, particulièrement dans sa version antillaise, forme. Et dans mon cas, je dirais même qu'il m'a formé de trois façons, hein. Premièrement, je le dis directement, à la discipline de la lecture. Lire la Bible, bien sûr, mais on lit aussi les commentaires, les périodiques, les manuels, et j'ajoute les ouvrages philosophiques, les romans antillais, et même les choses qui vont contredire ce qu'on croit savoir déjà. On apprend à s'installer devant un texte, sérieusement, à le confronter à un autre texte, et à construire un raisonnement. C'est un exercice banal peut-être, mais c'est un exercice intellectuel, régulier, qui n'est pas rien et qu'aujourd'hui je pratique en permanence. Hein.
0: Mmh. Alors, à part cette discipline de la lecture, est-ce qu'il y a une deuxième chose que cette organisation t'a apporté?
1: Oui, deuxièmement, une communauté. Une église, c'est une communauté, hein. C'est une petite fabrique, hein, de l'ordre social, dirait un sociologue, dirait le sociologue que je suis. Il y a des comités, des responsabilités tournantes, des règles internes, des mécanismes de délibération, des sanctions, des tensions. Sans le savoir, je grandissais, le petit garçon grandissait dans une communauté qui appliquait à sa manière les principes que l'économiste et Yonor Ostrom a formalisé déjà bien plus tard pour analyser les biens communs. On en a parlé une fois ici. Nous avons d'ailleurs, j'ai dit, consacré tout un épisode de notre saison dernière à cet auteur. Et d'autres théories des sciences humaines, des humanités, prenaient facilement sens pour moi. Je les comprenais facilement dans l'ordre de mes études, quand le groupe religieux avait déjà mis des sous-bassements dans la manière de raisonner. Et là, c'est un exemple concret des applications des théories scientifiques, des sciences humaines les plus complexes. Hein.
0: Ouais, je me rappelle, c'était le premier épisode de notre série sous les tensions dans les groupes où nous parlions d'Ostrom, effectivement.
1: Oui. Et bon, j'avais dit deux choses, mais une troisième chose aussi, c'est ce que j'appelle la méta-réflexion, la réflexion très très large. Grandir minoritaire, c'est apprendre à se voir avec les yeux des autres, finalement, tout en gardant ses propres yeux. C'est apprendre à basculer entre le regard des autres tout en gardant votre propre regard. Et au fond, le sociologue, il fait que ça, hein, tout le temps. Tout le temps, il fait ça.
0: Mais Fabrice, il y a quelque chose qui, en vous écoutant, me frappe. Tu parles de l'adventisme, mais on entend en creux, quelque part, la Guadeloupe.
1: Oui, tu entends juste, hein. Déjà, l'adventisme aux Antilles n'est pas une simple traduction locale de l'adventisme nord-américain. C'est une grève qui, dans le contexte antillais, a produit quelque chose d'original. J'y consacre d'ailleurs des articles scientifiques souvent, et un article qui va paraître prochainement dans un ouvrage universitaire et sur lequel on peut en parler. Mais ce que j'ai appelé dans mes écrits une lecture weberienne de l'implantation évangélique aux Antilles, mais est vrai, c'est exactement ça.
0: Weberienne pour Max Weber.
1: Oui, je suis allé un peu vite parce qu'on en avait parlé aussi, que les auteurs m'excusent pour Max Weber. Oui, ce grand sociologue allemand au début du XXe siècle qui nous a donné des outils, des clés pour comprendre pourquoi certaines organisations religieuses, par exemple, prennent racine dans certaines sociétés et pas dans d'autres.
0: On va y revenir. Alors, gardons ce fil. Fabrice, avance, la Guadeloupe t'a formé? Et ensuite, le nord de la France t'a accueilli. Comment ça se passe?
1: On peut dire ça comme ça, oui, c'est vrai. Où je me suis exilé, on va dire, le nord m'a accueilli. Et à mon tour, je l'ai adopté, hein, ça c'est clair. J'y ai fait ma thèse, comme tu as dit, de doctorat. Même si j'ai fait un post-doctorat après en région parisienne, j'y enseigne dans le nord. J'ai fondé en 2022 un cabinet de conseil de formation qui s'appelle Sexfo Consulting. C'est mon QG, le nord. Mais je crois, les auditeurs le sentiront, que je n'ai jamais cessé, hein, je ne sais pas, d'être un Guadeloupéen très au fait de ce qui se passe dans son île, qui fait des va-et-vient, et puis ça, cela se voit, on me le dit souvent, dans ma façon de travailler, de faire de la sociologie. Il y a une manière antillaise, hein, il me semble, de voir les choses, une manière qui prend au sérieux le poids du passé, le poids de l'éducation, de la tradition, du religieux, du poids de la famille, le poids même de la langue. C'est dedans.
0: Mmh. Est-ce que tu es en train de dire que la sociologie française hexagonale a parfois oublié cela?
1: Je le dis oui, avec prudence. Attention, on peut pas parler de manière trop catégorique. Mais je le dis, il y a une émergence de ce que j'appelle une sorte d'école antillaise qui doit venir, ou plutôt qui est à consolider dans les sciences sociales en général. Hein. J'espère à ma manière y contribuer modestement un jour, car c'est aussi un travail, comment dire, celui de déconstruction. Il faut tout revoir. Trop souvent, et je l'expérimente, même les chercheurs antillais ont un regard méfiant sur ce que crée notre culture, sur ce que, par exemple, comme sont religieux, alors que d'autres chercheurs dans d'autres pays, dans d'autres cultures expliquent et confortent des pans entiers de leur histoire, des pans entiers de leur culture, mais sur nos territoires, ce n'est pas souvent la même situation. Et cela reste un défi. Comme tout le reste de la société, les chercheurs aussi doivent réapprendre à aimer toute leur culture après des siècles de soumission. Hein.
0: Mmh. Alors, nous allons maintenant parler du sociologue et de l'hôpital. Tu sors dans quelques semaines un livre qui va beaucoup faire parler, mais une petite pause, on revient dans quelques instants.

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1: On le remercie pour sa disponibilité, ce temps qu'il accorde aux Antilles, on va dire, depuis l'Hexagone sur la 93.3 Radio pour une vie meilleure. Fabrice, le 12 octobre, aux éditions Géresso, spécialisé dans les ouvrages de management pour les professionnels, vous publiez un livre au titre limpide « Comprendre les logiques hospitalières pour mieux manager ». Sous-titre « Sociologie pratique du management des établissements de santé ». Alors Fabrice Desplan, explique-nous d'abord ce qui a rendu ce livre possible. Un sociologue qui écrit pour des managers d'hôpital, ce n'est pas très très courant. Hein.
2: Oui, cela existe de plus en plus. Hein. Mais c'est un livre qui est le fruit d'une longue expérience de terrain et depuis plusieurs années, hein, décennies. J'interviens auprès de professionnels de santé, dans différents hôpitaux, instituts de formation. Hein. Je vais aussi dans les services, au fond, former les cadres en leur apportant des apports très pratiques de la sociologie. Et à chaque fois, à chaque intervention, je faisais le même constat. Les cadres de santé sont d'excellents professionnels, d'excellents managers, mais ils sont confrontés à des tensions organisationnelles hein, qu'ils vivent souvent comme des difficultés personnelles, alors qu'elles sont en réalité des difficultés structurelles qui n'ont rien à voir avec eux.
1: C'est-à-dire ?
2: C'est-à-dire que dans un hôpital, plusieurs logiques cohabitent. Hein. Je prends des exemples simples. Là, est facile et trop rapide peut-être. La logique du soin qui est portée par un soignant. Mais il y a la logique du gestionnaire qui est portée par l'administration, qui dirige et qui doit rendre des comptes. Hein. Il y a la logique du médical, portée par exemple par les médecins, la logique aussi des familles et du patient, et qui viennent pour
1: se confronter aux autres.
2: Pour avoir une solution, et tout ça vient se percuter, ces différentes logiques. Et ces logiques ne sont apparemment pas compatibles. Elles s'entrechoquent, elles produisent des malentendus. Elle génère de la souffrance au travail quelquefois. Un cadre de santé passe une bonne partie de son temps à gérer des conflits, des frictions, des choses inattendues. Le problème, c'est qu'il n'a jamais eu, dans sa formation initiale, tous les outils conceptuels pour lire tout cela. Mmh. Et je le dis en connaissant les programmes des IFCS, Institut de formation des cadres de santé où j'interviens, ou encore le contenu des enseignements à l'école très importante qu'il y a à Rennes.
1: Et, voilà. et ton livre lui donne ces outils ?
2: Oui, c'est l'objectif. Hein. Et pas que pour les cadres de santé, même si je parle beaucoup d'eux, mais à tous les décideurs de l'hôpital, du directeur au service technique, en passant par le chef de pôle, les quatre supérieurs, etc. Ces outils que je propose, c'est pour qu'ils découvrent et les mettre à disposition pour eux, mais des manières d'appliquer rapidement des concepts que nous avons en sociologie. Et celui qui lira, il s'appuiera sans aucune difficulté sur les apports des classiques de notre discipline. Le livre d'ailleurs est situé en 6 chapitres. Hein. Chaque chapitre suit une cadre qui s'appelle Sophie, hein, et puis on découvre comment elle met en pratique les acquis de la sociologie pour sortir des difficultés du quotidien.
1: Oui, et puis vous mobilisez à chaque fois des situations complètes par rapport à ce livre.
2: Oui, toujours des situations concrètes, et c'est la promesse du livre. 30 situations pratiques analysées avec des perspectives managériales. Il y a dedans 6 fils d'action prêtes à l'emploi. C'est un livre qui se lit, qui s'utilise, qui s'annote. Il est écrit pour des lecteurs qui n'ont pas le temps de lire des traités théoriques, mais qui ont besoin très concrètement de mieux comprendre ce qu'ils vivent au travail.
1: Alors, on va revenir un petit peu parce que vous avez mentionné Sophie, c'est ça ?
2: Oui, Sophie Soukane qui est dans le livre.
1: Vous évoquez aussi Raymond Boudon, hein, pour comprendre les effets
2: différents
1: pervers.
2: Auteurs que nous... uh-huh. Voilà. Différents auteurs, j'évoque des différents auteurs sans trop insister sur eux, mais différents auteurs qui permettent d'avoir une belle construction de la réflexion, mais pour que quelqu'un qui n'est pas habitué puisse tout de suite, immédiatement, appliquer les raisonnements et trouver des solutions pratiques à sa vie quotidienne au travail.
1: Et pourquoi vous, dans le livre aussi, vous appuyez aussi sur ce quatrième sous Laurent Thévenot et les régimes d'engagement pour comprendre pourquoi
2: les régimes d'engagement de Thévenot, ce sont des manières ce sont des manières de comprendre le monde.
1: Pourquoi les gens ne s'engagent pas dans le travail de la même manière, c'est ça?
2: Voilà, qu'il y a différentes manières de comprendre le monde et je les aide à décrypter de leurs collègues qui ont aussi d'autres manières de comprendre le monde. Et donc, une fois qu'ils arrivent à cibler ça, ben voilà, ils managent mieux et ils travaillent avec plus d'apaisement.
1: Mmh. Et puis, dans ce livre, vous parlez dans le sixième chapitre, c'est de la métaculture.
2: Métaculture, c'est un concept que je... Mmh. Voilà, on en a parlé un peu ici, mais c'est une manière de créer un cadre de travail très positif, très attrayant, très captivant, pour que tout le monde puisse se sentir reconnu sans effacer ce qu'il est et se sentir reconnu avec les autres. Bref, une culture de travail où chacun pourra développer son identité et avoir un cadre de respect, et cela pas de manière théorique, de manière hyper pratique, puisque dans le livre, il y a vraiment 30 situations analysées, 6 fiches pratiques qu'ils peuvent appliquer.
1: Mmh. Mais juste avant de poursuivre, on va rester un petit moment sous le livre, on va un petit peu mettre une petite parenthèse dans le conducteur. Alors, c'est quand même, combien de temps que tu as pris pour t'investir pour la réalisation de cet ouvrage?
2: Oh, voilà. En fait, les ouvrages, c'est souvent des gestations très longues. Hein. Ben, celui-là, je veux dire, c'est facilement 2 ans. Allez, on va dire grosso modo 2 ans d'écriture.
1: Voilà. D'accord.
2: Mais 2 ans qui ont d'écriture. Mais avant, il y a eu, il a fallu côtoyer les gens, comprendre, échanger, voir ce qui ne va pas, et cela pendant facilement 8-10 ans avant. Voilà.
1: Alors, ce livre, il est préfacé par Guylaine Mormet, hein, directrice du département infirmier et directrice qualité du grand hôpital de Charleroi, que nous connaissons aussi bien RVM, qui nous a gratifié de ses connaissances pendant 1 ou 2 années. Par contre, attention, chers auditeurs, quand même, accrochez-vous, il est postfacé par Vincent Facon, vice-président de Toyota Bosoku. Donc, une postface écrite depuis Nagoya, au Japon, et pour Soufflant Fabrice, quand même. Hein.
2: Oui, c'est vrai. J'ai 2 professionnels, les 2 qui ont accepté d'accompagner ce livre parce qu'ils y ont reconnu leur pratique. Madame Mormet est une figure importante du monde hospitalier belge. Bon, là, tout le monde, les auditeurs, j'espère, la connaissent bien. Monsieur Facon travaille dans un univers industriel japonais très reconnu, ce qui est un autre monde, hein, différent de l'hôpital. Mais pourquoi lui avoir demandé, puisque le connaissant, de faire cette postface? Simplement parce que l'hôpital, mine de rien, ça va surprendre les auditeurs, peut-être surprendre certains managers hospitaliers, mais l'hôpital est managé aujourd'hui autour de principes manageriaux, autour de théories, de pratiques qui viennent de l'usine, qui viennent de Toyota. Et j'ai voulu donc le laisser réagir, cet éminent très très très haut cadre de chez Toyota, le laisser réagir face à ce qui est dit dans le livre. Et croyez-moi, il réagit avec surprise et émerveillement face aux nombreuses compétences que développent les professionnels de santé. Et permettez-moi de ne pas dire plus pour laisser le lecteur découvrir ce qu'il dit, mais une précision. Que ces 2 personnalités venus de 2 mondes si différents se retrouvent dans ce même livre, cela dit quelque chose de l'ambition transversale aussi de ce travail que je propose, hein, ce qui fait qu'on peut casser les barrières pour mieux réfléchir ensemble.
1: Alors Fabrice, ce livre est le produit d'un cabinet que vous dirigez, CSO Consulting. Alors dites-nous ce qu'est CSO, parce qu'on l'entend dans la publicité.
2: Très rapidement, c'est un cabinet que j'ai créé donc, il y a 3 ans, bientôt 4, hein, qui a eu des certifications comme Calliope et qui atteste de la qualité des prestations de formation professionnels et des conseils que l'on donne. Sa vocation est simple, hein, traduire la sociologie en outil utilisable par les décideurs et pour les professionnels de santé, par exemple. Mais on sait, hein, pour toute organisation qui a des questions éthiques et religieuses. Et souvent, j'accompagne des groupes religieux ou individuellement des pasteurs. Nous formons des cadres, nous accompagnons les équipes, nous produisons avec eux des ressources pour qu'ils aillent plus loin. Voilà.
1: Mmh. Alors, on va essayer d'entrer un petit peu dans ton quotidien d'intervention ou dans tes séances d'intervention. Concrètement, quand vous intervenez, cela ressemble à quoi ?
2: Mais cela ressemble à des sessions de plusieurs jours, que ça parle de 2 jours ou plus, 2, 3, 5 ou plus selon les cas. Je parle du terrain. Hein. Le professionnel de santé ou celui qui accompagne un groupe religieux, qui dirige un groupe religieux, mais il expose ce qu'il vit. Nous nommons ce qu'il vit avec des outils de la sociologie pour être hyper précis. Et nous reconstruisons ensemble des marges de manœuvre. Ce n'est pas de la théorie, hein, sur des slides qu'on projette aux gens. Hein. C'est un travail de reformulation qui permet aux gens de retrouver de la lisibilité dans leur propre pratique. Je peux te dire, Frézy, que les retours sont très encourageants. Mmh. Nombre de cadres de dirigeants religieux m'écrivent plusieurs mois après pour me dire que ce sont des outils qui ont été très utiles pour eux dans leur quotidien pour se repositionner, pour se reposer des questions et mettre en place de nouvelles stratégies dans leur manière de travailler.
1: Ça donne une réorganisation de leur façon de travailler, de voir les choses. Donc il y a un retour.
2: Tout à fait. Et puis comme ça, ils arrivent à mieux se projeter et mieux se réorganiser, bâtir une nouvelle stratégie ou accompagner les tensions, les difficultés. Et souvent, je disais d'anticiper aussi les situations qui peuvent être problématiques.
1: Mm-hmm. Voilà. Je vais poser la question qui, à ce stade de l'émission, très certainement, brûle les lèvres de nos auditeurs guadeloupéens. Vous formez à Lille, à Arras, Béthune, en hôpital privé, en IFSI, en IFCS, mais la Guadeloupe pourrait bénéficier de ce type d'intervention ou pas ?
2: Non, elle le pourrait, mais je pense que c'est une nécessité. Alors, il y a déjà en Guadeloupe énormément de compétences, hein, mais c'est vrai que c'est un angle d'attaque qui peut être complémentaire à ceux qui existent. Les hôpitaux antillais partagent avec les hôpitaux hexagonaux de grandes tensions structurelles que je décris dans le livre, hein, mais ils ont en plus, en Guadeloupe, des spécificités sociologiques, hein, qu'on doit prendre au sérieux. Hein, le poids du religieux dans la vie des soignants et des malades. L'importance des solidarités familiales dans le rapport aux soins, la mémoire de l'esclavage qui travaille silencieusement les rapports sociaux et la relation à l'autorité, la question de la langue, du créole, la médecine de ville, de la confiance à construire, surtout avec le nouvel élan du nouvel hôpital qui est installé. Mais c'est un ensemble de spécificités qu'un formateur qui est loin, qui ne le vit pas, allez, je dis rapidement, formateur hexagonal, peut accompagner, mais quelquefois, il est vrai, il ne saisit pas dans sa plénitude. Et c'est vrai que formateur guadeloupéen les connaît de l'intérieur et c'est un plus.
1: Donc, vous êtes en train de dire que vous êtes disponible.
2: Oui, je serai toujours disponible pour le Guadeloupe. Le plus compliqué, c'est l'agenda. Hein. Mm-hmm. Juste avant l'émission, d'ailleurs, l'Association des managers hospitaliers de Guadeloupe m'invitait pour le mois de novembre et je n'ai pas eu l'honneur de pouvoir accepter leur invitation en raison d'engagement. Mais un jour, nous y arriverons.
1: Mm-hmm. Et oui, nous continuons après le sociologue de l'hôpital, le sociologue des religions, juste après cette petite virgule.
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1: Fabrice Desplan, tu es aussi, et peut-être d'abord, un sociologue des religions. C'est ton terrain historique, celui de ta thèse d'ailleurs. Et l'actualité est particulièrement dense dans ce domaine. Reprenons dans l'ordre. Tu es depuis plusieurs années engagé dans une aventure scientifique européenne peu connue du grand public, l'Observatoire européen de religion et de laïcité. Et bien, raconte-nous un peu.
2: L'Observatoire européen des religions et de laïcité est né du constat qu'il fallait en Europe un espace indépendant, le dialogue scientifique, sur les grandes questions du religieux et du séculier, comme on dit. hein, c'est-à-dire d'un lieu où la religion ben, discute avec une société où quelquefois ce n'est pas son lieu d'intérêt, pas quelque chose qu'elle aime, c'est quelque chose qu'elle délaisse. C'est une question qui traverse l'ensemble du continent européen et qui sont trop souvent traitées de manière strictement enfermée nationale. Nous sommes réunis autour de quelques figures, de sociologues et anthropologues de la religion, pour les citer, par exemple, Bernadette Rigal-Sella, qui est professeure à l'Université Bordeaux de Montaigne, qui est spécialiste de ces domaines-là, et aussi Régis de Ribourg, un sociologue français, aujourd'hui qui travaille plus en Belgique et qui a consacré sa vie aux études des groupes religieux, les Témoins de Jéhovah, les Adventistes, etc. Et ces deux-là ont co-dirigé cet observatoire dont j'ai eu l'honneur d'être le secrétaire fondateur.
1: Un secrétaire fondateur, c'est-à-dire ?
2: Ben, c'est-à-dire que j'apportais avec eux. Hein. Ben, le secrétaire, c'est celui qui un peu la cheville ouvrière de tout ça. Donc, c'est lui qui met en place un peu la structure, les statuts, l'animation aussi scientifique, les premiers événements. C'est une responsabilité que j'ai assumée volontiers parce qu'elle donnait à mon travail sur la minorité religieuse une envergure européenne, c'est vrai. Cela manque dans un réseau académique. Après, on a des liens avec d'autres chercheurs. Et cela permet aux chercheurs nés aux Antilles de dialoguer de plein pied avec d'autres collègues, Bordeaux, Bruxelles, et le Canada et ailleurs. Puis c'est un privilège auquel je tiens, même si mon mandat dans cet observatoire a déjà pris fin, mais je reste extrêmement impliqué sur le terrain du religieux.
1: Et c'est dans le prolongement de ce travail que se sont tenus ces derniers mois deux colloques auxquels vous avez participé.
2: Oui, deux colloques que je tiens à distinguer, c'est vrai, parce qu'ils portent sur deux réalités très différentes. Hein. On en fait plusieurs en une année, mais ceux-là sont importants. Le premier est un colloque à la Fédération protestante de France à Paris, qui était consacré à ce qu'on a appelé les églises mosaïques. Mmh. C'est des églises composées de plusieurs cultures, en fait. Hein. Et le second, qui était un colloque à l'Université d'Antiguyane, qui s'était déroulé au Memorial Act, consacré à l'implantation et au dynamisme du prophétisme religieux aux Antilles. Voilà.
1: Le dynamisme des offres religieuses aux Antilles. Mais, alors, commençons par la Fédération protestante. Qu'est-ce qu'une église mosaïque ? Bien que vous l'avez dit,
2: C'est une église dans laquelle cohabitent des fidèles issus de multiples origines culturelles. C'est aujourd'hui une réalité très large, dominante, dans le protestantisme français et européen. Les assemblées ne sont plus culturellement homogènes, il n'y a plus une seule culture. Une même paroisse, une même église peut réunir des personnes venues des Antilles, d'Afrique, d'Asie, d'Europe de l'Est, du Brésil, sans compter les convertis récents ici de d'autres lieux. C'est une richesse considérable, mais c'est aussi une question redoutable, car il faut organiser, il faut gouverner tout cela.
1: Mais redoutable pourquoi ?
2: Redoutable parce que gouverner, organiser, gérer une église mosaïque, multiculturelle, c'est gouverner des gens qui n'ont pas les mêmes attentes, hein, pas les mêmes évidences, pas les mêmes langages, même spirituels, pas les mêmes rapports à l'autorité, à la musique, à la liturgie, à la ponctualité. Beaucoup d'églises aujourd'hui connaissent des tensions internes, en Europe je parle, en France, elles connaissent donc des tensions internes qu'elles peinent à nommer, parce qu'elles n'ont pas les mots pour dire ce qui se passe. Or, quand un problème n'est pas nommé, il ne peut pas être traité. Hein.
1: Et tu proposes un mot ?
2: Oui, dans ce cas-là de mes recherches appliquées dans les églises, hein, il y a des églises qui appliquent ce que je leur propose, je propose une notion, ce que la notion de métaculture. Voilà, c'est au cœur d'un article à paraître dans un ouvrage collectif pour ceux qui connaissent le sujet avec mes collègues Pierre-Yves Kischlegger et Sébastien Fatt. Son ambition de ce mot simple est de proposer un contexte, un chemin pour que les églises mosaïques puissent construire une identité commune sans écraser les identités culturelles différentes de chacun.
1: Et tu critiques d'autres notions dans cet article ?
2: Oui, c'est vrai que je montre que les mots habituels que nous avons, multiculturalisme, interculturalité, transculturalité, comporte des points un peu embêtants, comporte des angles morts. Elle peine à la fois à la reconnaissance des singularités et à la construction d'un espace commun. La métaculture, à mes yeux, propose une solution. Ce n'est pas une culture au-dessus des autres, hein. C'est une manière de s'organiser, de gouverner, de gérer les cultures présentes en les traitant toutes, et je pense que je vais me faire comprendre par l'histoire d'RVM, toutes comme des biens communs, au sens d'Ostrom dont il faut prendre soin ensemble collectivement et dont nous avons déjà parlé ici.
1: Voilà, on va avancer, Fabrice, sur le second colloque, hein, celui de l'Université des Antilles.
2: Oui, le colloque des Antilles portait sur le dynamisme du religion antillais, notamment du prophétisme. J'y ai présenté un travail que je publierai avec eux bientôt dans un ouvrage collectif que j'ai appelé « Implantation et dynamisme des offres religieuses évangéliques aux Antilles ». Et je prends souvent l'exemple de l'église adventiste. Tout ça paraîtra aux presses universitaires des Antilles. C'est une lecture que je propose, axée, voilà, ce sociologue Max Weber, hein, comme je disais tout à l'heure. Elle cherche à comprendre pourquoi certaines offres religieuses, dont l'église adventiste, ont pris racine avec force et de manière remarquable dans nos sociétés antillaises. C'est un fait sociologique considérable et encore, bizarrement, très très peu étudié.
1: Mais justement, ce fait considérable, il est aussi documenté dans une entrée que tu viens de terminer pour un ouvrage universitaire majeur. Alors raconte-nous un peu.
2: Oui, je vois que tu... On avance maintenant un peu que tu es énormément renseigné.
1: On a mentionné un peu au début, oui.
2: C'est vrai, journaliste. Ouais. Hein. Oui, il s'agit de l'Atlas des minorités religieuses qui est réédité et qui va réapparaître aux presses universitaires de Strasbourg, je crois. C'est pas très important. C'est un ouvrage donc dirigé par certains collègues. Et cet atlas recense et présente l'ensemble des minorités religieuses présentes en France et en Outre-mer, avec des cartes, des chiffres, des analyses. Il a la vocation de devenir, il est déjà devenu, parce que c'est la deuxième édition, il est déjà devenu un ouvrage de référence, d'ailleurs pour tous les décideurs. C'est une mise à jour que j'ai faite, et cet ouvrage est devenu la référence, je dis bien la référence, y compris pour les décideurs en politique, pour les tribunaux, pour les chefs d'entreprise, et il a été réalisé dans le cadre du Centre National de Recherche Scientifique.
1: Et tu as signé l'Église Adventiste.
2: Oui, je me suis occupé d'ailleurs de l'analyse, de l'entrée, comme on dit, sous l'Église Adventiste. C'est un travail qui m'a demandé un temps et beaucoup de rigueur. J'y présente les grandes lignes de son histoire, son implantation en France, en Outre-mer, en Guadeloupe, en Martinique, aussi dans le Pacifique, avec un accent particulier sur un fait qui, je crois, va surprendre bien des lecteurs hexagonaux, peut-être antillais, mais plus de la moitié des adventistes français sont dans les départements d'outre-mer, avec un poids remarquable de la Martinique, la Guadeloupe, en fait, de la Caraïbe. Et la Caraïbe pèse plus que l'hexagone dans l'adventisme français. C'est un fait que la sociologie doit montrer, démontrer, assumer, faire connaître et faire comprendre.
1: Alors Fabrice, dans le prolongement de tous ces travaux, parce qu'on voit que tu n'as pas chômé, tu n'as pas dormi, hein, tu es à la boue là. Hein. Alors, dans ce prolongement de tous ces travaux, tu prépares également un ouvrage entièrement consacré au management des groupes religieux, c'est bien cela ?
2: Oui, c'est une demande, et là, c'est un titre provisoire, c'est une demande qui vient de pasteurs de plusieurs communautés, religions différentes. C'est une ambition. Il est structuré de la même manière un peu que comme je parle des hôpitaux. Il mobilisera quelques auteurs. Il sera postfacé par le secrétaire de la Fédération protestante de France. Bref, il s'adressera aux pasteurs, aux anciens, aux responsables d'union, aux laïcs, à tous ceux qui peuvent obstiner dans la gouvernance ecclésiale et qui, comme leurs cousins à l'hôpital, ont besoin d'outils pour lire ce qu'ils vivent. Et je n'en dis pas plus parce que c'est un chantier qui est un coup. Et encore une fois, je vois que tu sais beaucoup de choses.
1: Et c'est pas fini, on va continuer. Voilà qui nous amène à deux invitations importantes que tu vas honorer dans les prochaines semaines. Alors,
2: oui, deux invitations. Ouais. En effet, le 17 octobre, je pense que je réfléchis, mais je pense que tu parles de cela. Je serai à Valence, dans la Drôme, invité comme sociologue conférencier pour les 150 ans de la présence adventiste du 7e jour en France. Je pense que c'est ça dont tu parles. Absolument. C'est un anniversaire considérable. Mmh. Un siècle et demi d'implantation, de fidélité, d'engagement social et éducatif. On m'a demandé d'y apporter un regard sociologique, parce que c'est vrai que je suis celui qui travaille le plus sur l'adventisme, ce qui est un honneur pour moi, parce que j'analyse énormément l'adventisme dans l'espace francophone.
1: Et on fait pas la pause en novembre, une autre invitation.
2: Ah oui, vraiment, il est très au courant, notre animateur journaliste. En novembre, je serai, je pense, tu parles à l'invitation à la Fédération France Nord, les aventures du 7e jour, pour une conférence spécifiquement consacrée à l'évangélisation. Le sujet est délicat, il est cher aux adventistes, et j'y apporterai une étude sociologique. Hein. Nous parlerons de ce que j'appelle une évangélisation durable et responsable. C'est-à-dire une évangélisation qui prenne au sérieux les contextes culturels, les tensions internes et les défis contemporains, mais de la transmission, comment vivre sa foi tout en garantissant aux générations futures de vivre la leur dans un monde nouveau qu'on n'a pas encore vécu. Voilà, en gros, c'est ça.
1: D'accord, eh bien, on te souhaite de faire du bon boulot et de nous faire un petit retour. On va revenir un petit peu sur ces deux rendez-vous qui est planifié pour octobre-novembre. Alors, je pose maintenant, Fabrice, à propos des groupes religieux, la question que j'ai posée tout à l'heure à propos de l'hôpital. Est-ce que les décideurs religieux guadeloupéens, je veux parler des pasteurs, des anciens, responsables d'union, comités d'église, pourraient tirer bénéfice de tes accompagnements?
2: Oui, la réponse est toujours oui, hein, très clairement oui. Nos églises guadeloupéennes, quelles que soient, églises ou autres, ne sont pas épargnées par les questions essentielles qui traversent notre monde. Elles ont, elles aussi, des questions de gouvernance à traiter, des problèmes de relations intergénérationnelles ou transgénérationnelles, des problèmes identitaires, la nécessité de mieux se positionner pour faire face aux enjeux de société, aux questions qui nous traversent. Je pense à la question de l'IA, à la question de la fin de vie, à la question des idées politiques. La sociologie peut être utile. C'est mon cœur de métier. Mais là aussi, des initiatives arrivent et entre l'agenda et les contraintes économiques de distance, les projets se dessinent et j'espère se concrétiseront pour outiller, pour apporter aux responsables des communautés religieuses des moyens de comprendre les logiques, les contraintes, les difficultés que autrement que connaissent les gens avec qui ils vivent, leur communauté, pouvoir y répondre et aider cette communauté aussi à vivre de manière plus fluide, plus en phase avec les contraintes de la vie sociale.
1: Alors, on fait une petite pause et on va poursuivre avec un autre versant de ton engagement, moins connu peut-être, mais aussi, tout aussi structurant. On parlera de la mémoire dans quelques poignées de secondes.
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1: Fabrice, comme je le disais, nos auditeurs vous connaissent comme sociologue des religions et sociologue des organisations. Ceux qui savent peut-être moins, c'est que vous avez joué un rôle pionnier dans les commémorations des abolitions de l'esclavage dans le nord de la France. Alors, est-ce qu'on peut faire un petit topo dessus?
2: Oui, c'est un point de mon engagement qui remonte à mes premières années dans le nord. En arrivant à Lille, je me suis rendu compte que l'histoire de l'esclavage était largement absente de la mémoire publique. Donc j'ai contribué, c'est vrai, avec d'autres affaires, vive les commémorations du 10 mai et 23 mai, les toutes premières, dans le nord de la France. C'est un travail modeste, qui a eu une ampleur importante, je dois aussi le dire de manière objective, mais qui était nécessaire. Mais aujourd'hui, j'ai passé le relais.
1: Alors, vous y avez côtoyé des personnalités qui ont marqué l'histoire récente de la mémoire de l'esclavage, aussi, j'en doute.
2: Oui, j'ai eu la chance de croiser, de faire venir d'ailleurs à ces occasions, à ces différents moments, des personnalités qui ont compté, qui comptent. Je me rappelle des multiples échanges avec Christian Taubira, dont je n'ai pas besoin de rappeler le rôle décisif de cette loi de 2001 qui a reconnu l'esclavage comme un crime contre l'humanité, les échanges, les venues du syndicaliste Elie Domota, qui est une figure qui peut-être contestable, discutable, mais qui est une grande figure de l'engagement hein, sur ces questions, et avec Lilian Thuram aussi qui est venu une fois, dont le travail sur la avec sa fondation autour de l'éducation contre le racisme est considérable. Je peux nommer encore Alain Guédé, qui est un journaliste majeur en France, qui a fait émerger la connaissance sous le Chevalier Saint-Georges. J'avoue quand même dans le temps hein, que les rencontres avec quelqu'un, Ernest Pépin, ont été d'une grande intensité pour moi. On a eu de très grands échanges et ça a été quelque chose de très fort. Et puis, s'il faut nommer des noms encore, deux personnalités m'ont émerveillé. Qui sont décédés, c'est Jean Dormesson, Michel Serre, un grand historien, deux personnes qui dans une phrase vous apportent tellement, et cela a nourri mon engagement sur la question de la mémoire, de l'esclavage, pour aller plus loin, pour que ce soit une question qui va dépasser les questions philosophiques, pour rester très concrètement présente dans l'esprit de toutes les générations.
1: Mmh. Et Michel Serre aussi, vous l'avez rencontré aussi.
2: Ça oui, comme je l'ai déjà rencontré, un grand philosophe décédé. Je me rappelle pour l'anecdote, une fois, on était ensemble et on parlait des groupes religieux et d'autres choses. Il me dit que les gens se regardent souvent et ça lui fait penser à l'histoire de Narcisse. Pour ceux qui connaissent le Narcisse, il me dit le Narcisse est une belle fleur. Mais il dit, mais n'oubliez pas que le mot narcisse vient du grec narcotique, drogue. Donc quand on se regarde trop, on se drogue et on perd l'horizon. Mm-hmm. Il vaut mieux toujours regarder l'horizon plutôt que de rester à se regarder. Voilà, des échanges comme ça avec ces personnalités qui enrichissent énormément.
1: Et mais vous retenez quelque chose de ces différentes rencontres ? Qu'est-ce que...
2: Oui, voilà, déjà ça, et ce que je retiens, vous dites, c'est que chacune de ces personnalités, dans son ordre, m'a rappelé que la connaissance et l'engagement, ce n'est pas dissociable. Un peu comme Salomon, le commencement de la sagesse, le commencement de la connaissance de Dieu commence par la connaissance de la science. Mmh. Les deux ne se séparent pas.
1: Alors, c'est cette dimension mémorielle, comment dialogue-t-elle avec ton travail sous les groupes religieux et sous l'hôpital ? À première vue, ce sont des mondes séparés, quelque part.
2: À première vue seulement, mais le fil est le même. Partout, je m'intéresse à des groupes humains qui cherchent à faire tenir ensemble des choses singulières. Un hôpital, c'est une organisation qui essaie de faire coexister des logiques professionnelles différentes. Hein. Une église, par exemple une église mosaïque, c'est une communauté qui essaie de faire coexister des cultures différentes. Une société post-esclavagiste, c'est un corps social qui essaie de composer avec des histoires individuelles, violentes, différentes, et où il y a la domination, de la résistance, mais aussi de la création. Finalement, ce sont trois angles d'attaque, trois figures de même problème. Le problème du commun, du vivre ensemble.
1: Le commun comme fil rouge.
2: Oui, le commun comme fil rouge, c'est pour cela que d'ailleurs, et Elinor Ostrom, je dois encore parler d'elle, est une auteure majeure que j'aime mobiliser souvent dans mes travaux. Elle nous a appris, cette femme, que le commun, ce qu'on a en commun qui est fragile, n'est pas quelque chose qui va de soi. Ça se construit, ça se gouverne, ça s'entretient. Et il peut être tragiquement dilapidé si on n'y prend pas garde. Cela vaut pour tout système, hein, pour un système d'irrigation dans un village. Mais pour un hôpital aussi, cela vaut pour une église, cela vaut pour un pays, c'est pareil.
1: Et cela nous ramène tout très naturellement à la Guadeloupe.
2: Oui, cela nous ramène seulement à la Guadeloupe. Une société antillaise est, elle aussi, un commun, quelque chose de fragile que nous avons tous. Un commun qui est traversé par des violences historiques immenses. Je ne parle même pas de l'actualité. Un commun qui aujourd'hui cherche des formes de gouvernance à sa mesure. Un commun qui a des ressources spirituelles, culturelles, intellectuel considérable. Et le slogan guadeloupéen, me semble-t-il, a le devoir de mettre ce travail en évidence, pour son travail en évidence pour son pays. Hein.
1: Mmh. Alors, Fabrice Desplan, résumons ce que nous venons d'entendre. Hein, un sociologue formé dans les Hauts-de-France, Alors là, il y a juste une petite. Voilà. Alors, je disais docteur ancré dans les réseaux universitaires européens, secrétaire fondateur d'un observatoire international, auteur d'un livre chez Gerisso qui sort dans quelques semaines, auteur d'un ouvrage sur la gouvernance des églises à venir, signataire d'une entrée dans un grand atlas universitaire, contributeur à deux colloques scientifiques récents, invité aux 150 ans de l'adventisme français, expert consultant auprès des établissements de santé et de groupes religieux, engagé dans les commémorations de l'esclavage. Eh bien, tout cela est disponible pour la Guadeloupe, si je comprends bien.
2: Oui, tout cela pour la Guadeloupe, je le dis avec une conviction qui n'est pas circonstancielle. Hein. Si je suis attaché par mes origines, par ma famille, je pense que tout ce qu'on fait, c'est aussi quelque chose à proposer à son pays.
1: Mm-hmm. 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Que doit faire quelqu'un intéressé par ce parcours pour prendre contact avec vous ?
2: Oui, ben c'est simple, hein, puisque nous changeons, mes coordonnées sont simples, hein, tiens, facilement accessibles par le site du cabinet. 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Il y a un formulaire de contact, voilà, et puis un mail, et on échange, hein, tout simplement sur les projets, sur les ambitions. Voilà, un site que Rodolphe, qui peut-être nous écoute, a formidablement construit et réalisé.
1: 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Alors Fabrice, juste avant de se quitter, un dernier mot pour la Guadeloupe.
2: Oui, ce que je voudrais dire à nos auditeurs, après ce long échange de découvertes mutuelles dont je te remercie, c'est que ce travail de sociologue dont nous parlons n'a de sens que s'il sert. Et là, c'est un désaccord que j'ai avec mes collègues. Hein. Beaucoup font de la sociologie, de la recherche pour en faire. Moi, je pense que cela doit servir aux gens. Il ne s'agit pas de multiplier les publications pour multiplier les publications, multiplier les livres pour en faire et pour en faire. Il s'agit de mettre à disposition tout pour ceux qui en ont besoin, des outils qui peuvent les aider à mieux exercer leurs responsabilités. Et j'espère que, par exemple, dans les après-midi que nous passerons les vendredis ici sur des thèmes précis, sur différents sujets, aideront les auditeurs, les décideurs de notre société à avoir les bonnes réflexions pour prendre les meilleures décisions possibles pour ce pays, pour son église, sa famille, sa société, et cela sur le plan économique, religieux, social, environnemental, etc.
1: En tout cas, merci beaucoup Fabrice Desplan pour cette entrée, on va dire, dans les rendez-vous de l'après-midi de ce premier vendredi du mois de septembre. On se donne rendez-vous donc la semaine prochaine, vendredi, pour un sujet aussi intéressant. Et pourquoi pas, on verra ensemble ce que les premières pierres qu'on peut apporter à nos auditeurs.
2: Oui, tout à fait, on reviendra dans un format classique et puis nous échangerons autour d'un thème précis.
1: Voilà. Merci beaucoup Fabrice. À bientôt sur la 93.3.
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1: Bonsoir mesdames, bonsoir mademoiselles, bonsoir messieurs. Nous poursuivons notre second mois et nous vous présentons ce soir, j'ai l'honneur de vous présenter ce soir le docteur Louis Geffry. Docteur Geffry est gynécologue obstétricien. Il est chef de service de gynécologie obstétrique de Saint-Martin. C'est un médecin qui pratique l'activité physique dans sa vie, comme il se doit. Et de plus, il utilise dans sa pratique courante, tant en obstétrique qu'en gynécologie, les bienfaits de l'activité physique en les prescrivant. Et donc, à ce titre-là, il nous a paru important, légitime, sensé de l'inviter à participer avec nous à ce vaste programme. Il saura nous transmettre sa passion et sa conviction de l'importance de pratiquer régulièrement l'activité physique tout au long de notre vie. Je passe la parole au docteur Geffry.
2: Bienvenue, docteur Geffry.
3: Merci à toute l'équipe. Je suis vraiment très heureux de pouvoir participer avec nos professionnels, avec nos frères et sœurs, sur ce thème qui effectivement nous tient à cœur. Je voulais peut-être déjà tout simplement féliciter tous ceux qui localement viennent à l'église ou viennent dans les différents lieux de rencontre pour pouvoir s'enrichir mutuellement, et je tiens à les féliciter encore parce que je remarque qu'il y a un vrai engouement et que de plus en plus de personnes veulent en savoir plus. Donc je vous invite donc à vraiment être persévérant.

0: grand et à continuer parce que tout cela produit des effets. Et pour parler d'un point de vue personnel, j'ai un objectif, c'est celui d'aller me coucher avant 22 heures, ce qui n'est pas très facile. Mais je peux dire que cette semaine, j'ai déjà atteint mon objectif sur plus de 6 jours sur 7. Gloire à Dieu, mais voilà, j'aimerais dire que nous avons tous nos objectifs et c'est vrai que ensemble, c'est beaucoup plus facile. C'est beaucoup plus facile et je vous en remercie. Alors, le thème, c'est devenir plus actif physiquement. Et je pense que ce titre est plus important que celui que de faites enfin du sport. Parce qu'en fait, l'activité physique ne devra pas se résumer au sport. Nous sommes bien conscients qu'il n'y a pas forcément une notion de performance ou tout simplement d'appartenir à un club organisé, mais que nous puissions prendre à bras le corps la nécessité de se mouvoir beaucoup plus que ce que nous faisons jusqu'à maintenant. Et cela nous concerne tous. Et je suis très content de pouvoir aborder sur l'activité physique avec Daniel, et j'aimerais pouvoir vraiment vous transmettre toute cette passion que nous avons et des découvertes que nous avons faites par rapport à ça. Et je pense qu'en fin de présentation, j'aurai l'occasion de vous parler, si nous avons l'opportunité, d'expériences personnelles. Alors, très concrètement, pourquoi il est important d'avoir une activité physique? Alors, les chiffres sont là, hein. Les chiffres de l'American Journal of Medicine sont très clairs. Vous voyez, c'est toujours important qu'on commence par des chiffres, parce que les chiffres, quelque part, c'est ce qui met en évidence très clairement par des gens qui ne sont pas forcément chrétiens la nécessité, l'importance de ce que l'on dit. Le taux de mortalité pour 10 000 personnes, tout confondu, chez les femmes, montre que quand on a une activité physique modérée, légère, et nous verrons tout à l'heure ce que ça veut dire, modérée, mais que si nous sommes dans une forme, nous sommes plutôt en mauvaise forme, parce que nous allons avoir aucune activité physique, si nous avons un risque de mortalité pour 10 000 personnes qui est supérieur à 30, qui est aux alentours de 40. Alors pour certains, ça peut être totalement abstrait, 40 sur 10 000, mais voyez la différence qu'il y a entre ceux qui n'ont aucune forme d'activité physique du tout et celles qui ont une excellente forme avec une activité physique modérée, soutenue. Et vous voyez qu'on passe de 40 personnes à 7,4 personnes, ce qui est extrêmement bas et qui nous montre qu'on réduit ce chiffre de façon drastique et de plus de 5 fois. On divise par 5, voire plus, hein, le risque de mortalité sur 10 000 personnes chez les femmes. Et donc, pour moi, déjà, c'est un élément qui doit nous amener à réaliser que si nous essayons déjà d'avoir une activité modérée, vous vous rendez compte que la barre, déjà, est beaucoup plus, est très intéressante. Nous passons de 39 pour 100 000 à 16 pour 100 000, ce qui est considérable. Donc, vous voyez qu'un petit effort déjà permet de réduire ce risque de plus de la moitié. Et donc, il faut s'y mettre. Et ce premier pas, même si vous dites c'est pas beaucoup, il faut le faire, évidemment. Alors, nous avons parlé là, effectivement, de l'activité physique en lien avec des marqueurs biologiques. Marqueurs biologiques, c'est ceux des lipides, cholestérol et triglycérides dans le sang. Bon, ce qu'on appelle typiquement le gras dans le sang. La présence d'acides gras dans le sang, qui ne sont pas utilisés évidemment par notre organisme et qui finissent par coller les parois, on va dire, hein, pour être très schématique, adhérer aux parois et donner ce qu'on appelle l'athérosclérose, cette maladie qui bouche les vaisseaux. Les femmes qui, avec 90 min minutes de marche, la veille de la prise de sang, montraient un taux de lipides en une journée qui était de 20% moindre. C'est-à-dire que ce taux diminuait considérablement. Et le même jour, le taux de lipides était inférieur de 24% 4 heures après un repas riche en acides gras. Donc ça montre que si nous voulons être précis, que même immédiatement, les effets se font ressentir quand nous avons une activité physique sur le taux de lipides présent dans le sang, que ce soit la veille, que ce soit le jour même, après un repas riche en acides gras. Et quand on parle de repas riche en acides gras, avec beaucoup de beurre, beaucoup de sauce, voilà, et parfois beaucoup de sucre. Parce que Dr Sablier pourra nous expliquer qu'en fait, le gras en réalité dont on parle est souvent lié au sucre qui transforme tout cela. Donc on en reparlera. Donc c'est un élément important et il faut le signaler. La réduction du taux d'acide gras dans le sang et de lipides dans le sang est évidente la veille même. Si vous avez dès la veille, si le lendemain même vous avez une activité physique, les résultats sont évidents et montrent que véritablement il y a un effet métabolique, c'est-à-dire directement sur votre capacité de vos organes à transformer tout ça, qui est assez rapide. Alors, quels sont les éléments qui pour nous sont importants et de base, que ce soit pour l'OMS, que ce soit pour l'Association américaine de médecine sportive ou toute autre association de sport. Nous savons aujourd'hui que chaque adulte devrait avoir au minimum 30 minutes d'activité. Alors on dit, mais 30 minutes d'activité. Alors, 30 minutes d'activité physique, quand vous regardez bien sur votre planning, c'est très peu. C'est très peu parce que 30 minutes, c'est quoi? C'est le temps du journal télévisé. Hein? Quand vous vous mettez devant la télévision entre 7h30 et 8h, vous vous rendrez compte que ça va extrêmement vite. Ben, ces 30 minutes seulement ont une capacité de vous augmenter votre espérance de vie de façon considérable et de réduire votre mortalité, la mortalité induite ou induite de façon considérable. L'objectif est de dépenser 200 kilocalories par jour. Si vous marchez moins de 3 kilomètres par heure, c'est très peu, hein. C'est une marche tranquille, c'est une petite promenade de santé, hein, vraiment. Vous perdez 200 kilocalories. Alors, pourquoi 200 calories? Alors, est-ce que vous savez ce que c'est que 200 calories? Alors, pour ceux qui ne le savent pas, 200 calories, c'est l'équivalent de croissant. Vous voyez, donc c'est très peu. Mais rien qu'avec ça, l'activité physique qui va vous permettre de dépenser 200 kilocalories va aussi vous permettre de faire travailler votre organisme. Et l'effet direct que vous avez en réduisant les calories n'est pas les seuls effets que vous allez avoir, puisque au-delà du fait que vous allez perdre ces calories-là, ces 200 kilocalories, vous allez également augmenter la capacité de votre cœur, votre endurance, et donc avoir d'autres bénéfices qui sont juste celui de ne pas avoir mangé un croissant, par exemple. Pour continuer, les recommandations que nous vous proposons, c'est que quelque part 30 minutes, c'est assez faible. Et que pour avoir un vrai, pour ces personnes qui se pensent en surpoids ou qui sentent qu'il faut qu'elles en fassent plus pour éviter un gain de poids et pour perdre du poids, l'activité physique doit être au minimum de 60 minutes d'exercice quotidien. 60 minutes d'exercice quotidien, parce que c'est à partir de la 30e minute et jusqu'à la 60e minute qu'on commence à puiser dans ses réserves et qu'on commence à solliciter les réserves de glycogène qu'il y a dans votre foie et les réserves de gras qu'il y a dans votre foie et également dans vos muscles. Donc, que faut-il ? Il faut avoir une marche qu'on appelle vive, c'est-à-dire 6 à 7 km heure, qui est une marche qui est assez modérée, ou un jogging. Alors, un jogging même modéré, hein, ce sont des pas quasiment où on piétine, permettent quand même malgré tout d'avoir, si elles sont réalisées de façon quotidienne et une heure par jour, permet d'avoir un véritable gain sur le poids. N'oubliez pas encore, parce qu'on en a parlé déjà, dans nos groupes de rencontres, en marge de nos réunions, que les enfants, c'est vraiment eux qui subissent le plus considérable impact de la sédentarité, parce qu'ils suivent le chemin des parents et qu'eux, ils sont ceux qui, quelque part, auront le plus de conséquences de cette sédentarité induite par le fait des écrans, de la moindre activité, même à l'école. Et donc, les enfants ont besoin d'au minimum 60 minutes d'activité physique quotidienne. Si vous regardez bien, peu de gens, moins de 10% de la population chez les enfants, ont ce taux d'activité physique de plus de 60 minutes, d'environ 60 minutes pour les enfants. Donc, vous vous rendez compte que nos standards doivent être revus parce qu'il y a urgence à faire en sorte que notre jeunesse puisse ne pas avoir des conséquences trop drastiques vers la, dans l'avenir, sur leur santé. Alors, autant que possible, si vous voulez éviter les médicaments, faites du sport. On l'a vu la semaine dernière, faites de l'activité physique. On a vu que avoir une activité physique lissait malgré tout tous les autres facteurs de risque. Le tabac, l'alcool, ça nous ramenait à des taux qui étaient acceptables, même si ça ne voulait pas dire qu'il faut fumer, évidemment, ou boire. Mais ça la montre qu'avec une activité physique, on a une grande chance de gommer beaucoup de co-facteurs et de comorbidités. Alors, autant que possible, il faut marcher en plein air. Et je le dis parce que beaucoup de gens pensent que la salle est une alternative, la salle de sport. Mais très franchement, il faut marcher en plein air. C'est là qu'on récupère beaucoup plus que des bénéfices que l'activité physique. Mais également, de respirer en air, en aérobie, est important. Quel que soit le climat, qu'il pleuve, qu'il neige, en été comme en hiver. Et une marche même en hiver sera bénéfique pour ceux qui nous suivent et qui sont dans des pays... qui sont des pays où il fait un peu plus froid qu'aux Antilles, eh bien, cette marche va vraiment avoir un effet extrêmement favorable sur votre cardio et aura un bénéfice même plus important en hiver qu'il ne l'a dans d'autres moments comme en été ou à l'automne. Alors, évidemment, ça permettrait d'éviter beaucoup de médicaments parce que ça réduit la tension artérielle, ça réduit la glycémie, évidemment, ça a un effet sur l'obésité et donc, par rapport à ça, tous les médicaments que vous prenez pourront être considérablement réduits, y compris les antidépresseurs, si nous mettons tous à avoir une activité physique régulière d'au moins 30 à 60 minutes. Alors, qu'est-ce qu'on appelle activité physique régulière modérée ? Alors, modérée, c'est une marche vive, on l'a dit, moins de 7 km/h, et intéressante. Et vous pouvez le voir, c'est une marche vraiment... on ne peut pas dire que c'est une marche rapide, c'est une marche tranquille et où vous n'êtes pas essoufflé à proprement parler. Le vélo également peut être pour le plaisir en promenade à 16 km/h, vous allez voir, c'est pas beaucoup, a un effet considérable là-dessus. La natation également, nous pouvons le faire aux Antilles beaucoup plus fréquemment, ne nous en privons pas parce que ça cumule d'autres bienfaits que celui de l'activité physique seule. Des exercices de conditionnement, de réchauffement pour permettre à votre muscle de se réadapter. Le golf, pour ceux qui aiment le golf, continuez parce que ça fait marcher beaucoup le golf. On marche beaucoup, beaucoup plus qu'on peut l'imaginer et ça permet vraiment, pour ceux qui en ont les moyens, qui le veulent, de pouvoir compenser l'absence d'une marche, par exemple, une marche vive de moins de 7 km. Certains parlent du canoë et ramer. Le canoë et la rame, c'est vraiment des activités qui vous musclent considérablement et vous pouvez vraiment, pour ceux qui ont cette capacité-là, vraiment en user, ça ne pose pas de problème. Et ceux qui ont peur de sortir à l'extérieur, qui ne savent pas nager, qui n'aiment pas trop se trouver en extérieur, tondre le gazon, passer le râteau, labourer le jardin, le premier métier qui a été donné aux hommes par Dieu, eh ben, nous devons le faire, cultiver la terre et qui présente d'autres bénéfices évidemment que ceux de vous faire perdre des calories ou d'augmenter votre endurance. Ils ont une capacité aussi de vous donner de la satisfaction par la terre que vous allez nourrir, travailler, prendre soin de choses et voir des choses germer, pousser. Donc ne vous en privez pas, le jardin, avoir son petit héros est important pour ceux qui ne veulent pas forcément sortir en extérieur et pour les personnes âgées qui aiment cultiver leur jardin. Voilà, donc ne nous en privons pas, quel que soit l'âge. L'activité vigoureuse, c'est marcher vivement en montée. Nous savons que quand nous commençons à reprendre les escaliers ou aller à la montagne, tout de suite nous sentons que notre cœur s'arrache fort de notre poitrine. C'est tout simplement que monter les escaliers nous demande un effort considérable et a tendance à beaucoup utiliser notre réserve cardiaque. Et il faut évidemment, à un moment donné, après avoir commencé par une activité modérée, passer à une activité vigoureuse et la marche vive en montée, pas tout de suite, mais en transition, après être après commencer par une activité modérée est un excellent moyen de commencer à être dans une activité plus vigoureuse. Le vélo, bien évidemment, la natation un peu plus soutenue, le crawl, la rapide, ou bien le papillon sont des activités extrêmement intéressantes et qui vous feront travailler à coup sûr beaucoup plus quand vous le faites régulièrement. Les sports comme le tennis, le squash, le basket, attention, ce sont des sports en tension, donc tous, même si vous voulez les pratiquer, et vous commencez par des activités plus modérées, et puis n'hésitez pas à aller voir votre médecin pour pouvoir, si vous voulez, passer à des sports aussi actifs après 50 ans, nous en parlerons tout à l'heure. Alors, évidemment, il n'est pas nécessaire de pratiquer une activité d'une traite. Vous pouvez pratiquer 15 minutes le matin, 15 minutes le soir. Si vous n'avez pas trop de temps, vous pouvez aussi fractionner un peu plus. 10 minutes le matin, 10 minutes à midi, par exemple, en faisant le tour du pâté de maison ou après avoir déjeuné. Évidemment, le soir avant de rentrer. Ça vous fait vos 30 minutes réglementaires. Mais vous pouvez également, quand on parle d'activité totale, faire du fractionné. C'est-à-dire ne pas faire que courir, par exemple, mais alterner, qui vous permettra d'avoir une activité plus soutenue, mais en même temps, vous aider à augmenter progressivement en intensité. Marcher 1,5 km par jour est vivement soutenu, mais en période de 10 minutes. Et donc, faites-le. Vous allez vous en rendre compte que très rapidement, ça vous semblera être une évidence. Et en moins de 2 semaines, vous trouverez que c'est insuffisant. Mais c'est un très bon moyen de commencer et en douceur pour vous sentir beaucoup mieux immédiatement. Alors, évidemment, l'intensité de l'exercice est importante. Et comment le reconnaître? Comment sentir qu'on arrive à solliciter son organisme? Vous devez maintenir votre activité sans effort de fatigue indue. C'est-à-dire, vous ne devez pas vous sentir au maximum de vos capacités, ayant besoin de vous allonger ou d'une grande nécessité d'arrêter tout effort. Votre activité doit être relativement facile, c'est-à-dire vous permettant d'avoir une conversation, de ne pas être essoufflé, à un peu difficile, où elle vous permet quand même de pouvoir avoir besoin d'avoir une respiration profonde pour la continuer. Vous voyez que c'est un équilibre à trouver pour éviter d'être non seulement sans vous solliciter, parce que ça, il faut quand même avoir besoin de respirer profondément, mais sans vous essouffler, qui vous empêcherait, qui nécessiterait que vous arrêtiez totalement votre activité. Et bien sûr, un indicateur intéressant, c'est la transpiration, qui montre que vous êtes à la limite de votre capacité modérée et qui montre que votre organisme est en train d'augmenter son métabolisme et qui nécessite la transpiration pour se refroidir. Donc, élément important, transpiration modérée, mais également avoir besoin de respirer profondément sans être essoufflé. Voilà, des éléments importants qui montrent quand même que vous ne risquez pas, quand vous avez une activité de plus de 5 km ou plus, vous avez un risque qui est réduit de moitié de crise cardiaque. Si vous prenez ceux qui marchent moins de 3 km/h et ceux qui marchent plus de 5 à 6 km/h, vous voyez, rien que ça, vous réduisez de 50% votre risque relatif d'avoir une crise cardiaque. Donc, n'hésitez pas à passer de la partie modérée vers la partie où vous avez une respiration plus importante. Vous pouvez toujours parler, mais vous avez besoin de respirer plus profondément sans arriver à l'essoufflement. En arrivant à ça, vous voyez que vous réduisez de plus de 50% votre risque relatif d'avoir une crise cardiaque. Alors, comme on l'a dit, il faut y aller progressivement. D'abord, avec cette promenade de santé relativement facile, où vous pouvez discuter, parler avec des amis qui vous accompagnent, rire, augmenter graduellement jusqu'à avoir besoin déjà de parler beaucoup moins, de respirer beaucoup plus profondément. C'est un élément de progression important. Et puis aussi, vous devez être en mesure d'augmenter jusqu'à 30 minutes, mais ensuite d'augmenter ensuite à 35, 40 minutes, jusqu'à arriver à 60 minutes d'activité vigoureuse. Donc vous voyez, ces deux paramètres sont importants, la durée, mais également l'intensité où vous êtes dans une activité suffisamment soutenue pour pouvoir respirer, avoir besoin de respirer profondément sans être essoufflé, encore une fois. Pour ces activités-là, n'oubliez pas de consulter votre médecin. Évidemment, le médecin est celui qui pourra vous prévenir de risques liés à l'activité physique. Et pour cela, sachez que les hommes qui ont plus de 40 ans et les femmes qui ont plus de 50 ans doivent consulter leur médecin si elles veulent entamer un programme d'activité physique d'intensité modérée à et à plus. Donc n'hésitez pas. Pourquoi mesdames 50 ans? Parce qu'à partir de l'âge de 50 ans, qui est l'âge moyen de la ménopause, beaucoup de femmes effectivement sont ménopausées et augmentent donc leur facteur de risque cardiovasculaire et cardiaque. Donc le risque de crise cardiaque, et pas que ça, est augmenté. Donc messieurs, à partir de l'âge de 40 ans et mesdames de plus de 50 ans, préférez d'abord aller voir votre médecin pour qu'il vous fasse un petit check-up pour voir si vous n'avez pas de souffle cardiaque ou d'autres. Quiconque a aussi une maladie cardiaque, une maladie chronique, diabète, hypertension, un antécédent de cancer ou d'autres types de maladies chroniques, une insuffisance rénale par exemple, doivent consulter leur médecin pour ça. Mais n'oubliez jamais, rien ne doit vous empêcher de faire une activité physique, même modérée. Je vous remercie de votre attention et nous restons à votre disposition pour toutes les questions qui pourraient arriver. Merci encore.
1: Merci, docteur Geoffrey. Et déjà sur ce que nous avons pu voir ce soir, nous vous proposons de poser des questions en rapport avec ce que le docteur Geoffrey nous a présenté et aussi ce que nous avons déjà pu voir que Sylvie nous a présenté pour commencer à nous mettre en forme et à nous échauffer. Alors, nous sommes ouverts à votre question. Nous avons déjà une première question. Sylvie nous a présenté un mouvement de haut en bas, mais où il y avait en même temps une rotation au début à droite, puis ensuite le même mouvement de haut en bas avec une rotation vers la gauche. Et quelqu'un dit, si une personne souffre des genoux, et qu'elle, comment faire pour ce mouvement? Donc, je laisse la parole à Louis, puisque oui. Louis, ce soir, c'est toi qui as présenté le sujet. Bonjour. Et est-ce que tu as une réponse que tu peux faire pour cette personne qui s'inquiète, souffrant des genoux, du mouvement qui a été montré?
0: Alors,
1: comment faire?
0: L'une des premières choses déjà qu'il faut savoir, Guy, il faut savoir exactement si notre participante qui a posé cette question, quand elle dit elle souffre du genou, de quoi souffre-t-elle? Parce que c'est un élément très important pour pouvoir répondre. Alors, beaucoup de personnes souffrent de rhumatisme, ce qu'on appelle rhumatisme, c'est-à-dire de réactions inflammatoires qu'il peut y avoir au niveau des genoux, qui sont prédominantes le matin et qui peuvent à un certain moment, au cours de la journée, s'améliorer. Et puis tu as une autre catégorie de gens, ben ce sont des gens qui ont plutôt des douleurs mécaniques, c'est-à-dire qui, en fonction des mouvements qui sont effectués dans la journée, peuvent avoir des douleurs au niveau des genoux. En pratique, soit il s'agit des ménisques ou soit il s'agit d'une arthrose débutante ou d'un autre mécanisme qui touche la rotule, par exemple, hein, ou l'articulation vraiment du genou. Dans ces cas bien précis, on se trouve dans deux situations différentes. Si quelqu'un souffre du genou pour des raisons d'inflammation, c'est-à-dire où il y a une nécessité de déverrouillage matinal, il est mieux de réaliser ces mouvements plutôt en fin de journée, c'est-à-dire aux alentours de 4-5 heures de l'après-midi, parce qu'à ce moment-là, la réaction inflammatoire des joues est moindre et on peut plus facilement réaliser ces mouvements. Si ces personnes, effectivement, ont des troubles du genou pour des raisons mécaniques, en fonction de la pathologie, méniscale ou autre, ce sont des mouvements qui peuvent malgré tout être effectués, soit d'un côté, soit de l'autre. Donc, il ne faut jamais, comme on veut dire, abandonner la réalisation de ces exercices. Si elle se dit, moi, j'ai des douleurs en faisant des mouvements de rotation et d'adduction de la jambe qui provoquent une torsion de mon articulation, dans ces cas-là, et si c'est un phénomène permanent, il ne s'agit pas de renforcer, mais d'aller jusqu'à sa capacité d'amplitude. Parce qu'il faut toujours essayer de faire les exercices. Peut-être pas aussi bien que Sylvie, mais y aller de façon modérée pour permettre à l'articulation d'augmenter en amplitude et à réduire la rigidité, rigidité ligamentaire qui peut arriver. Donc, pour répondre à cette question, il s'agit malgré tout de faire des exercices avec moins d'amplitude, de 1, avec un réchauffement et un conditionnement permettant de pouvoir augmenter en amplitude au fur et à mesure. Et en fonction de la pathologie, il faut consulter soit un orthopédiste, soit un rhumatologue, parce que ces personnes pourront nous aider avec des traitements, avec de la cryothérapie par exemple, avec une arthroscopie s'il nécessite d'aller explorer, ou par exemple, si vous avez des douleurs du genou après la ménopause, hein, je prends le cas, avec une prise en charge particulière, ces éléments qui sont révélés par le sport ou l'activité physique pourront être traités par les professionnels pour vous aider à faire ces exercices. Parce que l'idée n'est pas d'avoir mal quand on a des exercices, mais c'est de malgré tout les essayer et de progressivement augmenter en amplitude. Et à ce moment-là, je pense que c'est ça le succès, c'est de ne pas pouvoir faire comme Sylvie, évidemment, totalement, mais de pouvoir essayer d'avoir une amplitude et une souplesse retrouvée. Voilà, je ne sais pas si j'ai répondu à la question, mais je pense que c'est un élément important.
1: Louis, est-ce qu'on peut suggérer à cette personne qui aurait peur au début pour ses genoux que dans un premier temps et en attendant de faire ce que tu as proposé, qui est très bien, de chercher à savoir pourquoi elle a mal au genou, mais qu'elle fasse simplement les exercices de haut en bas sans mettre de rotation dans un premier temps?
0: Bien sûr, c'est ce que il faut qu'elle fasse de toute façon, parce que tout dépend du degré d'amplitude.
1: C'est ça.
0: Y a des amplitudes qui sont possibles et tu vois que même en ayant ces mouvements de haut en bas, on utilise malgré tout ces ligaments croisés et donc il peut y avoir même à ce moment-là des douleurs. Donc il s'agit de voir quel est son niveau d'amplitude sans forcer, mais tout en gardant ça et de les essayer dans la possibilité qu'ils sont pour maintenir un degré de souplesse, évidemment.
1: Merci. Alors il y a des gens qui nous demandent une séance particulière par la suite, ça c'est pour Daniel, une séance particulière d'exercice adapté pour des personnes ayant des pathologies articulaires du genou. Donc, ce soir on ne pourra pas en parler, mais nous retenons qu'il y a là une demande que nous allons voir dans quelle mesure nous pourrons la satisfaire. Louis, oui, Daniel, tu voulais dire quelque chose?
2: Oui, je voulais dire quelque chose. Dans le cadre du programme où nous parlons de prévention, nous ne pourrons pas présenter cette séance. Mais le séjour, le programme a prévu d'avoir sa vidéothèque et comme la demande est faite, il y aura une séance pour ça. Parce que c'est de la pathologie, donc il faut des animateurs pour ça. Et je reviens à la personne du genou. L'exercice que Sylvia a fait, c'était pour assouplir les articulations. Si ces simples mouvements font mal à cette personne, il y a deux choses. Ou elle est déjà suivie par son médecin et elle lui a donné une orientation à suivre qu'elle n'a pas suivie, ou elle n'est pas suivie et c'est l'occasion pour elle de consulter et de travailler en douceur dans l'eau.
0: Exactement.
2: À la mer. C'est l'idéal.
0: L'idéal.
2: L'idéal.
0: totalement.
1: Louis, un auditeur nous dit qu'on a parlé d'exercice le matin, qu'on a parlé d'exercice le soir, et jusqu'à quelle heure on peut faire du sport, et veut savoir comment rythmer son activité physique par rapport au soir, par rapport au dîner et par rapport au coucher.
0: Alors, il y a des éléments. Alors, c'est une question qui est très à la mode ces temps-ci. Il semblerait, et effectivement c'est une très bonne question, que les activités du matin ne doivent pas être des activités intensives. Ce sont des activités de réveil musculaire. Donc, il faut avoir des activités globalement modérées, comme on les a vues. Les activités de l'après-midi et de fin d'après-midi peuvent se permettre d'être des activités plus intensives, si on parle de la gestion même des horaires. Donc, quand on a moins d'être professionnel, d'être un athlète, les activités intensives doivent être réservées à l'après-midi vers 5h, 4h, 5h, au moment où on a un degré d'insuline en résistance qui est plus faible, mais également qui permet d'avoir déjà ce réchauffement musculaire qui est celui de la journée, qui permet d'avoir une activité plus intense. On dit quand même malgré tout qu'il faut éviter de faire une activité physique après le repas. Hein, Guy, je pense que tu es d'accord avec moi.
1: Oui,
0: la digestion, il est préférable d'avoir une activité physique qui précède d'au moins 2 heures le repas que l'on doit avoir. Pourquoi ? Parce qu'il est très important de savoir que dans l'organisation, l'hydratation est plus importante, et après cette hydratation, il faut attendre une demi-heure à 3/4 d'heure avant de réellement manger. Donc il est important de ne pas faire une activité physique tout juste avant, mais même après, ce n'est pas recommandé, parce qu'il faut attendre que le temps de la digestion ait été fait, donc en fonction des aliments, entre 3 et 5 heures après le sport, l'activité physique si nécessaire. Il n'est pas non plus recommandé, Guy, de pouvoir avoir une activité trop tard le soir, parce que n'oublions pas que nous sommes dans une organisation holistique, c'est-à-dire que nous devons penser que malgré tout, le sommeil avant minuit est un sommeil qui est important, rappelons-le. Et quand on fait une activité physique à 19h, 20h, il y a très peu de chances qu'on puisse retrouver le sommeil à 22h. Donc, il s'agit de bien équilibrer tout ça pour avoir une activité physique qui soit avant de manger le soir, et tout en sachant que le dîner doit être un dîner qui se fasse avant 19h30 dans la grande majorité des cas. Donc, on se rend bien compte que la tranche réelle dans laquelle on doit faire une activité physique se trouve entre 4h et 17h30, 18h, avec une activité d'intensité moyenne à importante en fin de journée. Sachant juste une petite remarque, qu'il y a des gens qui aussi ont la tranche d'entre midi et 2. Ils se disent, moi, j'ai pas beaucoup de temps en fin de journée, mais entre midi et 2, on peut avoir une activité physique qui soit un petit peu plus soutenue que celle du matin. Et c'est un bon compromis quand on doit reprendre ses activités la journée, qu'on a juste 2 heures de tranche ou 1h30 de tranche d'horaire pour pouvoir faire du sport. C'est un créneau aussi qui permet encore de pouvoir bien dormir le soir.
1: Alors, j'ajoute à ce que dit Louis que la seule activité physique possible dans tous les centres de style de vie où je suis passé, c'est une marche digestive après le repas. C'est la seule activité physique importante, modérée, que l'on peut avoir après le repas, aller faire une marche d'une demi-heure. C'est quelque chose qui va faciliter même la digestion et qui ne pose pas de problème. Mais faire un effort soutenu et des exercices après manger, ce n'est pas souhaitable. Alors, nous allons arriver à la fin de notre émission ce soir. Je veux demander à Daniel et à Louis une question qui est induite par une réaction d'un auditeur. Est-ce que vous avez à votre connaissance, est-ce que vous savez s'il y a un problème à ce que des seniors se mettre sur la pointe des pieds.
2: Est-ce qu'il y a un problème?
1: Oui, est-ce qu'il y a un problème? Je vous pose la question pour vous qui êtes... moi, je ne saurais répondre à ça. Je n'ai pas de diplôme particulier, mais quelqu'un semble dire que c'est délicat pour
2: les seniors d'être
1: sur la pointe des pieds.
2: Pour les seniors, il y a une séance type qui va être présentée. Là, c'est la première séance tout public de gens adultes.
1: D'accord.
2: Les seniors, c'est un public particulier avec des exercices en rapport avec leur âge et leur nécessité d'équilibre, de renforcement et de souplesse. Donc, que la personne ne soit pas vexée, c'est pas une séance senior. Mais il fallait commencer.
1: La séance de ce soir n'est pas une séance senior.
2: C'est pas une séance senior, ni une séance à part activité adaptée. Ce public, personne en bonne santé, il faut le démarrer parce qu'il est possible de faire. Mais il y a une séance pour tout âge.
0: J'aimerais rappeler
2: une chose. Même après le programme, il y aura sur le site des séances pour tout âge.
1: D'accord.
0: J'aimerais juste rappeler une chose. Puisqu'on parle de la plante des pieds et de la pointe des pieds, sachons malgré tout que l'activité, pas de marche évidemment, mais de course, on va dire de jogging modéré, devrait beaucoup faire appel d'ailleurs à la pointe des pieds qu'à la plante des pieds. Pourquoi? Après, on reverra ça, c'est un sujet un peu plus technique, mais en particulier parce que ça sollicite d'autres muscles et permet de redonner une musculature beaucoup plus intéressante. Donc, il est important de savoir que la plante des pieds est parfois très sensible chez les femmes à partir de certains âges, probablement après par rapport à l'utilisation des talons ou après la ménopause. Donc, il faut savoir que nous allons aborder ce sujet, mais attention, la pointe des pieds n'est certainement pas le pire. Au contraire, dans une activité physique, il faut savoir que l'activité sur la pointe des pieds, en particulier active, est plus bénéfique dans la majorité des cas. Mais nous en reparlerons avec Daniel à un autre moment.
1: Alors, je veux remercier particulièrement... Alors, il y a une dernière question. Peut-on faire du sport le matin à jeun? Dernière question.
0: Bien sûr.
2: Oui, bien sûr.
0: Bien sûr, d'ailleurs.
1: Bien sûr, c'est même recommandé.
0: C'est d'ailleurs même recommandé. Et quand on dit à jeun...
1: sport le matin à jeun.
0: C'est bien sûr. Et de toute façon... il n'est pas recommandé de manger trop tôt le matin, c'est déjà une première chose, mais Guy, il est important de savoir que l'activité physique du matin est importante de réveil, mais n'oublions pas, il ne faut pas oublier que beaucoup de choses peuvent être prises à jeun. On peut en parler rapidement, mais il faut boire, il faut avoir une bonne voilà. Hydratation, il ne faut pas forcément être à jeun, il faut avoir une hydratation.
1: On est déjà arrivé.
0: Hein? Une hydratation.
1: Voilà.
0: Donc ça, c'est important. Et puis, quelques éléments pour en reparler, comme l'ice, ont été reconnus pour favoriser le réveil musculaire. Donc, on n'a pas besoin, l'idée n'est pas de manger, mais bien d'éviter d'avoir un estomac qui soit en digestion quand on commence son activité physique.
1: Le matin. Deux verres d'eau le matin avant de commencer l'exercice, c'est formidable.
0: Exact.
1: Voilà. Je vous remercie de nous avoir suivis ce soir. Je vous rappelle, dans votre registre de bien-être, qu'il faut aller se coucher tôt, avant minuit, 22 heures, c'est mieux. Comme l'a dit Louis, prendre un petit déjeuner, faire du sport. Alors, nous avions commencé à 30 minutes et nous sommes à notre 5e session. Vous voyez que maintenant, vous pouvez augmenter progressivement et passer à 40 minutes pour arriver à 60 progressivement. Il faut avoir un objectif personnel que vous voulez vaincre une mauvaise habitude. Merci et on se revoit à la même heure pour une nouvelle série et de nouvelles informations sur l'exercice physique.
0: Bonne soirée, à bientôt.
2: Merci.
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1: Merci d'écouter RFI depuis France Média Monde à Paris où il est 23h, même heure à Ceuta et 21h en temps universel. 10 minutes, c'est le temps que vous avez avec Christophe Paget pour le retour du journal. Rebonsoir Christophe.
2: Bonsoir DJ Festmaker, bonsoir à toutes et à tous. À la une, l'enclave de Ceuta, la police espagnole a transféré une partie des migrants qui étaient arrivés à la fin du mois de juillet dans des tentes. Ils campaient jusqu'ici sur la plage. L'opération s'est aussi soldée par des bousculades et des blessures. Oriane Verdier nous en dit plus dans un instant. Les législatives ont commencé en Russie, ce sont les premières depuis le début de la guerre en Ukraine. Le parti Russie Unie de Vladimir Poutine est donné gagnant et c'est surtout la participation qui sera regardée de près. Au Venezuela, gouvernement et opposition entament un deuxième cycle de négociations sous le regard et la pression des États-Unis. La censure de plusieurs sites d'information a déjà été levée. Et puis le Danemark inaugure un des premiers cimetières de CO2 de l'Union européenne. Stéphanie Schuller nous expliquera comment on enterre du CO2 et pourquoi cette méthode reste contestée. Bousculade et coup de feu aujourd'hui à Ceuta. La police a procédé au transfert de milliers de migrants qui vivaient dans des conditions précaires depuis des semaines sur les plages de l'enclave espagnole située au nord du Maroc. Finalement, 1700 personnes ont pu être accueillies dans un centre d'accueil temporaire. Les autres sont de retour sur les plages. Oriane Verdier.
3: C'est en tout cas ce qu'affirme le quotidien espagnol El País. L'opération a débuté à l'aube, menée par plus d'une centaine d'agents de police. De nombreuses personnes cherchaient à s'assurer une place sur le nouveau site mis en place par le gouvernement. Les autorités ont dû tirer en l'air pour disperser la foule, blessant plusieurs migrants. Une longue file d'attente a finalement été organisée le long du front de mer jusqu'à la zone industrielle utilisée comme camp d'accueil par le gouvernement, malgré le refus des autorités locales. Le nombre de places reste limité. Les 6000 places disponibles en accueil temporaire ont été affectées, affirme le gouvernement, mais des milliers de personnes sont encore sur les plages de Ceuta. Fin juillet, plus de 70 000 migrants étaient arrivés dans l'enclave espagnole située au nord du Maroc. La majorité était repartie au Maroc dans les heures suivantes, mais plusieurs milliers sont restés à Ceuta dans un climat de tension entre épisodes de violence et manifestations quasi quotidiennes de la population locale. Les autorités espagnoles doivent maintenant identifier chaque personne une par une afin de déterminer si elle a le droit d'asile ou si elle doit être renvoyée au Maroc.
2: Oriane Verdier. Emmanuel Macron a reçu ce vendredi les chefs de parti et principaux candidats à la présidentielle. Le président français a parlé énergie, annonçant que la France allait convoquer un G7 sur l'énergie dans les prochaines semaines pour avancer sur une meilleure coordination sur les niveaux de stock de carburant. Emmanuel Macron a aussi évoqué ce qu'il appelait une dégradation rapide de la situation géopolitique en Ukraine et au Proche-Orient, soulignant que la nature de l'agressivité russe et des menaces en Europe changeait. Il a annoncé avoir demandé au gouvernement un plan de protection des infrastructures critiques face aux menaces hybrides. Les législatives en Russie ont commencé ce vendredi, elles vont durer jusqu'à dimanche soir. Les 450 sièges de la Douma sont à renouveler. Ce sont les premières élections depuis le début de la guerre en Ukraine. Le parti Russie Unie du président Vladimir Poutine est donné gagnant, toute dissidence étant réprimée par Moscou. La participation sera donc regardée de près. À noter que ces élections sont aussi organisées dans les territoires de l'est de l'Ukraine, occupés et annexés par la Russie. Sur le terrain, selon l'AIEA, un drone a frappé la tour de refroidissement d'un réacteur de la centrale nucléaire russe de Koursk. Et ce soir, le maire de Kiev annonce que la capitale ukrainienne a subi une attaque de missiles russes. Le président ukrainien Volodymyr Zelensky, lui, était dans l'ouest de l'Ukraine ce vendredi pour inaugurer le premier sommet des pays des Carpates. Objectif, renforcer la coopération économique avec ses voisins membres de l'Union européenne. Roumanie, Serbie, Pologne, Slovaquie, République tchèque, Autriche et Hongrie. Selon Volodymyr Zelensky, la coopération doit porter sur la sécurité, l'énergie, la logistique ou encore les échanges transfrontaliers. On parlait de l'Union européenne, eh bien les ministres des Finances de l'UE étaient réunis ce vendredi à Dublin, réunion qui continue ce samedi. Au programme, la mise en place d'un programme Made in Europe pour favoriser les produits européens plutôt que ceux venus, par exemple, de Chine. Les 27 seront accompagnés d'un invité extérieur, leur homologue britannique John Healey, car Londres espère pouvoir rejoindre ce programme Made in Europe. À Londres, Emeline Vin.
4: S'il est exclu du programme Made in Europe en tant que non-membre de l'Union européenne, le Royaume-Uni pourrait se voir imposer des barrières commerciales et cela pourrait coûter cher à son économie. Rien que les voitures, par exemple, représentent près de 20 milliards d'euros d'exportation chaque année. Johnny Lee, le chancelier, doit rencontrer plusieurs homologues européens. Un peu de séduction, surtout pour les pays qui abritent des entreprises de la tech ou de la finance. Et un peu de chantage aussi. Le Royaume-Uni remet désormais en cause la signature d'un accord de réinitialisation des relations, un réchauffement après des années de tensions liées au Brexit. Des sources gouvernementales assurent qu'aucune date ne sera fixée pour un sommet euro-britannique sans l'inclusion du Royaume-Uni dans le Made in Europe. En échange, Londres pourrait adoucir sa position sur les sujets importants pour l'UE, en particulier la mobilité étudiante et l'alignement réglementaire sur les produits alimentaires. Le temps presse, la France, à l'origine du texte, souhaiterait une approbation du Made in Europe d'ici la fin de l'année. Emeline Van Londres, RFI.
2: Donald Trump annonce qu'il interdit l'accès à la Maison Blanche de CNN, MS Now et Politico. Et pour expliquer ce geste, le président américain dit estimer avoir le droit de bannir les médias qu'il ne juge pas honnêtes. Pendant ce temps, le Venezuela, lui, donne des gages en faveur de la liberté d'expression. Hier, le gouvernement par intérim et l'opposition ont entamé un nouveau cycle de discussions, plus de 9 mois après l'enlèvement du président Maduro par les États-Unis. Le premier cycle avait eu lieu début août. Il avait abouti à des promesses de réforme de la justice. Cette fois, on parle liberté d'expression, le tout sous le regard et la pression de Washington. En signe de bonne volonté, les autorités de facto ont levé la censure qu'ils maintenaient sur plusieurs sites d'information. Justine Fontaine.
3: Les sites de près de 10 médias indépendants qui étaient bloqués par les fournisseurs d'accès à Internet locaux sont de nouveau accessibles depuis le Venezuela. La présidente par intérim, Delcy Rodriguez, a aussi reçu ce jeudi le numéro 2 de Human Rights Watch, une ONG expulsée du pays sous Hugo Chavez en 2008, il y a 18 ans. Des signes d'apaisement, donc, mais d'après l'association indépendante Venezuela Sin Filtro, 79 sites de médias sont toujours bloqués et ce jeudi encore, un membre de l'opposition, un ancien maire qui venait de rentrer de plusieurs années d'exil a été arrêté puis libéré. Depuis le départ de Nicolas Maduro, la situation des droits humains n'a pas fondamentalement changé. C'est ce que soulignait cette semaine encore la mission indépendante de l'ONU sur le Venezuela. Sa chef Sophia Maher a répondu à la rédaction en espagnol de RFI.
5: Nous avons recensé 53 nouvelles victimes de torture. Les violations des droits humains sont peut-être moins nombreuses, mais elles se poursuivent.
3: Un rapport qui couvre la période de septembre 2025 à fin juillet cette année. Enfin, malgré les libérations intervenues ces derniers mois, il y a encore plus de 300 prisonniers politiques au Venezuela, d'après les chiffres de l'ONG indépendante Foro Penal.
2: Et ce vendredi, Human Rights Watch souligne que si Delcy Rodriguez a permis une pause dans la répression, le pays a besoin de réformes institutionnelles urgentes. En mer Rouge, devant l'intensification des attaques de rebelles houthis, l'Union européenne annonce qu'elle relève le niveau d'alerte de sa mission navale de protection du trafic maritime dans la région. Le gouvernement américain, lui, approuve la vente de 48 avions de combat furtifs à l'Arabie Saoudite, qui dirige la coalition opposée aux rebelles. Ce soir, les rebelles houthis font état de 26 frappes saoudiennes ces dernières 24 heures. Pour terminer ce journal, on se rend maintenant au Danemark. Le Danemark qui a inauguré en cette fin de semaine l'un des premiers cimetières de CO2 de l'Union européenne. Alors, stocker du dioxyde de carbone, cela coûte de l'argent, cela inquiète aussi, mais c'est un processus qui est plébiscité, car considéré comme une des solutions dans la lutte contre le réchauffement climatique, notamment pour les industries difficiles à décarboner comme la sidérurgie ou encore les cimenteries. L'objectif de l'Union européenne, c'est d'atteindre d'ici 2030 une capacité d'enfouissement d'au moins 50 millions de tonnes par an. Mais comment enterre-t-on du CO2 et pourquoi cette méthode reste-t-elle contestée? Stéphanie Schuller.
6: Le CO2 est capté à la source, comme on dit, dans des usines, des centrales énergétiques ou, dans le cas danois, des unités de biométhanisation. Sa température est ensuite abaissée à moins 50 degrés pour le liquéfier afin de pouvoir le transporter jusqu'au port de la ville danoise d'Esbjerg et de là l'acheminer par bateau jusqu'au site de stockage, un ancien champ pétrolier situé à quelques 250 km des côtes en mer du Nord. Sur place, le CO2 est injecté via d'anciens puits dans des réservoirs rocheux vides qui contenaient auparavant du pétrole à 1800 mètres sous le fond marin. La technologie est coûteuse et énergivore. De nombreux scientifiques alertent aussi sur les risques que fait courir cette méthode, d'abord aux océans, parce que d'éventuelles fuites de dioxyde de carbone pourraient acidifier l'eau et causer de graves dommages dans l'écosystème, et ensuite au climat, parce que le stockage du CO2 donne l'illusion d'une neutralité future, au lieu de réduire véritablement les émissions via la sobriété et le développement des énergies renouvelables.
2: Des précisions signées Stéphanie Schuller.

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1: Daniel, chapitre 6, le verset 3. Il plaça au-dessus d'eux trois ministres auxquels ces satrapes devaient rendre compte pour que les intérêts du roi soient préservés. Daniel était l'un de ces trois. Or, il se montrait plus capable que les deux autres ministres et tous les satrapes parce qu'il y avait en lui un esprit extraordinaire. C'est pourquoi le roi songeait à le mettre à la tête de tout le royaume. Lorsque tu es fidèle et authentique, Dieu t'accorde la sagesse et une intelligence supérieure. Le roi remarqua ces qualités chez Daniel et voulut l'établir sur tout son royaume. En étant intègre et authentique, tu te démarques chaque jour. Veux-tu promouvoir ces valeurs?
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1: Santé, quand les antalgiques comme le doliprane et l'ibuprofène affaiblissent l'efficacité des antibiotiques. C'est un réflexe quasi automatique dès qu'une fièvre ou une douleur survient, avaler du paracétamol ou de l'ibuprofène. Pourtant, une étude scientifique publiée dans la revue Nature tire la sonnette d'alarme. L'association de ces antidouleurs du quotidien avec certains antibiotiques réduirait l'efficacité des traitements face aux bactéries. Au moins de mal de tête, de dos ou de ventre, ils font partie des médicaments les plus consommés de nos pharmacies familiales. Le paracétamol et l'ibuprofène sont devenus des compagnons du quotidien. Mais leur banalisation pourrait poser un sérieux problème de santé publique lorsqu'ils sont combinés à d'autres traitements. Des chercheurs australiens ont mis en lumière un effet particulièrement préoccupant. Selon leurs travaux relayés par la revue Nature, l'exposition simultanée d'une bactérie à un antalgique et à un antibiotique diminuerait la capacité de ce dernier à neutraliser l'infection. Pour arriver à cette conclusion, l'équipe scientifique a mené des expériences sur une bactérie très répandue, Escherichia coli. Soumise à un traitement antibiotique, la bactérie s'est montrée nettement plus résistante dès lors qu'un antidouleur était présent dans son environnement. En clair, sous l'effet de l'antalgique, la bactérie développe des mécanismes de défense qui paralysent l'action de l'antibiotique. L'antibiorésistance, un défi majeur de santé publique. Ce phénomène vient alourdir le bilan de l'antibiorésistance, déjà classé parmi les plus grandes menaces sanitaires mondiales par les autorités de santé. De plus en plus de bactéries deviennent progressivement capables de survivre aux médicaments censés les éliminer, rendant les infections courantes plus difficiles à soigner. Faut-il pour autant vider ses placards et bannir définitivement le paracétamol ou l'ibuprofène? Bien évidemment non. Les chercheurs soulignent que ces molécules restent efficaces et sans danger lorsqu'elles sont utilisées à bon escient et selon les posologies recommandées. L'objectif de cette étude est avant tout d'inciter à la vigilance et d'éviter l'automédication systématique. Un antalgique demeure un médicament puissant. Il ne doit être pris qu'en cas de réelle nécessité et l'association avec un traitement antibiotique doit toujours être signalé à son médecin ou à son pharmacien.
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des mendiants de Jéricho qui s'appellent Bartimée. Des mendiants, il y en a beaucoup. Des sourds-muets, des paralysés, des boiteux, des aveugles. Eh bien, Bartimée, il est aveugle. Il ne peut pas travailler de ses mains, c'est pas possible. Il voit rien. Alors, comment faire pour gagner un peu d'argent pour lui, pour sa famille, pour manger? Eh bien, il est assis dans la rue. Il tend la main. Il mendie. Il attend que les gens lui donnent un franc, deux francs, 50 centimes, pas plus. Et il est là par tous les temps à attendre qu'il vente, qu'il pleuve, qu'il fasse trop chaud, qu'il neige même. Il est là et il attend. Tu vois tous ces gens qui marchent, qui partent tous dans le même sens? Il y a des hommes, il y a des femmes, il y a des enfants, il y a peut-être même des chiens qui courent. Où est-ce qu'ils vont? Ah, il y a Jésus! Le Jésus, celui qui raconte des histoires, qui guérit les malades. Eh bien, il est en train d'arriver dans la ville de Jéricho. Alors, c'est une attraction. Il y a longtemps qu'on l'avait pas vu. Alors, tout le monde y va. Allez, on sort de sa maison et on y court. Bartimée est peut-être aveugle, mais il n'est pas sourd. Et il entend la foule qui marche, qui passe devant lui, sans s'arrêter, et qui se précipite au bout de la rue. Mais qu'est-ce qui se passe? Bartimée monte sur ses genoux, le voisin sort de sa maison à toute vitesse et il se met à courir. Hé, tu vas où? Mais je vais au bout de la rue, imagine-toi qu'il y a Jésus qui vient. Pour une fois qu'il est en visite dans notre ville, ça vaut la peine de se déplacer. Alors Bartimée se rappelle, Jésus, celui qui guérit, celui qui parle de Dieu. Alors il se reste sur ses genoux, et moi, qu'est-ce que je fais? Je suis là coincée par terre. Alors Bartimée entend la foule qui se rapproche, qui arrive près de lui. Alors il se met à crier, Jésus, fils du roi David. Et il faut qu'il crie de plus en plus fort. Jésus, je suis là! Au secours, je suis là! Est-ce que Jésus va entendre? Avec tout ce bruit, tout ce vacarme, tous ces gens qui l'appellent, est-ce qu'il va entendre? Ou est-ce qu'il va passer tout droit?

gens se tournent vers Bartimée et lui disent « Mais tais-toi ! Mais qu'est-ce que tu fais comme vacarme ? Mais c'est quoi ce bruit ? Pourquoi tu cries ? Tais-toi ! Silence ! Arrête !» Les gens ne comprennent pas que Bartimée veut vraiment parler avec Jésus. « Allez, tais-toi! Tu crois qu'il a le temps de s'occuper d'un mendiant au bord de son trottoir? Mais pas du tout! Il est là pour nous, il est là pas là pour toi! Allez, Bartimée! Allez, maintenant! Arrête !» Et Jésus qui passe. Et Jésus qui s'arrête. Et Jésus qui entend. Et qui dit, qu'est-ce que j'entends? Quelqu'un qui m'appelle? Alors il dit à tous les gens qui sont là, allez me chercher ce mendiant et qu'il vienne. Jésus n'est pas sourd. Malgré tout le bruit de la foule, il a entendu Bartimée. Alors les gens se retournent vers Bartimée au bord de son trottoir avec son bâton, sa petite assiette, son manteau, et ils lui disent « Hé, Bartimée, il y a Jésus qui t'appelle, il veut te voir ».

0: alors Bartimée, il se lève d'un bond. Il jette ses affaires par terre. Il se met à courir vers Jésus. Et, vous imaginez, un aveugle qui court. Il ne s'occupe pas de savoir s'il y a des obstacles sur son chemin, s'il y a des cailloux, s'il va tomber, s'il va s'écraser par terre. Pas du tout, Jésus lui a dit de venir. Alors lui, il se lève, il se dépêche et il se précipite vers Jésus. Et Jésus lui demande, « Bartimée, qu'est-ce que tu veux ?»
1: Quelle drôle de question pour un mendiant aveugle.
0: Alors Bartimée lui dit, écoute Jésus, il y a une chose que j'aimerais, c'est pouvoir voir comme avant, quand j'étais petit et que je voyais. »

0: Deux petits poissons.
1: Deux petits poissons et cinq petits pains, Marielle.
0: Deux petits poissons.

Psaume 1. Heureux l'homme qui ne suit pas le conseil des méchants, qui ne s'arrête pas sur la voie des pécheurs et ne s'assied pas en compagnie des moqueurs, mais qui trouve son plaisir dans la loi de l'Éternel et la médite jour et nuit. Il ressemble à un arbre planté près d'un cours d'eau. Il donne son fruit en sa saison, et son feuillage ne se flétrit pas. Tout ce qu'il fait lui réussit. Les méchants, au contraire, ressemblent à la paille que le vent disperse. Voilà pourquoi les méchants ne résistent pas lors du jugement, ni les pécheurs dans l'assemblée des justes. En effet, l'Éternel connaît la voie des justes, mais la voie des méchants mène à la ruine.

Bienvenue dans Sabbat Délice. Aujourd'hui, c'est un sabbat pas comme les autres. C'est un sabbat qui porte les traces de Déborah, de Marie, de Ruth et bien d'autres. C'est un sabbat qui célèbre les femmes. Pas seulement pour ce qu'elles font, mais pour ce qu'elles sont. Créées à l'image de Dieu, appelées à se lever et choisies pour porter du fruit. Aujourd'hui, on ne parle pas seulement de droit, on parlera plus de valeur, de voix, on parle de vérité spirituelle qui brise les limitations sociales. La Bible nous dit dans Proverbe 31, verset 25, « Elle est revêtue de force et de gloire, et elle se rit de l'avenir. » Ce sabbat, nous croyons que chaque femme est porteuse d'une gloire, d'un appel, d'une histoire que le ciel n'a jamais oubliée. Alors, toi qui es avec moi, que tu sois mère, fille, épouse, entrepreneur, étudiante, battante ou encore épuisée, tu as ta place ici et tu as du poids dans le cœur de Dieu. Bienvenue à tous et à toutes dans Sabbat Délices.

Elle est revêtue de force et de gloire et elle se rit de l'avenir. Proverbe 31, verset 25. Voilà ce verset, un verset qui est puissant, qui est beau et il est pour toi, chère femme. Il parle d'identité, pas seulement de rôle. Ce verset ne décrit pas une femme en fonction de ce qu'elle fait, mais en fonction de ce qu'elle porte en elle. Il y a un mot hébreu qui est « oz », qui signifie « force ». La puissance intérieure, le courage, la capacité de résister. Il y a le mot « agar » en hébreu qui est « gloire »,« dignité », qui signifie « noblesse », »,« honneur », »,« beauté rayonnante ». Et oui, c'est bien pour vous, chère femme. Dans un monde qui a longtemps défini la femme par ses fonctions, mère, épouse, aide, etc., ce verset proclame qu'elle est porteuse d'une stature céleste. N'est-ce pas merveilleux?

Elle est revêtue, pas par l'homme, mais par Dieu lui-même. Et je poursuis en disant, elle se rit de l'avenir. C'est un acte de foi radical. La femme décrite ici ne craint pas demain. Non parce que tout est facile, non par sa naïveté, mais parce qu'elle est ancrée dans une paix supérieure à la peur. Rire de l'avenir, dans le contexte biblique, c'est refuser l'angoisse, incarner la confiance en Dieu. Et bien sûr, prophétiser la victoire, même dans l'invisible. Chères femmes, vous qui m'écoutez, j'aimerais aujourd'hui vous dire quelque chose de beau dans Sabbat d'Hélice. Vous avez de la valeur. Oui, dis-le. Dis-le à ta voisine ou encore, remémore-toi ceci. J'ai de la valeur. Tu as de la valeur. Celle que Dieu t'offre aujourd'hui. Alors, qui que tu sois, et peu importe ta tranche d'âge, ne l'oublie jamais. Tu es porté dans le cœur de Dieu.

Bonsoir à tous et je vous souhaite un excellent sabbat. Cette semaine a été un petit peu difficile, je vous avoue. Si seulement j'étais plus grande de 10 cm, j'aurais pu atteindre ces courses, le rayon là tout en haut. Si seulement je y voyais un petit peu mieux sans les lunettes, parce que je vous avoue, je suis incapable de voir quoi que ce soit et surtout de me déplacer si je n'ai pas mes lunettes. Cela ne vous est jamais arrivé de souhaiter de ne pas avoir un handicap ou une faiblesse ou une maladie qui vous rappelle tout le temps que vous êtes faible, que vous êtes fragile, dépendant ou inférieur? Parce que, oui, le système social dans lequel nous évoluons, c'est toujours pour les plus puissants, les plus forts, les plus beaux, les plus talentueux. Alors, si cette semaine, vous vous êtes senti petit et incapable ou incompétent, voire misérable, ce moment de partage est pour vous. Année 1820. Le spécialiste, après avoir procédé à un examen approfondi des yeux de la petite fille, s'est rendu compte qu'il ne pouvait plus rien faire. Elle serait aveugle. Ses parents étaient si pauvres qu'en fait, ils ont dû payer les honoraires grâce à l'aide de voisins et d'amis qui avaient fait une quête. Maintenant, alors que la mère et l'enfant sont en train de quitter le cabinet du spécialiste, ils entendent le médecin dire derrière la porte « Pauvre petite fille aveugle !» Ce qu'ils ne pouvaient pas savoir, c'est que la petite fille aveugle se transformerait son handicap en véritable bénédiction pour beaucoup de gens. Frances Jane Crosby, dite Fanny, est née à New York le 24 mars 1820. Elle a attrapé un rhume à l'âge de 6 semaines et un médecin lui a prescrit un cataplasme à la moutarde pour ses yeux enflammés. Alors, au lieu de les guérir, évidemment, qu'est-ce que cela a fait? Cela les a endommagés. Et malgré tout, Fanny s'est rendue compte très tôt qu'elle ne pourrait pas être comme les autres, mais pas qu'elle ne pourrait pas avoir une enfance heureuse. Pourquoi? Parce qu'elle dit que dans sa biographie, qu'elle pouvait grimper à un arbre comme un écureuil et monter à cheval accru. Alors qu'elle était encore une jeune fille, elle a mémorisé les grandes sections de la Bible, y compris l'intégralité du Pentateuque, les quatre évangiles, de nombreux psaumes, tous les proverbes, le livre de Ruth, le livre des cantiques, mais aussi, elle a trouvé que le livre sacré était ce qui aura nourri toute sa vie. À 15 ans, elle a décidé d'aller à l'école spécialisée pour les aveugles. Elle entre en fait à la New York School for the Blind et à la fin de sa formation, elle va rester dans cette école en tant qu'enseignante et elle va y enseigner l'anglais et l'histoire de 1847 à 1858. Un jour, le surintendant de l'école a trouvé son secrétaire masculin, c'est important de souligner masculin, Grover Cleveland, en train d'écrire des vers pendant que Fanny dictait. Mécontent, le surintendant leur a dit d'arrêter de perdre du temps, ça suffit, arrêtez vos fadaises. Mais eux savaient qu'ils ne perdaient pas du temps et que ce n'étaient pas des fadaises. Alors, des années plus tard, alors même qu'ils avaient continué leur projet, lorsque Grover Cleveland est devenu président des États-Unis, il continuait à apprécier qu'elle puisse venir à la Maison-Blanche en tant que poétesse réputée pour, sous la dictée de son amie Fanny, continuer à écrire de très beaux vers. Les affaires de l'État, eh bien, vous savez quoi? À ce moment-là, il les mettait un peu de côté pour se remémorer ce qui se passait à l'époque quand ils étaient plus jeunes. Ça ne s'est pas arrêté là. Fanny est devenue
une personne qui a eu l'occasion de côtoyer beaucoup de personnes connues. Fréquemment, elle se retrouvait sur la plateforme de conférences et s'est adressée à plusieurs reprises aux deux chambres du Congrès. Là, elle a rencontré de nombreux notables, littéraires, politiques, militaires, ecclésiastes, de son époque, évidemment. Alexander von Altsin, elle l'a rencontré dans la même école dans laquelle elle travaillait. Fanny Crosby et lui se sont mariés le 5 mars 1858. Et en 1859, ils ont eu une petite fille. Malheureusement, Frances, leur enfant, est morte dans son sommeil, peu après sa naissance. Alors, Fanny a écrit un cantique. Et elle a écrit « En sécurité dans les bras de Jésus ». Ça a été le premier cantique qu'elle a écrit d'une très longue liste de cantiques. En 1864, à 44 ans, elle commence donc à composer des hymnes. Et après 5 ans d'écriture d'hymnes, sa renommée s'est étendue à travers le monde entier. Elle a écrit, écoutez bien, elle a écrit plus de 8000 hymnes. Ils ont été traduits dans plusieurs langues et au moins 70 sont devenus très populaires en Angleterre et aux États-Unis. Celui que moi je préfère le plus, c'est « Blessed Assurance ». Je trouve ce cantique magnifique. Aujourd'hui, on l'appelle la reine des cantiques. Vous vous rendez compte? Alors qu'elle était aveugle à la naissance. Il semblerait qu'elle ait été particulièrement bénie par le ciel. Et au retour de Christ, elle sait qu'elle verra son Sauveur. Ça me fait penser à cette petite phrase. Un jour, une personne est venue la voir en lui disant « Mais cela ne vous attriste pas que le maître ne vous ait pas donné la vue ?» Alors Fanny, dans sa grande sagesse, lui a dit « Je crois que si Dieu m'avait demandé, je crois que j'aurais préféré continuer d'être aveugle parce que ma cécité n'a jamais été un problème. Au contraire, ça a même été un avantage. Ce n'était pas un obstacle, c'était presque une bénédiction. Et c'est alors qu'elle lui a répondu, vous savez, moi je trouve qu'il y a quelque chose de merveilleux de savoir que la première chose que je verrai lorsque Jésus reviendra, c'est le visage de mon Sauveur. Et vous, est-ce que des fois vous avez tendance à vous plaindre, à vous dire que « Ah, j'ai mal partout !»« Si seulement j'avais moins mal dans les os !»« Si seulement je n'étais pas presbyte et que je n'avais pas à reculer ma main !»« Si seulement je n'avais pas ces maux d'estomac !» Vous savez quoi ? Moi, ce que j'en dis, c'est que notre handicap peut être quelque chose, un outil à la gloire de notre Sauveur. Parce qu'en fait, certes, même si nous voulons prier, il ne pourra pas ou il ne veut pas, pour des raisons particulières, retirer notre handicap. Mais par contre, la joie en Jésus restera toujours. La puissance de ce témoignage qui est « j'ai mal, mais je loue l'Éternel, j'écris des psaumes, j'écris des cantiques, je chante, je sifflote tout le temps, je suis en joie, j'apporte le courage aux autres. » Ça, c'est une bénédiction. Alors, essayons d'être une bénédiction pour les autres, même lorsque les choses nous font mal dans notre chair. C'est ce que je vous invite à faire tout au long de ce week-end et tout au long de la vie dorénavant. Je vous souhaite à tous un Shabbat Shalom et je vous souhaite une bonne soirée. À bientôt.

Nous arrivons à la fin de notre émission Sabbat Délice. Aujourd'hui, ce sabbat nous a rappelé que la femme n'est pas juste spectatrice de l'histoire, elle en est la porteuse, une bâtisseuse, une voix. Et dans un monde qui tente parfois de la réduire, Dieu fait quelque chose de merveilleux. Dieu l'élève. Elle est revêtue de force et de gloire et elle se rit de l'avenir. Tu es cette femme, pas parce que tu es parfaite, mais parce que Dieu t'a revêtue. Tu peux te lever demain avec courage, marcher avec dignité et rire avec foi, car ton avenir est entre les mains de celui qui t'a formé, aimé, appelé. Que ce sabbat soit ton lieu de repos et ton point de relèvement. Au nom de l'équipe de Sabbat Délice, nous aimerions vous faire ce cadeau. Regardez, trois mots, foi, influence et courage. Nous prions pour que ces mots restent gravés en toi. Et n'oublie jamais ceci, tu es précieuse et tu es une porteuse de promesses. Tu es libre en Jésus-Christ. Tu es précieuse et tu as du prix aux yeux de Dieu. À vous tous et à vous toutes, merci encore d'avoir été avec nous et on se dit à bientôt dans Sabbat Délice. À bientôt.

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